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1: Pendule à l'heure, il est 3 heures.
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1: Primo Levi a écrit en 1947 « Les monstres existent, mais ils sont trop peu nombreux pour être vraiment dangereux. Ceux qui sont plus dangereux, ce sont les hommes ordinaires, prêts à croire et à obéir, sans discuter. » Ouais. 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
1: Quand j'étais petit garçon, je repassais mes leçons en chantant. 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

0: ou Apocope. Petite histoire des mots en péril. Chers auditeurs, notre vocabulaire s'appauvrit.
1: Il s'étiole.
0: Il maigrit.
1: Il rapetisse.
0: Il décline.
1: Il rétrécit.
0: S'amenuise.
1: Se ratatine.
0: S'évapore.
1: En un mot commençant, notre vocabulaire fout le camp.
0: Il est urgent de réagir pour sauver les mots en voie de disparition.
1: Et protéger dans leur milieu naturel les mots menacés d'extinction.
0: Mes chers auditeurs, le grand œuvre dans lequel nous nous sommes lancés et qui consiste à sauver certains mots de notre belle langue française peut parfois se montrer paradoxal, antinomique et même, nous en convenons, déroutant pour les auditeurs moyens qui, à l'heure où nous diffusons cette causerie, ne sont peut-être pas encore endormis, mais qui ne vont pas tarder à l'être si nous nous obstinons à développer des phrases aussi longues que la présente, que nous pouvons sans barguigner qualifier de proustiennes ou mieux de cicéroniennes, bien que, si l'on en croit Jean-Louis Guez de Balzac, surnommé le restaurateur de la langue française, ce en quoi il était le précurseur de notre humble chronique, la période cicéronienne est une affectation impertinente de laquelle les cicéroniens ne seraient pas avoués par leur cicéron.
2: En matière de phrases interminables, bavardes et discoureuses, nous aurions pu mieux faire, mais nous n'étions pas en forme aujourd'hui.
1: Où en étions-nous ? Ah oui, nous parlions du côté paradoxal de notre entreprise de sauvetage des mots. En effet, que penser de nos recherches forcenées de termes précis et délicats, de termes français donc, pour désigner des choses, des actions ou des êtres qui ne sont ni précis, ni délicats, ni français.
2: Par exemple, faut-il contre vents et marées défendre des mots comme bichlamar ou pidgin, qui désignent des langues secondes, des langues composites, des langues nées du contact hasardeux entre deux langues dont aucune des deux n'est le français.
0: Et pourtant, hardi chevalier du lexique, c'est ce que nous ferons. Car il n'y a de grandeur qu'à défendre ce qui est dérisoire et à ne s'engager que dans des combats perdus d'avance, comme disait Athanase de Persédufut, penseur que je viens de créer pour les besoins de la cause.
1: Aujourd'hui, nous tenterons donc de sauver le mot « bichlamar », mot rare, délectable, attesté dans nos dictionnaires depuis 1867 et qui désigne pourtant un pidgin à base lexicale anglaise, parlé dans le Pacifique Sud, par une poignée d'hommes et de femmes vivant à moitié nus sur les bords de lagons scandaleusement émeraudes, à l'ombre des cocotiers géants qui se balancent au souffle parfumé des alizés. C'est un scandale.
2: Le bichlamar, donc, que l'on retrouve dans d'autres ouvrages sous la forme de bichlamar, n'est pas une langue vernaculaire, c'est-à-dire qu'il n'est pas une langue locale communément parlée au sein d'une communauté. Le bichlamar est une langue véhiculaire, c'est-à-dire une langue servant de moyen de communication entre populations de langues différentes.
0: Contrairement à ce que l'on pourrait croire, l'inscription « E pericolosos por Jersey » est rédigée en italien et non pas en langue véhiculaire, bien que l'on ne trouve cette inscription que dans les véhicules de la SNCF. Par ailleurs, la SNCF ne disposant pas de vernacule pour ses transports, aucune inscription en langue vernaculaire n'a pu à ce jour être relevée au sein de cette entreprise par ailleurs respectable, bien que peu rigoureuse quant à l'observance de ses horaires depuis quelque temps.
1: Le mot « bichlamar » vient de « bichlamar », déformation du portugais « bicho do mar », c'est-à-dire « bêche de mer ». Nom donné dans les mers du Sud aux tripans, sorte de grosse holoturie absolument répugnante, glutineuse et abjecte que les extrêmes orientaux s'obstinent à dire comestible.
2: S'il vous est arrivé de bagonauder sur les rivages, vous aurez certainement déjà remarqué cet animal au corps mou et oblong et à la peau rugueuse. Je ne parle pas du maître nageur, mais de l'holoturie.
0: En France, nous l'appelons concombre de mer ou bêche de mer, car nous sommes prudes, voire pudibonds. Sur la côte marseillaise, où l'on a suraigu le sens de la métaphore, on dit « vierre marin » de l'occitan Biermari, Biekmari, sexe marin. On se demande bien pourquoi.
1: Quel rapport, me direz-vous, entre l'animal au corps mou et au blanc et la langue véhiculaire du Vanuatu?
0: J'allais justement y venir lorsque je fus interrompu par votre question. Ceci me contrarie fort, mais je vais cependant y répondre. Au milieu du XIXe siècle, des trafiquants, les beachcombers, batteurs de grève, allèrent ramasser des tripans dans les récifs des îles mélanésiennes pour les revendre en Chine.
2: La langue parlée entre ces navigateurs et les populations locales constitue la toute première forme du futur pidgin qui allait se répandre dans toute la Mélanésie. C'est ainsi que le terme « bichlamar » a fini par désigner l'une des variantes de ce pidgin.
1: Je vous rapporte cette discussion pleine de malentendus que j'entendis au retour de mon voyage d'études en Mélanésie.
2: Simone, sais-tu comment se dit « poil pubien » en bichlamar ?
0: Je croyais que tu étais partie au Vanuatu pour étudier les bêches de mer.
2: L'étude de l'échinoderme benthique n'empêche pas de se pencher sur d'autres sujets.
0: Et sur quoi t'es-tu donc penchée pour me poser de telles questions ?
2: Simone, tu as l'esprit mal placé. C'est de langue et de linguistique que je parle.
0: C'est justement ce qui m'inquiète.
2: Eh bien, détrompe-toi. En bichlamar, le poil pubien se dit « grass no good », formulation qui renvoie en anglais « grass no good », mauvaise herbe. C'est te dire à quel point certaines pratiques sont au nid.
0: Me voilà rassurée.
1: Embrassez-vous ! Syncope ou apocope ?
2: À votre tour, chers auditeurs, participez à cet effort collectif.
0: C'est la parenthèse picaresque et irréfragable du théâtre de l'éphémère, librement inspirée des élucubrations de Gérard Bianchi.

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4: Bonjour et bienvenue sur RFI, 5h à Paris, 3h en temps universel, le journal.
5: Nathalie Michet.
4: À la une, le mouvement des lycéens qui continue sur sa lancée en France. Ils étaient encore des centaines de milliers hier à manifester. Pour eux, les réponses du gouvernement ne suffisent pas et la prochaine étape, c'est dès ce samedi, une journée de manifestation contre la vie chère à laquelle les lycéens français sont appelés à se joindre. La souveraineté de l'Espagne sur Ceuta n'est pas négociable. Le message du roi Felipe VI en déplacement dans l'enclave espagnole du nord du Maroc. Déplacement en réponse à la crise migratoire du mois de juillet. Et puis nous irons en Allemagne où un ancien militaire ukrainien comparé pour complicité de crimes de guerre. Il est accusé d'avoir orchestré en 2022 le sabotage sous-marin du gazoduc Nord Stream. Ils étaient au moins 161 000 selon la police, 480 000 d'après les syndicats, les lycéens français et tous ceux qui soutiennent leurs revendications ont donc marché en nombre hier pour les élèves et leurs professeurs face au manque de moyens. Eh bien, les réponses apportées par le gouvernement français depuis 10 jours ne sont pas à la hauteur. À Paris, ce sont plus de 41 000 personnes qui ont défilé pour cet acte 5 de la mobilisation et François Ballarin était dans le cortège.
6: 3000 professeurs en plus, une consultation nationale et l'ouverture de 5 chantiers prioritaires, c'est ce que propose le ministère de l'Éducation, insuffisant pour Alma, lycéenne à Paris.
7: On se peigne pas, ça change rien, c'est pour ça qu'il faut continuer les manifs et les blocus.
6: Qu'est-ce que vous attendez ?
7: Que l'éducation nationale réagisse et nous apporte des réponses.
6: L'Union syndicale lycéenne exige toujours la suppression de Parcoursup et un plan de 10 milliards d'euros pour les lycées. Des moyens supplémentaires, c'est aussi ce que demandent certains enseignants. C'est le cas de Patrick, professeur d'histoire-géographie en banlieue parisienne.
8: Quand on est enseignant, on partage les mêmes conditions de travail que nos élèves, on subit les mêmes difficultés qu'eux, donc c'est pour ça qu'on est là.
6: Vous partagez leurs revendications ?
8: Oui, on partage leurs revendications, les enjeux liés à Parcoursup, les difficultés de notre jeunesse à se projeter dans l'avenir de façon sereine, on les constate tous les jours.
6: Et puis il y a dans la foule des lycéens qui ont moins de problèmes que d'autres, c'est le cas d'Elina, venue manifester sa solidarité.
9: On est aussi ici pour continuer à soutenir les autres lycées qui peuvent avoir des gros problèmes, genre les lycées dans les banlieues qui sont délabrés, où il n'y a pas de plafond, etc., etc. Et on est aussi ici pour montrer que c'est pas juste un mouvement de tendance de faire des blocus.
6: Pas juste une tendance, c'est justement le message qu'ont fait passer les syndicats ce mardi. Ils appellent à une convergence des luttes avant la grande journée de mobilisation de ce samedi 17 octobre.
4: Le reportage de François Ballarin dans l'ouest de la France à Tours. Un policier mis en examen pour violences aggravées. Il a été placé sous contrôle judiciaire. Ce policier est suspecté d'avoir éborgné un jeune de 16 ans la semaine dernière en marge d'une manifestation en effectuant un tir non réglementaire de lanceurs de balles de défense. Dans le nord de l'Afrique, aux portes du détroit de Gibraltar, le discours du roi Felipe VI à l'occasion de son premier déplacement dans l'enclave espagnole de Ceuta, revendiquée par le Maroc. Ceuta et Melilla sont indissociables de l'Espagne. La souveraineté du pays n'est pas négociable. C'est ce qu'a déclaré le souverain, acclamé par les habitants qui, après la crise migratoire de juillet dernier, se disait abandonné par le pouvoir central. Felipe VI passe la nuit sur place et il doit ce mercredi se rendre dans l'autre enclave espagnole du nord du Maroc, Melilla. En République démocratique du Congo, quelle suite pour Joseph Kabila, l'ancien président condamné à mort pour trahison, dirige désormais le Front pour la refondation de la nation, le FRN, créé lundi à Goma, à la tête de ce mouvement politico-militaire qui succède à l'AFC, l'Alliance Fleuve Congo. Joseph Kabila assume pleinement le recours aux armes et il entend rassembler les forces opposées à Félix Tshisekedi. Alors, comment comprendre ce que cette réorganisation peut changer ? RFI vous propose 3 clés de lecture avec Patient Ligaudi.
10: Première clé, jusqu'où les nouveaux fronts veulent-ils porter la guerre ? Les experts de l'ONU décrivaient en juin 2 orientations. Joseph Kabila et Corneille Nangaa ambitionnaient de prendre le pouvoir à Kinshasa. La plupart des dirigeants du M23 s'opposaient mener à des opérations au-delà des deux kivus. Il faudra donc regarder si les combats s'étendent, si les positions se consolident ou si une désescalade s'amorce. Cela donnera une première indication sur les choix du front. Deuxième clé, qui accepte de le rejoindre? Les mouvements veulent réunir opposition armée et non armée, mais par exemple l'ancienne ministre Marie-Ange Mouchébécois refuse la voie militaire tout en restant opposée au pouvoir. Troisième clé, que deviennent les négociations? Selon une source au sein de la rébellion, les fronts reprendra les engagements de l'ancienne organisation. Il faudra en vérifier l'application, notamment sur les cessez-le-feu, et distinguer deux réactions, celle du Qatar qui conduit les discussions avec la rébellion, celle de Washington qui a sanctionné Joseph Kabila et porte le processus entre la RDC et le Rwanda. La suite se lira donc dans le combat, les ralliements et les négociations. Les changements des noms seuls ne permettent pas de prévoir leur évolution.
4: Les précisions de Passion Ligaudy. Et pour aller plus loin, vous avez un dossier complet consacré à la stratégie de la voie armée empruntée par Joseph Kabila en RDC. C'est à retrouver sur RFI.fr. La guerre quotidienne en Ukraine et une centrale électrique de Kiev de nouveau frappée par la Russie. Au moins 2 personnes ont été tuées. L'œuvre d'un missile balistique, selon Volodymyr Zelensky, qui déplore de ne pas avoir été averti par ses alliés occidentaux. La défense antiaérienne en Ukraine dépend largement du renseignement militaire américain. Un soutien crucial que Kiev redoute de perdre en raison des nouvelles tensions avec Donald Trump. C'est dans ce contexte qu'un ancien officier ukrainien passe devant la justice en Allemagne ce mercredi. Il est jugé à Hambourg pour avoir organisé en 2022 la spectaculaire opération de sabotage du gazoduc Nord Stream en mer Baltique. Un commando de plongeurs aguerris avait alors posé des explosifs et endommagé ce gazoduc stratégique qui relie la Russie à l'Allemagne. Identifié sous le nom de Serika, le suspect est accusé de complicité dans un crime de guerre. Il nie toute implication, Nathalie Versieux.
0: Le 26 septembre 2022, deux gigantesques remous apparaissaient en mer Baltique au large de l'île danoise de Bornholm. Plusieurs explosions venaient d'endommager les deux gazoducs Nord Stream 1 et 2 reliant l'Allemagne à la Russie. L'enquête se recentre rapidement sur l'Andromeda, un voilier loué à Rostock sous une fausse identité. Le commando de plongeurs aux ordres de Serika, équipé d'explosifs militaires, aurait cherché à mettre fin de façon définitive aux livraisons de gaz russe vers l'Allemagne. Un crime de guerre aux yeux de l'acte d'accusation, l'agression ayant visé des installations civiles. Arrêté en août 2025 en Italie, où il passait des vacances en famille, Serika était finalement extradé vers l'Allemagne en novembre dernier. L'un des enjeux du procès qui s'ouvre aujourd'hui à Hambourg sera de déterminer quel rôle Kiev pourrait avoir joué dans l'organisation du sabotage. La mise en cause de l'Ukraine dans ce procès serait politiquement délicate alors que l'Allemagne est son principal soutien dans la guerre contre la Russie. Nathalie Versieux, Berlin, RFI.
4: Mais qui en veut au frigo des supermarchés français? Après la cyberattaque qui a frappé lundi des centaines de magasins, l'identité des hackers reste inconnue. Les dégâts sont encore en train d'être évalués. Il y en a sans doute pour plusieurs dizaines de millions d'euros. Les pirates ont déréglé les systèmes de froid des rayons frais et il a fallu jeter des tonnes et des tonnes de nourriture. Et hier, eh bien, une nouvelle cyberattaque a été signalée en France. Cette fois, Aurélien Devernois, elle a frappé le site internet du secrétariat général de la défense et de la sécurité nationale.
5: Une attaque en déni de service, selon des sources sollicitées par RFI. Aussi appelée attaque DDoS, la consiste pour les pirates a sursollicité un site rendant son accès impossible. Pas de revendication pour l'instant, mais le symbole est important car le site du SGDSN abrite notamment Viginum, le médiatique service chargé de lutter contre les ingérences étrangères. Des ingérences et influences face auxquelles le gouvernement français ne cesse de durcir le ton. Dernier exemple en date, mardi matin, le ministre des Affaires étrangères, Jean-Noël Barrot, a prononcé un discours offensif devant l'OCDE. Il a notamment vivement critiqué les interventions du milliardaire américain Elon Musk, mais aussi l'exploitation des manifestations lycéennes qui agitent le pays. Dans son viseur, l'Iran, la Russie, la Chine, mais aussi la sphère MAGA, les supporters de Donald Trump. « Nous ne tolérerons aucune ingérence étrangère d'où qu'elle vienne », a martelé le chef de la diplomatie française, y compris de pays considérés comme partenaires. Des ingérences qui doivent être, selon lui, entravées alors que l'élection présidentielle se rapproche. Une nouvelle loi loi sur le sujet doit être examinée par le Sénat la semaine prochaine.
4: Aurélien Devernois, et puis des nouvelles du pape Léon XIV qui a passé 3 heures en salle d'opération hier. Le Vatican annonce que...

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1: Aujourd'hui, le 14 octobre, bonne fête aux Justes et aux Célestes. En 2006, un 14 octobre, le Conseil de sécurité des Nations Unies adopte à l'unanimité une résolution imposant des sanctions à la Corée du Nord après son essai nucléaire proclamé, tout en excluant une action militaire contre le régime de Pyongyang. La citation du jour, nous la devons à Jean Guionnet. Les joies du monde sont notre seule nourriture. La dernière petite goutte nous fait encore vivre. Et pour finir, le dicton de ce 14 octobre. Octobre en brune, hiver en ruine. Bonne journée!
2: Bonjour à tous, nous fêtons juste en ce 14 octobre. Alors les astres seront-ils porteurs de bonnes nouvelles ?
3: Eh bien non, Bélier, il faudra vous méfier de Jupiter mal aspecté aujourd'hui qui pourra amplifier votre habituel manque de patience.
2: Taureau, vous ferez du souci pour quelqu'un ou pour quelque chose et n'en parlerez à personne, c'est dommage.
3: Gémeaux, vous allez faire la connaissance de gens qui vont vous apporter beaucoup d'idées et d'intérêts nouveaux qui vont aussi vous ouvrir des portes.
2: Cancer, vous aurez quelques difficultés à vous plier à l'autorité. Votre réaction à un ordre ou à une demande sera plutôt vive.
3: Lion, le climat de la journée sera plutôt morose, ce qui vous incitera à vous retirer dans votre coin, à rentrer dans votre coquille.
2: Vierge, l'énergie fait défaut, mais une idée vous sauve la mise.
3: Les balances, le secteur famille sera mis en vedette. La journée pourra être marquée par un événement important concernant certains de vos proches.
2: Scorpion, votre vie affective est plus pimentée en ce moment. Votre partenaire a de bonnes idées. Et si vous lui faisiez confiance ?
3: Sagittaire, vous aurez tendance à vous affirmer avec un peu trop d'emphase et à vous laisser emporter par vos opinions.
2: Capricorne, la douceur ne fera pas partie de vos options. Aujourd'hui, vous serez même un peu rude avec ceux qui vous entourent.
3: Verseau, ne cachez pas votre sensibilité sous une froideur apparente.
2: Enfin, Poisson, ne vous lancez pas tête baissée dans un projet qui ne tient pas la route. Bonne journée à tous. À demain pour un nouvel horoscope.
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3: La poudre d'Amla, l'ingrédient incontournable de la médecine ayurvédique. La poudre d'Amla, également connue sous le nom de groseille indienne, est un ingrédient très bénéfique pour la santé et la beauté. Pour renforcer les cheveux, la poudre d'Amla est riche en vitamine C ainsi qu'en antioxydants et en acides aminés qui nourrissent les follicules pileux et renforcent les cheveux. Elle aide à prévenir la chute des cheveux, à stimuler leur croissance, à améliorer leur texture et à prévenir l'apparition des cheveux gris précoces. Utilisez-la en la mélangeant avec de l'eau ou de l'huile de coco pour en faire une pâte et appliquez-la sur le cuir chevelu pendant 30 minutes avant de rincer. Pour la santé du cuir chevelu, grâce à ses propriétés antibactériennes et antifongiques qui aident à prévenir les infections du cuir chevelu, les pellicules et les démangeaisons, la poudre d'Amla contribue également à rééquilibrer le pH du cuir chevelu et à réguler la production de sébum. Mélangez la poudre avec du yaourt ou du vinaigre de cidre pour obtenir un masque capillaire apaisant et purifiant. Pour améliorer la santé de la peau, la poudre d'Amla contient des antioxydants puissants qui aident à combattre les radicaux libres, responsables du vieillissement prématuré de la peau. Elle favorise également la production de collagène, améliorant ainsi l'élasticité de la peau et réduisant l'apparence des rides et des ridules. Mélangez la poudre avec de l'eau de rose ou du yaourt et appliquez-la sur votre visage en tant que masque nourrissant. Pour améliorer la digestion, la poudre d'Amla est bénéfique pour la santé digestive. Elle favorise une meilleure digestion, réduit les ballonnements, améliore l'absorption des nutriments et soulage la constipation. Vous pouvez la consommer en la mélangeant avec de l'eau tiède ou en l'ajoutant à un jus de fruits. Pour renforcer le système immunitaire riche en vitamine C, la poudre d'Amla est un excellent soutien pour le système immunitaire. Elle aide à renforcer les défenses de l'organisme, à lutter contre les infections, à améliorer la santé des voies respiratoires et à favoriser la récupération. Elle a également des propriétés détoxifiantes qui aident à éliminer les toxines du corps. Intégrer la poudre d'Amla dans votre routine quotidienne peut donc apporter de nombreux avantages pour la santé et la beauté.
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1: Bonjour à toutes et tous. Aujourd'hui, mercredi 14 octobre, temps estival. Le ciel est bien dégagé du matin au soir, avec un soleil dominant et chaud. Le vent est faible ce matin, il est modéré de secteur sud-est dans le courant de l'après-midi. Les températures montent jusqu'à 26 degrés à Muret, Noé et Rivolvestre, 24 degrés à Saint-Gaudens. La nuit prochaine, le ciel est clair, ce qui favorise une baisse rapide des températures autour de 12 à 14 degrés sur le Comminges et le Couserans. Mais, sur le Lauragais et le Muretin, le vent d'automne souffle modérément, aussi les températures nocturnes ne descendent pas sous les 17 degrés. Jeudi 15 octobre, cette journée est très ensoleillée et chaude, particulièrement du Comminges Volvestre, car le vent y est modéré. Plus au nord, le vent d'automne souffle avec des rafales à 50 km/h entre Muret et les coteaux du Lauragais. L'après-midi fait jusqu'à 27 degrés à Riem et Haute-Rive, 28 degrés à Carbonne et Saint-Martory. La tendance pour la fin de semaine, c'est une dégradation nuageuse puis pluvieuse, avec des températures en forte baisse, notamment samedi et dimanche. Bonne journée à toutes et tous.

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0: à Paris comme à Madrid. Il est 6h du matin, 4h en temps universel. Merci d'avoir choisi RFI, la radio du monde, pour vous informer. Bonjour Nemo Ampis.
1: Bonjour Vincent, bonjour à tous.
0: À la une de votre journal, la vision économique de Mohamed Ben Salman mise à mal.
1: Son pays, oui, l'Arabie Saoudite, est sous forte tension depuis quelques jours et les incessantes offensives des rebelles houthis du Yémen sur la capitale, Riyad, son aéroport et certains sites pétroliers saoudiens. Après le nouvel arraisonnement d'un navire accusé d'appartenir à la flotte fantôme russe par la marine française, de nouvelles questions se posent. La France peut-elle garder le pétrole intercepté? À quoi servent concrètement ces bateaux? L'analyse d'un expert à suivre. La Fédération africaine des journalistes appelle la Commission des droits de l'homme à agir alors que notre confrère nigérien Moussa Kaka n'est plus réapparu depuis le 31 août dernier. Vous entendrez son président. Dans ce journal également, la mobilisation lycéenne qui se poursuit en France. Un mouvement né dans les établissements les moins favorisés mais qui gagne aussi les mieux dotés. Vous l'entendrez. Et puis, une semaine de convalescence au moins pour le pape Léon XIV, le souverain pontife, opéré hier d'une tumeur cancéreuse au poumon. Des installations pétrolières du Yémen visées ce mardi par la coalition militaire menée par l'Arabie Saoudite, notamment non loin de Sanaa, la capitale aux mains des Houthis. Un peu plus tôt, les rebelles yéménites avaient prévenu d'une riposte, je cite, « sévère et douloureuse en cas d'attaque ». Une forte explosion a ensuite été entendue à Riyad, la capitale saoudienne, et un site administratif du géant pétrolier Aramco a été touché du côté de Dammam, dans l'est du pays. Des attaques incessantes, des Houthis depuis samedi qui menacent forcément les plans d'un homme, Mohamed Ben Salman, le prince héritier, homme fort de Riyad, qui entend faire du royaume une puissance touristique et financière moins dépendante du pétrole. Le PIB de l'Arabie Saoudite devrait pourtant reculer de plus de 3% cette année selon les prévisions du Fonds monétaire international. Pierre Olivier.
2: L'Arabie Saoudite classée orange par le Quai d'Orsay, déconseillée aux voyageurs, le cauchemar de Mohamed Ben Salman. Son royaume est touché de plein fouet par la guerre dans sa région. Guillaume Fourmont, rédacteur en chef de la revue Carto.
3: Maintenant, l'Arabie se retrouve un peu bloquée géographiquement, économiquement. Elle est bloquée, dépendante, pour sortir sa principale richesse, le pétrole.
2: Le détroit d'Ormuz au ralenti, celui de Bab el-Mandeb côté ouest incertain, Riyad et son aéroport sous les bombes et des projets qui tombent à l'eau.
3: Il faut mieux regarder plutôt les grands projets qu'il avait imaginés dans la vision 2030 en Arabie Saoudite. Par exemple, The Line, projet phare, vie du futur, en forme de ligne, elle ne fera finalement que 2 ou 3 kilomètres contre plus de 150 prévus avant. Les Saoudiens sont dans une impasse stratégique. Mohamed Ben Salman est dans une impasse un peu compliquée.
2: D'autant plus compliquée que l'allié américain se fait désirer. De nombreuses compagnies aériennes ont suspendu leurs vols vers Riyad, dont Air France.
1: Riyad, où les employés du secteur pétrolier ont hier été appelés à rester à l'écart des raffineries suite aux menaces des Houthis. La défense civile saoudienne a par ailleurs fait état de 4 blessés, dont 2 femmes et un enfant, après l'interception de 2 missiles Houthis au-dessus de la capitale. Et dans ce contexte, à l'instant, la chef du FMI s'alarme de répercussions économiques à l'échelle mondiale. Pétrole encore, et un nouveau navire qui en transportait a raisonné au large de l'île de la Réunion. Opération menée par la marine nationale française ce lundi. Dans la foulée, une enquête a été ouverte par le parquet de Saint-Denis. Le pétrolier est soupçonné d'appartenir à la flotte fantôme russe. Mais alors, à quoi sert-elle cette flotte? Est-ce que la France va garder la cargaison interceptée? Élément de réponse avec Omayoun Falaksaï, analyste chez Kepler.
4: Ces navires font partie de la flotte fantôme russe. Ce sont en général de vieux pétroliers qui transportent le pétrole russe pour contourner les sanctions occidentales. Même si en l'occurrence ce commerce n'est pas véritablement illégal, puisque ce pétrole russe est à destination de l'Asie ou alors de l'Afrique du Nord ou de la Syrie. Donc la Russie peut très bien vendre son pétrole à tout acheteur qui ne soit pas américain ou européen. Mais en revanche, la raison pour laquelle ces pétroliers ont été arrêtés, c'est tout simplement pour une question plutôt de droit maritime. Il s'agit souvent de pétroliers qui changent de nom ou de pavillon Donc ici, la France ne s'appuie pas véritablement sur les sanctions pour arrêter ces bateaux-là, mais plutôt sur le droit de la mer, puisque un navire sans pavillon valide est considéré comme apatride, et dans ce cas, n'importe quelle marine peut le contrôler. Ce qui est arrivé à chaque fois, c'est que le navire a été dérouté vers un port français, puis il y a eu une enquête de la justice, puis au final, en général, le propriétaire du navire paie une amende qui peut s'élever jusqu'à plusieurs millions d'euros, et puis finalement, le bateau repart.
1: L'éclairage de Mayoun Falaxahi au micro de Pierre-Olivier. Le roi Felipe VI en visite dans les deux enclaves espagnoles du nord du Maroc. Aujourd'hui, c'est à Melilla qu'il doit se rendre alors qu'il a visité hier Ceuta. C'est là-bas, le 30 juillet dernier, que quelques 70 000 personnes étaient parvenues à franchir illégalement la frontière depuis le royaume chérifien. Lors d'une prise de parole, il a rappelé que Ceuta était indissociable de l'Espagne, tout en assurant que son pays voulait maintenir de bonnes relations avec le Maroc. Visite à la une du prochain journal consacré à l'actualité internationale. Rendez-vous dans une heure. Notre confrère Moussa Kaka n'est plus réapparu depuis le 31 août dernier au Niger. Il y a une semaine, certes, les autorités ont affirmé le détenir. Pour autant, ses proches et son avocat sont toujours sans nouvelles. Et alors que se tient en ce moment à Dakar la réunion annuelle de la Commission africaine des droits de l'homme, la Fédération africaine des journalistes a appelé à agir. Je vous propose d'écouter le journaliste somalien Omar Farouk Osman, président de la FAJ.
5: It is shocking to the African journalist community.
6: Nous, journalistes africains, nous sommes sous le choc. Le fait que Moussa Kaka, un journaliste professionnel, chevronné et très respecté, qui ne faisait que son travail, le fait qu'il disparaisse ainsi en 2026 est inadmissible. Cet événement a choqué tout le continent. Nous ne pouvons pas le prendre à la légère. Nous sommes très inquiets pour sa santé et sa sécurité. Nous souhaitons son retour sain et sauf au plus vite. Le gouvernement de Niamey a déclaré le détenir, mais le fait que sa famille, son avocat et ses collègues ne l'ont toujours pas vu et qu'il soit détenu dans un lieu tenu secret, c'est la définition même d'une disparition forcée. Donc le seul journaliste en Afrique dont on peut dire en 2026 qu'il est victime de disparition forcée est notre confrère Moussa Kaka. Nous exigeons qu'il soit retrouvé. Nous avons saisi la Commission africaine des droits de l'homme. Nous ne voulons pas seulement qu'elle soit au courant, mais qu'elle agisse, qu'en tant qu'institution panafricaine chargée de la protection des droits de l'homme, elle puisse garantir le retour en toute sécurité de Moussa Kaka.
5: To secure the safe return of our colleague Moussa Kaka.
1: Le président de la Fédération africaine des journalistes, Omar Farouk Osman, au micro RFI de Léa Lisa Vesterhoff à Dakar. Et puis sachez qu'RFI reçoit ce matin Navi Pillay, tout juste lauréate du prix Nobel de la paix. La juriste sud-africaine sera au micro de Florence Maurice aux alentours de 6h20, temps universel. Le parti du peuple des Kafars en Inde affirme que deux de ses chefs ont été placés en détention pour être entrés dans une zone interdite aux manifestations à New Delhi. Alors que la contestation est encore très forte dans le pays après la radiation de quelques 130 millions d'inscrits sur les listes électorales après décision de la commission électorale, elle-même accusée de vouloir favoriser le parti du Premier ministre Narendra Modi, le BJP. RFI à Dublin également ce matin, l'Irlande où pas moins de 70 000 professeurs appellent à un mouvement de grève ce mercredi devant les établissements scolaires du pays. Ils se joignent ainsi à des milliers d'autres agents du service public pour une journée de mobilisation nationale, la première de cette ampleur en Irlande depuis l'année 2009. En France, c'est ce samedi 17 octobre qu'une mobilisation massive est attendue. Avant cela avait lieu hier l'acte 5 de la mobilisation lycéenne. Elle a réuni 160 000 personnes selon les autorités, trois fois plus selon les organisateurs qui parlent de 480 000 personnes dans les rues du pays. Un mouvement parti des lycées publics les plus défavorisés mais qui depuis a gagné des établissements mieux dotés à l'instar du lycée Louis-le-Grand, de l'Institut catholique de Paris ou encore du lycée Henri IV, réputé l'un des meilleurs du pays et est forcément peu habitué au blocage. Le reportage de Solène Van Kerkhoven.
7: Perché sur une poubelle, Alix, élève de seconde, scande le slogan à plein poumon. Cette institution qualifiée d'élite n'est pourtant pas habituée à ce genre de protestation.
8: Nous, on n'a pas ces problèmes. On est à Henri IV. On a des profs. Quand ils sont pas là, ils sont remplacés. Nos murs, ils vont très bien. On a eu des travaux l'année dernière. On a trois infirmières. Enfin, franchement, on est bien, mais on appelle ça des privilèges. Mais ça devrait pas être des privilèges. Ça devrait être des droits. Donc nous, on s'est dit, on va se mobiliser pour les soutenir.
7: Sur le trottoir d'en face, une discussion s'engage vivement entre une habitante agacée et les lycéens.
9: Là, on vous donne tout, vous êtes gâtés comme personne ne peut l'être.
10: Demande le minimum.
11: Notre établissement, effectivement.
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1: Bonjour à toutes et tous. Aujourd'hui, mercredi 14 octobre, temps estival. Le ciel est bien dégagé du matin au soir, avec un soleil dominant et chaud. Le vent est faible ce matin, il est modéré de secteur sud-est dans le courant de l'après-midi. Les températures montent jusqu'à 26 degrés à Muret, Noé et Rivolvestre, 24 degrés à Saint-Gaudens. La nuit prochaine, le ciel est clair, ce qui favorise une baisse rapide des températures autour de 12 à 14 degrés sur le Comminges et le Couseran. Mais, sur le Lauragais et le Muretin, le vent d'automne souffle modérément, aussi les températures nocturnes ne descendent pas sous les 17 degrés. Jeudi 15 octobre, cette journée est très ensoleillée et chaude, particulièrement du Comminges-Volvestre, car le vent y est modéré. Plus au nord, le vent d'automne souffle avec des rafales à 50 km/h entre Muret et les coteaux du Lauragais. L'après-midi fait jusqu'à 27 degrés à Riom et Haute-Rive, 28 degrés à Carbonne et Saint-Martory. La tendance pour la fin de semaine, c'est une dégradation nuageuse puis pluvieuse, avec des températures en forte baisse, notamment samedi et dimanche. Bonne journée à toutes et tous.
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1: Aujourd'hui, le 14 octobre, bonne fête aux justes et aux célestes. En 2006, un 14 octobre, le Conseil de sécurité des Nations Unies adopte à l'unanimité une résolution imposant des sanctions à la Corée du Nord après son essai nucléaire proclamé, tout en excluant une action militaire contre le régime de Pyongyang. La citation du jour, nous la devons à Jean Guionnet. Les joies du monde sont notre seule nourriture. La dernière petite goutte nous fait encore vivre. Et pour finir, le dicton de ce 14 octobre. Octobre en brune, hiver en ruine. Bonne journée!
2: Bonjour à tous, nous fêtons juste en ce 14 octobre. Alors les astres seront-ils porteurs de bonnes nouvelles ?
3: Eh bien non, Bélier, il faudra vous méfier de Jupiter mal aspecté aujourd'hui qui pourra amplifier votre habituel manque de patience.
2: Taureau, vous ferez du souci pour quelqu'un ou pour quelque chose et n'en parlerez à personne, c'est dommage.
3: Gémeaux, vous allez faire la connaissance de gens qui vont vous apporter beaucoup d'idées et d'intérêts nouveaux qui vont aussi vous ouvrir des portes.
2: Cancer, vous aurez quelques difficultés à vous plier à l'autorité. Votre réaction à un ordre ou à une demande sera plutôt vive.
3: Lion, le climat de la journée sera plutôt morose, ce qui vous incitera à vous retirer dans votre coin, à rentrer dans votre coquille.
2: Vierge, l'énergie fait défaut, mais une idée vous sauve la mise.
3: Les balances, le secteur famille sera mis en vedette. La journée pourra être marquée par un événement important concernant certains de vos proches.
2: Scorpion, votre vie affective est plus pimentée en ce moment. Votre

0: partenaire de bonnes idées, et si vous lui faisiez confiance ?
1: Sagittaire, vous aurez tendance à vous affirmer avec un peu trop d'emphase et à vous laisser emporter par vos opinions.
0: Capricorne, la douceur ne fera pas partie de vos options. Aujourd'hui, vous serez même un peu rude avec ceux qui vous entourent.
1: Verseau, ne cachez pas votre sensibilité sous une froideur apparente.
0: Enfin, Poisson, ne vous lancez pas tête baissée dans un projet qui ne tient pas la route. Bonne journée à tous. À demain pour un nouvel horoscope.
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1: La poudre d'Amla, l'ingrédient incontournable de la médecine ayurvédique. La poudre d'Amla, également connue sous le nom de groseille indienne, est un ingrédient très bénéfique pour la santé et la beauté. Pour renforcer les cheveux, la poudre d'Amla est riche en vitamine C ainsi qu'en antioxydants et en acides aminés qui nourrissent les follicules pileux et renforcent les cheveux. Elle aide à prévenir la chute des cheveux, à stimuler leur croissance, à améliorer leur texture et à prévenir l'apparition des cheveux gris précoces. Utilisez-la en la mélangeant avec de l'eau ou de l'huile de coco pour en faire une pâte et appliquez-la sur le cuir chevelu pendant 30 minutes avant de rincer. Pour la santé du cuir chevelu, grâce à ses propriétés antibactériennes et antifongiques qui aident à prévenir les infections du cuir chevelu, les pellicules et les démangeaisons, la poudre d'Amla contribue également à rééquilibrer le pH du cuir chevelu et à réguler la production de sébum. Mélangez la poudre avec du yaourt ou du vinaigre de cidre pour obtenir un masque capillaire apaisant et purifiant. Pour améliorer la santé de la peau, la poudre d'Amla contient des antioxydants puissants qui aident à combattre les radicaux libres, responsables du vieillissement prématuré de la peau. Elle favorise également la production de collagène, améliorant ainsi l'élasticité de la peau et réduisant l'apparence des rides et des ridules. Mélangez la poudre avec de l'eau de rose ou du yaourt et appliquez-la sur votre visage en tant que masque nourrissant. Pour améliorer la digestion, la poudre d'Amla est bénéfique pour la santé digestive. Elle favorise une meilleure digestion, réduit les ballonnements, améliore l'absorption des nutriments et soulage la constipation. Vous pouvez la consommer en la mélangeant avec de l'eau tiède ou en l'ajoutant à un jus de fruits. Pour renforcer le système immunitaire riche en vitamine C, la poudre d'Amla est un excellent soutien pour le système immunitaire. Elle aide à renforcer les défenses de l'organisme, à lutter contre les infections, à améliorer la santé des voies respiratoires et à favoriser la récupération. Elle a également des propriétés détoxifiantes qui aident à éliminer les toxines du corps. Intégrer la poudre d'Amla dans votre routine quotidienne peut donc apporter de nombreux avantages pour la santé et la beauté.
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4: Vos offres d'emploi sur Radio Galaxie, la radio du Sud Toulousain. C'est une personne âgée de 31 ans qui propose ses services d'aide à la personne auprès de particuliers employeurs en CESU, que ce soit pour de l'aide administrative et informatique, l'accompagnement dans les sorties. Il pourra même garder et promener vos animaux de compagnie ou encore vous occuper en proposant des jeux de société. C'est une personne sérieuse, ponctuelle, dynamique et soigneuse. Pour tout renseignement, vous pouvez le contacter au 06 17 99 45 50. 06 17 99 45 50. Et si vous aussi vous cherchez un emploi ou que vous avez un emploi à proposer, envoyez-nous vos annonces en allant sur notre site internet radiogalaxie31.com, rubrique annoncer. C'est avec grand plaisir que nous les diffuserons. Merci de votre fidélité. Je vous dis à très vite.

La poésie des simples, une série inspirée par la nature, de Marilyn Guinet-Perminja. Ce bruit répétitif, c'est le crayon de Lunour qui gratte la surface d'un papier blanc. Il voudrait faire apparaître une forme, et même plus qu'une forme, une vie d'un autre monde, inspiré par ce qu'il ressent lorsqu'il prête véritablement attention à ce qui s'offre à lui. Eh bien, c'est un arbre qui remplit la feuille de Lunour. Parce qu'il est dehors, face à l'arbre, il le regarde avec concentration et il le dessine. Assis sur son tabouret, il est là depuis... il ne sait plus depuis combien de temps. Il est dans son monde. Et dans son monde, le temps ne se compte plus. Même quand froid et vent sont de la partie. Il vient de réaliser l'existence de choses qu'il n'avait pas vues du premier coup d'œil. L'arbre a un tronc très strié. Par endroits, il perd des fibres, il se renouvelle. Et il a aussi des trous le long du tronc, peut-être des grottes, habitées par des lilliputiens. Son feuillage s'élance très haut, très serré, si bien qu'il a la forme d'un grand pinceau ou d'un clocher d'église. Cet arbre, c'est un cyprès méditerranéen, ou cyprès toujours vert, Cupressus supervirens. Ah, ça en jette. Celui-ci n'a certainement jamais été taillé, car à sa cime, il est tout ébouriffé. Il a trois mèches qui dansent dans le vent, comme trois personnages qui guettent et surveillent les lieux depuis leur tour. Juste sous son dessin, Lunour lui écrit quelques mots.

0: Et si dense est ton tronc, tu danses en ton feuillage. Sous la froide bise du nord, sous le chaud vent du sud, sans jamais te briser, sans jamais te plier. Face à la folle bourrasque, tu ouvres tes bras et tu ris aux étoiles. Qu'as-tu à me dire ? Le temps ne me fait pas peur. Mon bois dure, dure, longtemps. Il traverse les millénaires et les mondes de la vie et de la mort. Pour que je puisse te parler de ce qui n'a pas de fin, de l'éternité. Noé a traversé vos océans de tumulte par le cœur de mon bois ou celui d'un de mes frères pour retrouver la terre de paix que jamais votre monde fini ne possédera. Le Nour se souvient alors que le bois de cyprès, qui a été utilisé depuis les Égyptiens dans les tombeaux, vient aussi au secours des vivants avec ses propriétés médicinales. On a longtemps utilisé ces noix comme antiseptiques et pour la cicatrisation. Le cyprès, si près du ciel, est une flamme verte qui veille et qui réconforte. Par son dessin, l'Unour est devenu ami du cyprès. Il a traduit le langage de la peau de l'arbre, les aspérités, les trous. Il en a fait des grottes abritant des sages, les formes laissées par l'écorce tombée. Il en a fait des personnages, venus des tréfonds des âges, qui avancent dans une lente migration vers l'éternité. C'était le cyprès dans la série « La poésie des simples » avec un extrait de l'album « Méditerranéa » de l'ensemble Alla Francesca.
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5: Bonjour tout le monde, bienvenue. RFI Matin commence, 3 heures d'infos tout autour du monde et à 8h20 ce mercredi. RFI reçoit la lauréate du prix Nobel de la paix 2026, Navi Pillay, ardente défenseuse du droit international en lutte permanente contre l'impunité. On parle avec elle de Gaza, mais aussi des pressions exercées sur la CPI. Rendez-vous dans une heure. D'abord, c'est votre journal, Nathalie Miché. Bonjour.
7: Bonjour Andréane, bonjour à tous.
5: À la une, le discours du roi Felipe VI pour défendre la souveraineté espagnole sur Ceuta.
7: Ceuta est indissociable de l'Espagne, des mots prononcés à l'occasion de la toute première visite du roi d'Espagne dans l'enclave revendiquée par le Maroc. Un déplacement sur fond de tensions diplomatiques un mois et demi après la crise migratoire à Ceuta. Dans ce journal également, le prince héritier d'Arabie Saoudite sous pression face à l'escalade militaire avec les rebelles houthis du Yémen. Après le mouvement lycéen en France, la grève de la fonction publique en Irlande, et là aussi le monde éducatif est en première ligne. Et puis la Malaisie et Singapour qui suffoquent à cause des incendies sans fin qui frappent l'Indonésie.
5: La souveraineté de l'Espagne sur Ceuta est indiscutable et non négociable, le message central hier du roi Felipe VI.
7: Le roi d'Espagne en visite pour la première fois dans l'enclave espagnole du nord du Maroc. Une réponse aux tensions diplomatiques provoquées par la crise migratoire du mois de juillet, lorsque 70 000 migrants ont afflué vers Ceuta en provenance du territoire marocain. Depuis, les habitants de l'enclave se disent abandonnés par le pouvoir central. Mais l'épisode a aussi donné lieu à un drame humanitaire avec au moins plusieurs dizaines de morts. En compagnie de son épouse, la reine Laetitia, le roi Felipe VI est donc allé se recueillir au cimetière musulman de Ceuta. Mathias Reynal.
8: Les minutes s'étirent, on n'entend plus que le crépitement des appareils photos. Le roi d'Espagne et son épouse se tiennent debout, droit, le visage fermé, face à une rangée de pierres tombales, 4 numéros et aucun nom. Ici sont enterrés 90 migrants, morts l'été dernier, la majorité noyés dans les eaux de Ceuta. Yasmina, 39 ans, habite juste à côté du cimetière.
9: Au moins, il est venu jusqu'ici. En tant qu'être humain, il a pu ressentir la douleur de ces gens. C'est déjà ça. Mais ce qui est fait, est fait. Il est venu presque 3 mois après ce qui s'est passé.
8: Cet acte très symbolique n'a pas pansé toutes les plaies ouvertes par la crise migratoire. Aïcha est une autre habitante de Ceuta, d'origine marocaine.
10: Nous vivons dans un pays raciste. Aujourd'hui, nos enfants hispano-marocains, quand ils sortent, ils subissent des violences. On te demande pardon après en invoquant une erreur. Mais imagine à quel point on en est arrivé dans ce pays. Soi-disant, on les confond avec les migrants. Mais pourquoi frapper les migrants? Les migrants et nos enfants, c'est la même chose. Il y a une déshumanisation totale.
11: Inhumanos total.
8: À Ceuta, 40% de la population au moins a des origines marocaines. Les témoignages s'accumulent, pointant une hausse des discriminations dans ce territoire qui vante, dans les discours officiels, sa capacité à faire coexister différentes religions. Mathias Reynal, Ceuta, RFI.
7: Et après avoir passé la nuit à Ceuta, le roi Felipe VI et la reine Laetitia se rendent aujourd'hui à Melilla. C'est l'autre enclave espagnole revendiquée par le Maroc.
5: Face à l'escalade militaire dans la péninsule arabique, une mise en garde de la chef du FMI.
7: Kristalina Georgieva dit redouter des répercussions économiques à échelle mondiale. Hier soir, Riyad a revendiqué une attaque contre des installations pétrolières contrôlées par les rebelles houthis du Yémen à Sanaa. Et les insurgés pro-iraniens ont eux effectué de nouveaux tirs en direction de la capitale saoudienne. Des missiles et des drones qui ont été interceptés. Les débris ont fait 4 blessés. Dans l'est de l'Arabie saoudite, c'est le siège administratif du géant pétrolier Aramco qui a subi un incendie après une frappe des Houthis. Situation de plus en plus difficile donc pour le royaume pétrolier et pour son prince héritier MBS Mohamed Ben Salman, dirigeant de fait du pays depuis plus de 10 ans, Nicolas Falaise.
12: Officiellement, il ne règne pas encore car son père, le roi Salman, est toujours en vie. Mais le prince héritier Mohamed Ben Salman a déjà changé le visage de son pays. MBS, comme on le surnomme, est l'architecte du plan Vision 2030, conçu pour propulser l'Arabie Saoudite dans un avenir de moindre dépendance au pétrole. Défi immense pour un royaume qui a construit sa richesse sur l'or noir. Mohamed Ben Salman, c'est aussi une face sombre. L'assassinat du journaliste dissident Jamal Khashoggi en 2018. Les alliés occidentaux du prince saoudien lui ont alors tourné le dos, mais pas longtemps, les intérêts avant tout. Et voici 2026, l'Arabie Saoudite et ses voisins du Golfe précipités dans le chaos déclenché par la guerre américano-israélienne contre l'Iran. Puis ce sont les rebelles houthis du Yémen qui frappent durement le sol saoudien. Réveil d'un conflit que Mohamed Ben Salman avait cru régler en attaquant les houthis en 2015 déjà et ne récoltant qu'un fiasco. Aéroport, site pétrolier, le royaume est aujourd'hui attaqué sur ses sites stratégiques, ses ambitions sont menacées et son prince héritier traverse sa plus difficile épreuve.
7: Nicolas Falaise du service international de RFI.
5: En Israël, la campagne pour les élections législatives bat son plein avec un espoir de changement parmi les électeurs arabes.
7: Ces Palestiniens d'origine qui ont obtenu la citoyenneté dès 1948 au moment de la création d'Israël. Aujourd'hui, ils représentent 20% de la société, mais beaucoup ont le sentiment d'être discriminés, d'être traités comme des citoyens de seconde zone. Alors, à 2 semaines d'élections potentiellement cruciale, et bien l'objectif pour leurs représentants, c'est d'encourager la participation électorale. Dans le nord d'Israël, reportage de Frédéric Misselin. Carton plein pour le meeting de la liste arabe unifiée à Kfar Yassif. Objectif, barrer la route à la coalition menée par Benjamin Netanyahou. Le député Ahmed Tibi dirige le parti nationaliste arabe Tal et il mène une campagne offensive.
13: Il faut voter, participer à l'élection. C'est la plus importante est la plus dangereuse aussi. Nous voulons changer ce gouvernement raciste et fasciste.
7: Message bien compris par Ibtissam, la jeune étudiante de 21 ans va voter pour la première fois dans 2 semaines.
14: J'ai très envie de voter parce que le vote, ça compte. Ce n'est pas n'importe quel vote, ça peut faire changer les choses. Ici, il y a beaucoup de racisme.
7: La violence fait des ravages dans la société arabe israélienne. Le coût de la vie a augmenté. Michael, un ingénieur de 24 ans, veut croire que la mobilisation sera forte.
15: Franchement, j'ai l'impression qu'il y a une sorte d'étincelle parmi les jeunes. Ils disent souvent, je vais faire passer le mot parmi mes potes, ils vont aller voter, je vais les convaincre. Je ressens un immense espoir cette année, bien plus qu'auparavant.
7: Lors du précédent scrutin en 2022, 47% des Arabes israéliens n'avaient pas été votés. Frédéric Misselin, Kfar Yassif, RFI. Une nouvelle annonce de Donald Trump qui risque de provoquer des réactions. Il l'a écrit sur son réseau Truth Social il y a quelques minutes. Le président américain annonce le lancement de l'exploration pétrolière, gazière et minière du Groenland, la péninsule arctique sous souveraineté du Danemark et que Donald Trump a plusieurs fois menacé d'annexer. Le mois dernier, un accord militaire a été signé pour résoudre la crise.
5: Aujourd'hui est un jour de grève nationale en Irlande dans la fonction publique.
7: Mobilisation pour dénoncer des salaires trop bas qui ne suivent pas l'augmentation du coût de la vie. Plus de 300 000 agents au total devraient y participer. C'est du jamais vu en Irlande depuis 2009. Ça concerne les hôpitaux, les administrations, les sites culturels, mais aussi les écoles, car les enseignants irlandais l'assurent, ils n'arrivent plus à boucler les fins de mois. À Dublin, les précisions de Clémence Pénard.
16: Quelques 70 000 professeurs appellent à faire grève aujourd'hui devant leurs établissements. Tous réclament de meilleurs salaires. Le budget 2027 présenté la semaine dernière ministère prévoit bien 1,2 milliard d'euros pour revaloriser les rémunérations du secteur public. Mais pour Linda Kelly, secrétaire générale du principal syndicat enseignant irlandais, c'est loin d'être suffisant. Des gens sont prêts à perdre une journée de salaire en pleine crise du coût de la vie et le gouvernement ne semble pas le comprendre. Car derrière la colère salariale, il y a aussi la crise du logement. À Dublin, par exemple, certains enseignants sont contraints de vivre chez leurs parents, faute de pouvoir se loger. L'un d'eux confie au journal The Independent avoir aujourd'hui moins de pouvoir d'achat qu'à ses débuts dans le métier. Beaucoup dénoncent surtout le décalage entre la croissance économique robuste en Irlande, dopée par les profits records des multinationales, et leur réalité quotidienne. Une nouvelle journée de grève est déjà envisagée mercredi prochain, 21 octobre. Clémence Pénard, Dublin, RFI.
7: Et en France, c'était hier le 5e acte du mouvement lycéen. La police a compté plus de 160 000 manifestants dans tout le pays, en retrait comparé à la semaine précédente. Mais d'après les syndicats, plus de 480 000 personnes ont battu le pavé pour dénoncer à nouveau le manque de moyens dans l'éducation, les problèmes d'orientation après le bac. Et désormais, eh bien, ces syndicats appellent à une convergence des luttes avec la grande journée de mobilisation qui est prévue ce samedi, autour là encore du thème du pouvoir d'achat.
5: Un mouvement social à haut risque pour le gouvernement français en plein débat budgétaire.
7: Avec 43 milliards d'euros d'efforts demandés par le gouvernement pour ramener le déficit à 5% dès l'an prochain, 3% en 2029. Le tout à adopter d'ici la fin de l'année, mais la cure d'économie pour l'instant ne convainc pas. La première soirée de débat à l'Assemblée l'a bien montré, et à 6 mois de la présidentielle, le gouvernement privé de majorité va avoir du mal à résoudre l'équation, Marie Lecoq.
17: Le gouvernement sait que ce budget sera compliqué à faire passer, alors il choisit la stratégie du compromis et tend la main aux parlementaires. Roland Lescure, ministre de l'économie.
18: Nous abordons ce débat dans un esprit de compromis, à condition, bien sûr, que le cadre soit respecté.
17: L'an dernier, un accord de non-censure avec le Parti socialiste avait permis au gouvernement de faire passer son budget au 49-3. Mais cette année, la page semble tourner, la députée Estelle Mercier.
19: Il n'y a pas lieu à délibérer d'une telle copie.
17: Le Parti socialiste a déposé une motion de rejet préalable et prévient.
19: Cette motion de rejet préalable n'est pas une finalité, c'est une sommation, un appel au sursaut.
17: Une motion soutenue notamment par la France Insoumise, qui promet de censurer le budget, mais rejetée à 236 voix, dont celle du Rassemblement National, qui affirme préférer un budget imparfait plutôt qu'une loi spéciale. La députée insoumise Marianne Maximi.
20: Avec vous, l'extrême droite, c'est toujours la même musique. On tape sur la Macronie en public et on négocie en privé.
17: Dans cet hémicycle, chacun joue déjà la présidentielle et fait du débat budgétaire sa tribune électorale. Et à 6 mois du scrutin, c'est peut-être ça, au final, qui sauvera le budget.
7: Marie Lecoq pour le service politique de RFI.
5: En Indonésie, une action collective face aux feux de forêt et à leur fumée toxique.
7: Voilà plusieurs mois que l'île de Bornéo brûle et des habitants accusent désormais les autorités de négligence. Ils veulent faire reconnaître leur droit à un air pur. Dans leur viseur, une trentaine de responsables, dont le président indonésien, qui vient d'ordonner la mobilisation de moyens supplémentaires contre les incendies. Mais à Jakarta et même désormais dans les pays voisins, Simon Rosé, beaucoup dénoncent une gestion de crise chaotique.
21: Alimenté par un phénomène El Niño particulièrement intense cette année, les multiples feux en cours sur les îles de Bornéo et Sumatra sont les plus violents depuis plus d'une dizaine d'années. Ce sont ainsi, selon des organisations environnementales, plus de 600 000 hectares qui sont partis en fumée. Les autorités n'ont pas mis à jour le chiffre officiel depuis le mois de juillet. Elles ont en revanche communiqué le recensement de près de 300 000 cas de maladies respiratoires dans le pays. Si les incendies sont indonésiens, c'est bien une large partie de l'Asie du Sud-Est qui est sous le panache de fumée. La Malaisie a dû fermer plusieurs établissements scolaires. À Singapour, la qualité de l'air se dégrade également. Ces deux pays ont bien proposé leur aide à leurs voisins, mais jusqu'à présent, l'Indonésie n'a pas encore donné suite, assurant pouvoir gérer seule la situation, malgré les tensions diplomatiques que cette position provoque avec les autres pays de la région. Le président Prabowo Subianto vient ainsi d'annoncer la mobilisation de moyens locaux supplémentaires, alors que plus de 60 000 personnes sont déjà engagées dans la lutte contre les flammes.
7: Simon Rosé pour le service environnement de RFI.
5: Puis un petit mot de football avec la Ligue des Champions et la déconfiture des clubs français hier soir.
7: Lens battu par le Sporting Portugal 2-0. Lille écrasé 3-0 par Arsenal. À noter également la victoire de l'Atlético Madrid 2-0 contre Manchester United. L'Inter Milan malmené par le club Bruges qui l'a emporté 4-3. Large victoire pour Barcelone. Le Barça 4-1 contre Galatasaray. Et parmi les 9 affiches de ce soir, il y aura le PSG contre Manchester. Manchester City.
5: Et on fera le point dans très exactement 30 minutes dans le journal des sports sur tous ces résultats et tout le programme du jour. Merci à vous Nathalie Miché, il est 5h14 à Dakar et à Lomé. RFI Matin, ce sont, vous le savez, toutes les infos du monde racontées, décryptées tous les jours par nos correspondants, nos envoyés spéciaux et nos experts maison. Aujourd'hui, on revient beaucoup sur la visite du roi Felipe VI à Ceuta, l'enclave indissociable de l'Espagne, a dit le souverain. On continue aussi d'analyser, de tenter de comprendre ce nouveau mouvement politico-militaire en RDC, nouveau et en même temps pas très nouveau, car le FRN, c'est en quelque sorte la suite de la FCM23 avec à sa tête Joseph Kabila. On en parle avec notre invité dans une demi-heure, Pierre Boisselet, directeur du département violence à l'Institut Ebouteli. Dans le prochain journal, on évoque les réactions. La presse africaine s'empare aussi du sujet. Rendez-vous 8h44. Et vous en parlez à 10h10 avec Juan Gomez. Votre analyse de la situation nous intéresse dans Appel sur l'actualité. Autre invité ce matin, Arnaud Pontus, invité exceptionnel, Navi Pillay, lauréate du...
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22: Bonjour à toutes et tous. Aujourd'hui, mercredi 14 octobre, temps estival. Le ciel est bien dégagé du matin au soir, avec un soleil dominant et chaud. Le vent est faible ce matin, il est modéré de secteur sud-est dans le courant de l'après-midi. Les températures montent jusqu'à 26 degrés à Muret, Noé et Rivolvestre, 24 degrés à Saint-Gaudens. La nuit prochaine, le ciel est clair, ce qui favorise une baisse rapide des températures autour de 12 à 14 degrés sur le Comminges et le Couseran. Mais, sur le Lauragais et le Muretin, le vent d'automne souffle modérément, aussi les températures nocturnes ne descendent pas sous les 17 degrés. Jeudi 15 octobre, cette journée est très ensoleillée et chaude, particulièrement du Comminges Volvestre, car le vent y est modéré. Plus au nord, le vent d'automne souffle avec des rafales à 50 km/h entre Muret et les coteaux du Lauragais. L'après-midi fait jusqu'à 27 degrés à Riom et Haute-Rive, 28 degrés à Carbonne et Saint-Martory. La tendance pour la fin de semaine, c'est une dégradation nuageuse puis pluvieuse, avec des températures en forte baisse, notamment samedi et dimanche. Bonne journée à toutes et tous.

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1: Aujourd'hui, le 14 octobre, bonne fête aux justes et aux célestes. En 2006, un 14 octobre, le Conseil de sécurité des Nations Unies adopte à l'unanimité une résolution imposant des sanctions à la Corée du Nord après son essai nucléaire proclamé, tout en excluant une action militaire contre le régime de Pyongyang. La citation du jour, nous la devons à Jean Guionnet. Les joies du monde sont notre seule nourriture. La dernière petite goutte nous fait encore vivre. Et pour finir, le dicton de ce 14 octobre. Octobre en brune, hiver en ruine. Bonne journée!
2: Bonjour à tous, nous fêtons juste en ce 14 octobre. Alors les astres seront-ils porteurs de bonnes nouvelles?
3: Eh bien non, Bélier, il faut...

0: Il faudra vous méfier de Jupiter mal aspecté aujourd'hui qui pourra amplifier votre habituel manque de patience.
1: Taureau, vous ferez du souci pour quelqu'un ou pour quelque chose et n'en parlerez à personne, c'est dommage.
0: Gémeaux, vous allez faire la connaissance de gens qui vont vous apporter beaucoup d'idées et d'intérêts nouveaux qui vont aussi vous ouvrir des portes.
1: Cancer, vous aurez quelques difficultés à vous plier à l'autorité. Votre réaction à un ordre ou à une demande sera plutôt vive.
0: Lion, le climat de la journée sera plutôt morose, ce qui vous incitera à vous retirer dans votre coin, à rentrer dans votre coquille.
1: Vierge, l'énergie fait défaut, mais une idée vous sauve la mise.
0: Les balances, le secteur famille sera mis en vedette. La journée pourra être marquée par un événement important concernant certains de vos proches.
1: Scorpion, votre vie affective est plus pimentée en ce moment. Votre partenaire a de bonnes idées. Et si vous lui faisiez confiance ?
0: Sagittaire, vous aurez tendance à vous affirmer avec un peu trop d'emphase et à vous laisser emporter par vos opinions.
1: Capricorne, la douceur ne fera pas partie de vos options. Aujourd'hui, vous serez même un peu rude avec ceux qui vous entourent.
0: Verseau, ne cachez pas votre sensibilité sous une froideur apparente.
1: Enfin, Poisson, ne vous lancez pas tête baissée dans un projet qui ne tient pas la route. Bonne journée à tous. À demain pour un nouvel horoscope.
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0: La poudre d'Amla, l'ingrédient incontournable de la médecine ayurvédique. La poudre d'Amla, également connue sous le nom de groseille indienne, est un ingrédient très bénéfique pour la santé et la beauté. Pour renforcer les cheveux, la poudre d'Amla est riche en vitamine C ainsi qu'en antioxydants et en acides aminés qui nourrissent les follicules pileux et renforcent les cheveux. Elle aide à prévenir la chute des cheveux, à stimuler leur croissance, à améliorer leur texture et à prévenir l'apparition des cheveux gris précoces. Utilisez-la en la mélangeant avec de l'eau ou de l'huile de coco pour en faire une pâte et appliquez-la sur le cuir chevelu pendant 30 minutes avant de rincer. Pour la santé du cuir chevelu, grâce à ses propriétés antibactériennes et antifongiques qui aident à prévenir les infections du cuir chevelu, les pellicules et les démangeaisons, la poudre d'Amla contribue également à rééquilibrer le pH du cuir chevelu et à réguler la production de sébum. Mélangez la poudre avec du yaourt ou du vinaigre de cidre pour obtenir un masque capillaire apaisant et purifiant. Pour améliorer la santé de la peau, la poudre d'Amla contient des antioxydants puissants qui aident à combattre les radicaux libres, responsables du vieillissement prématuré de la peau. Elle favorise également la production de collagène, améliorant ainsi l'élasticité de la peau et réduisant l'apparence des rides et des ridules. Mélangez la poudre avec de l'eau de rose ou du yaourt et appliquez-la sur votre visage en tant que masque nourrissant. Pour améliorer la digestion, la poudre d'Amla est bénéfique pour la santé digestive. Elle favorise une meilleure digestion, réduit les ballonnements, améliore l'absorption des nutriments et soulage la constipation. Vous pouvez la consommer en la mélangeant avec de l'eau tiède ou en l'ajoutant à un jus de fruits. Pour renforcer le système immunitaire riche en vitamine C, la poudre d'Amla est un excellent soutien pour le système immunitaire. Elle aide à renforcer les défenses de l'organisme, à lutter contre les infections, à améliorer la santé des voies respiratoires et à favoriser la récupération. Elle a également des propriétés détoxifiantes qui aident à éliminer les toxines du corps. Intégrer la poudre d'Amla dans votre routine quotidienne peut donc apporter de nombreux avantages pour la santé et la beauté.
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0: 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C'est une personne âgée de 31 ans qui propose ses services d'aide à la personne auprès de particuliers employeurs en CESU, que ce soit pour de l'aide administrative et informatique, l'accompagnement dans les sorties. Il pourra même garder et promener vos animaux de compagnie ou encore vous occuper en proposant des jeux de société. C'est une personne sérieuse, ponctuelle, dynamique et soigneuse. 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C'est avec grand plaisir que nous les diffuserons. Merci de votre fidélité. Je vous dis à très vite.
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1: Bonjour à toutes et tous. Aujourd'hui, mercredi 14 octobre, temps estival. Le ciel est bien dégagé du matin au soir, avec un soleil dominant et chaud. Le vent est faible ce matin, il est modéré de secteur sud-est dans le courant de l'après-midi. Les températures montent jusqu'à 26 degrés à Muret, Noé et Rivolvestre, 24 degrés à Saint-Gaudens. La nuit prochaine, le ciel est clair, ce qui favorise une baisse rapide des températures autour de 12 à 14 degrés sur le Comminges et le Couserans. Mais, sur le Lauragais et le Muretin, le vent d'automne souffle modérément, aussi les températures nocturnes ne descendent pas sous les 17 degrés. Jeudi 15 octobre, cette journée est très ensoleillée et chaude, particulièrement du Comminges Volvestre, car le vent y est modéré. Plus au nord, le vent d'automne souffle avec des rafales à 50 km/h entre Muret et les coteaux du Lauragais. L'après-midi fait jusqu'à 27 degrés à Riem et Haute-Rive, 28 degrés à Carbonne et Saint-Martory. La tendance pour la fin de semaine, c'est une dégradation nuageuse puis pluvieuse, avec des températures en forte baisse, notamment samedi et dimanche. Bonne journée à toutes et tous.

0: 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Il est 8h. Je suis à l'heure.
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3: Et tout de suite le journal. Bonjour Nemo Ampis.
5: Bonjour Andréane, bonjour à tous.
3: Une deuxième nuit d'attaque sans alerte en Ukraine.
5: Et Kiev qui dénonce un manque de partage de renseignements de la part de ses alliés. Les dernières heures ont été rythmées par les attaques russes. Ce matin, le bilan humain est lourd et les coupures d'électricité nombreuses ont fait le point dans une minute. La colère lycéenne ne semble pas redescendre en France. Des rassemblements un peu partout dans le pays ce mardi avec toujours les mêmes revendications et un prochain rendez-vous fixé au 17 octobre, ce samedi. Nous sommes à Beyrouth. Ensuite, le Liban où le Hezbollah, pourtant financièrement dans le viseur des États-Unis, va proposer des aides aux familles déplacées par la guerre. Des sommes d'argent conséquentes qui viendraient d'Iran. Et puis les sports dans 10 minutes. Les résultats et rencontres à suivre de la deuxième journée de Ligue des Champions.
3: Nuit particulièrement agitée dans le ciel ukrainien.
5: Plusieurs régions du pays touchées par des tirs de drones et missiles russes, des infrastructures énergétiques de la capitale ciblées, également d'après le maire de Kiev, Vitali Klitschko. De son côté, le président Volodymyr Zelensky assure qu'une centrale électrique a été touchée sans que le pays ne reçoive d'alerte de la part de ses alliés, notamment de la part des États-Unis. Bonjour Emmanuel Chaz.
6: Bonjour Nemo.
5: Vous êtes à Kiev pour RFI. Des dégâts matériels importants, humains également, au moins 6 morts selon les autorités, dont 3 dans la capitale. Et l'Ukraine qui peine donc à contrer ces raids aériens.
6: Alors oui, pour la deuxième nuit consécutive, on n'a pas eu le temps ici à Kiev de descendre aux abris lorsque la première série d'explosions des missiles balistiques a retenti. La faute au partage de renseignements de la part des partenaires, dénonce Volodymyr Zelensky. Et par partenaires, il faut comprendre les États-Unis en première ligne qui jusqu'à présent avaient toujours averti Kiev des préparations d'attaques en cours côté russe via des informations récoltées par satellite. Et sans ce partage, la défense aérienne ukrainienne peut difficilement intercepter les missiles balistiques et autres drones modifiés lancés par la Russie. Et une nouvelle fois, c'est la grille énergétique de la capitale qui a été visée. Plusieurs centrales thermiques de la ville et de la région ont été touchées, selon Vitali Klitschko, le maire de Kiev, qui est, lui, vivement critiqué par les habitants et par Volodymyr Zelensky pour l'impréparation de la capitale face à cette situation. Et à travers la ville, plusieurs quartiers sont maintenant privés d'électricité, alors qu'on fonctionne déjà en sous-régime avec en moyenne 8 heures de coupure d'électricité par jour avant ces frappes.
5: Merci Emmanuel Chasse, correspondante de RFI à Kiev. Et de son côté, la Russie dit avoir abattu un peu plus de 900 drones ukrainiens dans la nuit.
3: Ce mardi en France, c'était l'acte 5 de la mobilisation lycéenne.
5: 480 000 personnes dans les rues selon les organisateurs, 3 fois moins selon les autorités qui disent constater un essoufflement du mouvement. Alors baisse de la participation ou pas, les syndicats appellent à poursuivre. Surtout, la colère des jeunes reste intacte. Reportage de François Ballarin dans le cortège parisien.
7: 3000 professeurs en plus, une consultation nationale et l'ouverture de 5 chantiers prioritaires, c'est ce que propose le ministère de l'Éducation. Insuffisant pour Alma, lycéenne à Paris.
8: On se plaigne pas, ça change rien, c'est pour ça qu'il faut continuer les manifs et les blocus.
7: Qu'est-ce que vous attendez ?
8: Que l'éducation nationale réagisse et nous apporte des réponses.
7: L'Union syndicale lycéenne exige toujours la suppression de Parcoursup et un plan de 10 milliards d'euros pour les lycées. Des moyens supplémentaires, c'est aussi ce que demandent certains enseignants. C'est le cas de Patrick, professeur d'histoire-géographie en banlieue parisienne.
9: Quand on est enseignant, on partage les mêmes conditions de travail que nos élèves, on subit les mêmes difficultés qu'eux, donc c'est pour ça qu'on est là.
7: Vous partagez leurs revendications ?
9: Oui, on partage leurs revendications, les enjeux liés à Parcoursup, les difficultés de notre jeunesse à se projeter dans l'avenir de façon sereine, on les constate tous les jours.
7: Et puis il y a dans la foule des lycéens qui ont moins de problèmes que d'autres, c'est le cas d'Elina, venue manifester sa solidarité.
10: On est aussi ici pour continuer à soutenir les autres lycées qui peuvent avoir des gros problèmes, genre les lycées dans les banlieues qui sont délabrés, où il n'y a pas de plafond, etc., etc. Et on est aussi ici pour montrer que c'est pas juste un mouvement de tendance de faire des blocus.
7: Pas juste une tendance, c'est justement le message qu'ont fait passer les syndicats ce mardi. Ils appellent à une convergence des luttes avant la grande journée de mobilisation de ce samedi 17 octobre.
5: mobilisation massive attendue donc ce samedi en France et aujourd'hui en Irlande. Pas moins de 70 000 professeurs se joignent à des milliers d'autres agents de la fonction publique pour un mouvement de grève nationale. Les salaires trop faibles sont pointés du doigt. Le pays n'avait plus connu pareil soulèvement depuis 2009.
3: Alors qu'en Inde, deux leaders du parti des cafards ont été placés en détention.
5: Oui, pour 5 jours après être entrés dans une zone interdite aux manifestations à New Delhi en marge de la révolte contre la commission électorale, accusée de favoriser le parti BJP du Premier ministre Narendra Modi après la radiation de 130 millions de personnes des listes électorales. De nouvelles frappes houthis sur l'Arabie Saoudite hier mardi, une forte explosion entendue à Riyad et un site administratif du géant pétrolier Aramco touché du côté de Dammam dans l'est du pays. Les rebelles yéménites avaient prévenu d'une riposte, je cite, sévère et douloureuse en cas d'attaque. Un peu plus tôt, la coalition militaire menée par l'Arabie Saoudite avait ciblé des installations pétrolières situées non loin de Sanaa, capitale du Yémen, aux mains des Houthis.
3: Au Liban, le Hezbollah annonce un ambitieux programme d'aide financière.
5: Principalement destiné aux dizaines de milliers de familles qui ont dû fuir leur domicile après le déclenchement de la guerre contre Israël. Une annonce officielle de la part du mouvement chiite, malgré les tentatives américaines d'assèchement de ses ressources. RFI Beyrouth, Paul Ralifet.
11: Chaque famille de Beyrouth et de sa banlieue sud recevra la somme de 14 000 dollars par an échelonnée sur 4 versements trimestriels. Cette aide ira aux déplacés dont les habitations ont été totalement détruites ou sérieusement endommagées. Les habitants de la zone occupée par Israël au Liban Sud et des régions limitrophes recevront, eux, 12 000 dollars indépendamment de l'état de leur logement. L'argent servira à acheter des meubles et à payer les loyers sur une période d'un an pour au moins 50 000 familles déplacées selon des sources informées. L'annonce de ce plan détaillé était attendue après une promesse faite en ce sens fin septembre par le secrétaire général du Hezbollah, Naïm Assem. Cette aide massive, la première depuis le début de la guerre le 2 mars, intervient une semaine après des informations de presse affirmant que l'Iran aurait réussi à faire parvenir au Hezbollah un montant de 200 millions de dollars. Ce transfert aurait eu lieu malgré le sévère blocus financier américain frappant la République islamique et les efforts d'assèchement des sources de financement du Hezbollah déployés par Washington avec la coopération des autorités libanaises. Paul Khalife, Beyrouth, RFI.
5: Ceuta est indissociable de l'Espagne. L'Espagne qui veut garder de bonnes relations avec le Maroc. Les mots de Felipe VI hier à l'occasion de sa première visite dans l'enclave située dans le nord du royaume chérifien, là même où le 30 juillet dernier, quelques 70 000 personnes avaient illégalement franchi la frontière depuis le Maroc. Felipe VI et son épouse qui se rendent aujourd'hui à Melilla, l'autre enclave espagnole située dans le nord du Maroc.
3: Au Mali, des bombardements lundi dans la région de Ségou.
5: Précisément sur le village Peul de Zanakoro, à un peu plus de 200 km de Bamako, au moins 8 personnes ont été tuées, des femmes et des enfants. L'armée y combat les djihadistes du JNIM, groupe de soutien à l'islam et aux musulmans, mais n'a pas communiqué. Les précisions de David Bachet avec les rédactions en Mandincan et Foulfoulde de RFI.
12: Sur les images diffusées par les villageois, des bébés brûlés perdent leur peau par lambeaux. Ils sont allongés sur des tissus posés au sol, quelque part en brousse, là où leurs mères se sont enfuies. D'autres images montrent des cadavres gisant à terre ou ensevelis sous des gravats. Selon les informations recoupées par RFI auprès d'habitants de Zanakoro, de villages voisins et de représentants communautaires, les frappes ont fait au moins 8 morts, des femmes, dont une était enceinte, et 3 petites filles de moins de 10 ans, ainsi qu'une dizaine de blessés graves. Certaines sources évoquent un bilan alourdi à 10 décès. En fin de matinée, lundi, 2 avions ont survolé Zanakoro et largué successivement 8 ou 9 bombes, selon les témoignages. Cette femme, jointe par la rédaction en Mandincan et Foulfoulde de RFI, était dans le village au moment des frappes. Pour sa sécurité, sa voix est modifiée.
13: Ce sont des avions qui ont largué les bombes sur nous. Nous venions de finir un baptême. Il y a eu des bombes partout. Le village est détruit. Nous avons tous fui. Nous nous sommes dispersés. Même maintenant, tout le monde est resté réfugié en brousse ou dans les villages voisins.
12: L'armée malienne n'a pas communiqué sur ces frappes et sollicité par RFI n'a pas donné suite. Si les djihadistes du JNIM sont effectivement présents dans cette partie du Mali, ces bombardements n'ont tué que des femmes et des enfants.
5: David Bachet, une semaine de convalescence au moins pour Léon XIV. Le souverain pontife a finalement été opéré d'une tumeur cancéreuse au poumon hier après-midi. Le pape, pris en charge par les médecins de l'hôpital Gemelli de Rome, le service de presse du Vatican a fait savoir que l'intervention s'était bien déroulée. 30 ans après la mort de Tupac Shakur dans une fusillade à Las Vegas, un ancien membre de gang du nom de Dwayne Davis, accusé d'avoir commandité le meurtre de la légende du rap américain, a été condamné à une peine de prison d'au moins 40 ans. Il avait déjà été reconnu coupable fin août. Son avocat avait annoncé faire appel avant même de connaître la peine.
3: Les États-Unis, Nemo, où les étudiants de l'université Cornell sont privés de fêtes jusqu'à la fin de l'année scolaire.
5: Oui, après la vive polémique déclenchée ces dernières semaines par les accusations de viol qui ont visé 7 étudiants. Une affaire qui continue de faire beaucoup de bruit dans le pays. Les précisions de Loubna Anaki depuis New York.
14: Pour le président de Cornell, il s'agit, je cite, d'une décision nécessaire pour tout remettre à plat, identifier les failles et prendre des mesures concrètes. Un mois après la plainte d'une ancienne étudiante accusant cet élève de l'avoir violée en 2024, l'université a donc décidé de suspendre tous les événements, toutes les fêtes organisées sur le campus par les fraternités, ces associations étudiantes masculines. Une interdiction qui sera en vigueur jusqu'à la fin de l'année scolaire. Le président de Cornell a également annoncé toute une série de mesures visant à mieux gérer les potentielles affaires de viol ou d'agression sexuelle sur le campus, à commencer par renforcer les équipes chargées de prendre en charge les victimes. Il faut dire que Cornell a été vivement critiqué pour sa gestion de cette affaire. La jeune femme à l'origine de la plainte estime qu'elle n'a pas été protégée ou entendue par l'administration en 2024. Reste à savoir si ces annonces vont suffire à calmer les tensions sur le campus. Ces dernières semaines, les étudiants ont organisé de nombreuses manifestations et certains appellent au démantèlement pur et simple des fraternités. Loubna Anaki, New York, RFI.
3: Et puis ce mercredi sort dans les salles de cinéma en France le film Minotaur.
5: Du réalisateur russe en exil, Andrei Zviagintsev. Minotaur récompensé du Grand Prix au Festival de Cannes et qui tentera de décrocher l'Oscar du meilleur film étranger. L'histoire mêle intime et politique à travers la figure d'un chef d'entreprise qui découvre l'adultère de son épouse, Sophie Torlotin.
15: Septembre 2022, dans une ville de province russe, Gleb, un chef d'entreprise, se retrouve doublement sous pression. Il soupçonne sa femme d'avoir un amant et il doit désigner 14 de ses employés pour partir au front en Ukraine. Andrei Zviagintsev livre un remake actuel d'un film français, La femme infidèle de Claude Chabrol.
16: En fait, je savais dès 2018 que j'allais garder le sujet intrinsèque de Chabrol, mais que j'allais aussi la transposer en Russie et en langue russe. En septembre 2022, la mobilisation partielle avait commencé, donc on s'est retrouvé avec cette situation politique et sociale qu'on a insérée dans le film.
15: En exil en France depuis 4 ans, le cinéaste se dit honoré que son pays d'adoption ait désigné Minotaur pour le représenter aux Oscars.
16: De toute façon, vous savez, c'est impossible pour ce film de représenter la Russie aux Oscars. Ce film ne sortira pas, en tout cas dans ce pays, tel qu'il est aujourd'hui, et il n'est pas prêt de sortir, ça c'est sûr. Donc, ça aurait été impossible d'avoir le visa d'exploitation. On s'est même dit que ce n'était pas utile, donc on s'est arrêté là.
15: Andrei Zviagintsev est néanmoins certain que son film pourra circuler sous le manteau en Russie grâce au piratage.
5: Sophie Torlotin qui interroge sur la longueur Andrei Zviagintsev. Il est l'invité culture de RFI ce mercredi.
3: Merci Nemo. Puis c'est dans 5 minutes une invitée exceptionnelle sur RFI. La prix Nobel de la peine, Avi Pillay, répond aux questions de Florence Maurice. Rendez-vous 8h18. D'abord l'info sport avec vous, Victor Missistrano. On parle évidemment de la Ligue des Champions, deuxième journée qui a débuté hier. Et là, mauvaise soirée, très mauvaise soirée des clubs français.
17: Oui, deux défaites avec d'abord celle de Lille, déjà défaite à domicile par le Betis Séville. Le LOSC sèchement battu sur le terrain d'Arsenal 3-0, le vice-champion d'Europe qui a dû attendre l'heure de jeu pour se détacher. 8 minutes à peine pour voir marquer coup sur coup Llorente, Meur, Eberechi, Eze et Bukayo Saka face aux Gunners. Le LOSC a eu du mal à exister. Écoutez la déception de Benjamin André, le capitaine.
18: C'est sûr que quand on prend le premier, après tout devient plus compliqué. On avait plutôt pas mal trop mal défendu, mais on a trop peu proposé. Il y avait la place de jouer. On a fait quelques bonnes sorties, mais c'était pas assez. Je pense qu'on est loin de ce qu'on peut faire et de ce qu'on sait faire. Après ce soir, voilà, c'est un match à part quand même. On joue une très grosse équipe. Il fallait être solidaire, bien défendre et énormément de qualité. On voit leurs changements et. Ou de suite ça accélère aussi, donc et je pense que voilà, ce soir il y avait mieux à faire avec le ballon si on avait eu un peu plus de courage, un peu plus si on avait osé un peu plus.
17: Prochain rendez-vous pour Lille, mercredi prochain, avec la réception de Galatasaray. Le club turc menait 1-0 contre le Barça avant de s'écrouler 4-1 avec un excellent Lamine Yamal, double passeur décisif. Comme Arsenal, le Barça enchaîne un deuxième succès de rang.
3: Un troisième club, Victor, a réalisé hier un 2-2. Il s'agit du Sporting Portugal.
17: Ouais, les Lisboètes sont allés s'imposer à Lens 2-0.

Nous allons maintenant faire un saut temporel. Voici un titre qui est sorti au mois d'octobre. Mais c'était en 2004. Souvenez-vous.

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1: On a perdu cette notion aujourd'hui des beaux garçons. Quand est-ce qu'on va nous sortir des beaux mecs ou des filles sublimes? Enfin, vous mettez un poster de Hoshi dans votre chambre, vous? Elle est effrayante. Elle a du talent, cette fille, vraiment. 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

0: Bonjour à tous et bonjour à toutes, bienvenue sur le 98.5 FM, la radio du sud de Toulouse. Bienvenue à ceux qui nous rejoignent maintenant. Nous allons parler art et vous savez certainement que sur les coteaux de Montesquieu, il existe un lieu artistique un peu particulier qui est une SCAC, la SCAC Marestin. Et pour en parler, je suis avec sa présidente Corinne Martien. Corinne, bonjour.
1: Bonjour.
0: SCAC, Corinne, qu'est-ce que ça signifie ?
1: Alors, ça veut dire Société Coopérative d'Art Africain Contemporain. En fait, c'est un clin d'œil aux services culturels qui existent dans les pays africains, qui sont reliés aux ambassades de France. Et en fait, c'est des services de coopération et d'action culturelle. Pour nos artistes africains que nous recevons en résidence, c'est un petit clin d'œil.
0: Et des SCAC, il n'y en a pas beaucoup.
1: Il y en a quand même dans pas mal de pays encore.
0: Et en France ?
1: Une seule, nous sommes la seule, bien évidemment.
0: Vous êtes la seule et vous fêtez vos 10 ans, ça a commencé en 2017. Et
1: le 17 octobre cette année, nous allons faire l'Assemblée Générale qui va essayer de préparer la 10e année. Dans la mesure où nous avons créé cette société coopérative d'intérêt collectif à but non lucratif en juin 2017 à Montesquieu-Volvestre. Il y avait eu une annonce dans la presse locale et nous avons été étonnamment enthousiaste de voir énormément de gens venir à cette Assemblée Générale constitutive. Des gens bien évidemment du local que nous ne connaissions absolument pas. Et beaucoup d'entre eux sont devenus sociétaires et sont toujours à nos côtés pour faire vivre cette structure d'art, de culture en milieu rural.
0: Vous participez aux expositions internationales d'art en Afrique. Vous avez un prix spécial SCAC Marestin et les artistes qui sont repérés, sélectionnés avec ce prix viennent chez vous.
1: Exactement. Tous les deux ans, il y a la Biennale de Dakar. Nous avons également des prix de la sculpture lors d'autres événements. Et sinon, ce sont des professionnels qui accompagnent des artistes plasticiens comme des galeristes ou des directeurs d'instituts français, qui repèrent des artistes qui sont déjà confirmés dans leur parcours et qui ont besoin de faire une pause dans un milieu qu'ils ne connaissent pas. Et donc, nos coteaux face aux Pyrénées sont inspirants, paraît-il.
0: Comme vous le disiez, ce sont des artistes professionnels mais débutants avec de grandes qualités et d'autres, ce sont des gens qui ont déjà une reconnaissance internationale.
1: Voilà, tout à fait. Quelques-uns sont assez jeunes mais déjà confirmés en fait. Et d'autres sont beaucoup plus âgés et ont besoin de se poser, éventuellement de faire un petit pas de côté pour passer à autre chose.
0: Ça se déroule le 17 octobre en matinée à 10h30. L'Assemblée Générale de la SCAC Marestin sur les coteaux de Montesquieu. Lorsque vous êtes à Montesquieu, vous montez sur les coteaux et à peu près à 3-4 kilomètres en face d'un hara, vous avez la SCAC sur votre droite. Si vous venez de Montesquieu, c'est bien ça?
1: Exactement. Donc, 10h30, toutes les personnes qui connaissent déjà la SCAC, qui apprécient ce que nous faisons et qui auraient peut-être envie de s'investir un peu plus sont les bienvenues. Et puis d'autres personnes qui peut-être découvrent à l'occasion de cette émission l'existence de ce lieu sont également les bienvenues pour nous aider à poursuivre.
0: Ce samedi 17 octobre, ce sera également la fin de saison pour la SCAC pour cette édition 2026 avec, pour terminer la saison, un conte un peu particulier par Eva Tika, qui est tisseuse de contes.
1: Exactement, c'est une conteuse qui vient clôturer la saison. Donc là, on attend les personnes à 18h30, au milieu des œuvres de céramique de Kine Hao, qui a fait une belle collaboration avec le voisin artiste Sylvien Mesquia. Et nous espérons donc là aussi le public pour ce dernier événement de l'année.
0: Samedi 17 octobre à 10h30, l'Assemblée Générale de cette SCAC Marestin à Montesquieu et puis la préparation de la 10e année pour 2027 et le soir à 18h30, la clôture de la saison de cette même établissement artistique africain, le seul en France, pour écouter les contes de Eva Tika. Les gens qui voudraient savoir un peu plus sur votre travail, sur ce que vous avez déjà fait, vous avez des réseaux sur lesquels vous êtes présent?
1: Nous sommes sur Facebook, nous sommes sur Insta.
0: On cherche SCAC Maresting.
1: Exactement, et on peut même trouver sur l'affiche un numéro en 06 pour réserver sa place pour le spectacle.
0: Corinne Martien, présidente donc de la Société Coopérative d'Art Africain Contemporain Marestin à Montesquieu-Volvestre. Merci beaucoup d'être venu sur Radio Galaxy.
1: Un grand merci à Radio Galaxy pour son soutien.
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4: Nathalie Michet de retour pour le journal à la une. Des explosions ce matin dans la capitale saoudienne.
6: Après déjà des tirs intenses depuis hier soir de la part des rebelles houthis du Yémen, une frappe a touché le siège administratif d'Aramco dans l'est de l'Arabie Saoudite. Le royaume pétrolier dont l'économie commence à vaciller face à la guerre. Dans ce journal également, l'ambition d'une convergence des luttes chez les syndicats en France alors que l'acte 5 du mouvement lycéen a réuni hier plus de 160 000 personnes. Nous resterons en France pour notre dossier consacré aux revenantes de l'État islamique, ces femmes qui avaient rejoint Daesh en Syrie. Et de retour en France, elles passent devant la justice. Le football, la Ligue des Champions et un choc ce soir entre le Paris Saint-Germain et Manchester City.
4: Face aux frappes des Houthis en Arabie Saoudite, la chef du FMI redoute des répercussions négatives dans le monde entier.
6: Mise en garde alors que l'escalade militaire entre Riyad et les rebelles houthis du Yémen s'intensifie après l'attaque qui a fait 13 morts et des centaines de blessés le week-end dernier à l'aéroport de la capitale saoudienne. Les insurgés ont notamment visé hier soir le siège administratif du géant pétrolier Aramco. L'attaque a provoqué un incendie. Au sens propre comme au figuré, il y a donc le feu en Arabie Saoudite. L'année devrait se terminer sur un PIB en recul. La guerre menace de plus en plus en effet les ambitions économiques du prince héritier Mohamed Ben Salman. Explication de Pierre-Olivier.
7: L'Arabie Saoudite classée orange par le Quai d'Orsay déconseillé aux voyageurs. Le cauchemar de Mohamed Ben Salman. Son royaume est touché de plein fouet par la guerre dans sa région. Guillaume Fourmont, rédacteur en chef de la revue Carto.
8: Maintenant, l'Arabie se retrouve un peu bloquée géographiquement, économiquement. Elle est bloquée, dépendante, pour sortir sa principale richesse, le pétrole.
7: Le détroit d'Ormuz au ralenti, celui de Bab el-Mandeb côté ouest incertain, Riyad et son aéroport sous les bombes et des projets qui tombe à l'eau.
8: Il faut mieux regarder plutôt les grands projets qu'il avait imaginés dans la vision 2030 en Arabie Saoudite. Par exemple, The Line, projet phare, ville du futur, en forme de ligne, elle ne fera finalement que 2 ou 3 kilomètres contre plus de 150 prévus avant. Les Saoudiens sont dans une impasse stratégique. Mohamed Ben Salman est dans une impasse un peu compliquée.
7: D'autant plus compliquée que l'allié américain se fait désirer. De nombreuses compagnies aériennes ont suspendu leurs vols vers Riyad, dont Air France.
6: Pierre-Olivier du service économie de RFI.
4: C'est un coup dur en Ukraine pour les forces armées. Le réseau internet par satellite Starlink est désormais restreint.
6: Un tour de vis du réseau d'Elon Musk opéré pendant la nuit d'après la présidence ukrainienne et cela quelques jours après la fureur exprimée par Donald Trump contre Volodymyr Zelensky. Le président ukrainien qui déplore de ne pas avoir été averti par les renseignements militaires occidentaux et américains en particulier avant une frappe de missile hier soir contre une centrale électrique de Kiev. Et au cours de la nuit, d'autres sites énergétiques ont été bombardés par la Russie. Le bilan fait état de 6 morts et 600 000 personnes privées d'électricité.
4: Après l'acte 5 de la mobilisation lycéenne en France, les syndicats visent la convergence des luttes.
6: Ils appellent la jeunesse à participer à la grande journée de manifestation prévue samedi pour défendre le pouvoir d'achat. Impossible, le retour des gilets jaunes, encore difficile à cerner. Hier en tout cas, ce sont au moins 160 000 personnes qui ont défilé dans toute la France. Les lycéens n'étaient pas seuls. En Seine-Saint-Denis, département le plus pauvre de France métropolitaine, beaucoup d'enseignants soutiennent et comprennent le mouvement. C'est le cas, écoutez, de cette professeure d'histoire géo du lycée Paul-Éluard, l'un des premiers établissements à s'être mobilisé.
9: Le coup de poing sur la table est nécessaire parce que même après plus de 2 semaines de mobilisation, il n'y a que des effets d'annonce très superficiels qui sont proposés par le gouvernement. En fait, ce qu'on demande, c'est très global, mais il y a plein de choses qui en découlent. C'est l'égalité des chances pour nos élèves, que ce soit dans les conditions d'études matérielles et aussi un encadrement humain suffisant, mais même au-delà de ça, en fait, leur permettre d'avoir à toutes et tous les mêmes chances que des élèves d'établissements plus UP parisiens, par exemple. Et il y a un élève avec qui je discutais tout à l'heure qui me disait que lui, il voulait poursuivre la mobilisation. C'est un très bon élève et il se rend bien compte qu'il n'aura pas les mêmes chances d'avoir une place dans les études supérieures qu'il voudrait pour l'an prochain, parce que le nom de son lycée apparaîtra sur Parcoursup. Les élèves sont attachés à cette demande-là, que les dossiers Parcoursup soient totalement anonymes.
6: Un témoignage recueilli par Laurence Théo pour RFI. La France, où à 6 mois de la présidentielle, une nouvelle candidate se lance dans la bataille. L'essayiste Natacha Polony a annoncé sa candidature chez nos confrères de France Inter. Elle a dit proposer une politique de production au service de l'indépendance de la France. Et ce matin à Rome, des nouvelles de Léon XIV qui a passé une nuit tranquille selon le Vatican. Hier, le pape a été opéré d'une tumeur qui s'est révélée cancéreuse au niveau du poumon.
4: Jusqu'où ira Joseph Kabila ? Beaucoup d'interrogations en RDC alors que l'ancien président assume le choix de la lutte armée.
6: Condamné à mort pour trahison, Joseph Kabila dirige désormais le Front pour la refondation de la nation, le FRN. Sa création a été annoncée lundi à Goma et ce nouveau mouvement politico-militaire succède à l'AFC, l'Alliance Fleuve Congo. Il inclut le groupe armé M23 qui contrôle plusieurs zones dans l'est de la RDC. À la tête du FRN, Joseph Kabila entend rassembler les forces opposées à Félix Tshisekedi. Mais concrètement, que peut changer cette réorganisation ? Quelques clés de lecture avec Passion Ligaudi.
0: Première clé, jusqu'où les nouveaux fronts veulent-ils porter la guerre ? Les experts de l'ONU décrivaient en juin deux orientations. Joseph Kabila et Corneille Nangaa ambitionnaient de prendre le pouvoir à Kinshasa. La plupart des dirigeants du M23 s'opposaient à des opérations au-delà des deux Kivu. Il faudra donc regarder si les combats s'étendent, si les positions se consolident ou si une désescalade s'amorce. Cela donnera une première indication sur les choix du front. Deuxième clé, qui accepte de le rejoindre ? Les mouvements veulent réunir opposition armée et non armée, mais par exemple l'ancienne ministre Marie-Ange Mouchebécois refuse la voie militaire tout en restant opposée au pouvoir. Troisième clé, que deviennent les négociations ? Selon une source au sein de la rébellion, les fronts reprendra les engagements de l'ancienne organisation. Il faudra en vérifier l'application, notamment sur les cessez-le-feu, et distinguer deux réactions, celle du Qatar qui conduit les discussions avec la rébellion, celle de Washington qui a sanctionné Joseph Kabila et porte le processus entre la RDC et le Rwanda. La suite se lira donc dans le combat, les ralliements et les négociations. Les changements des noms seuls ne permettent pas de prévoir leur évolution.
6: Les précisions de Passion Ligaudi.
4: Et vous, que pensez-vous de cette réorganisation, ce FRN emmené par Joseph Kabila ? Votre analyse attendue par Juan Gomez dans Appel sur l'actualité, 8h10 temps universel.
6: La RDC ou un essai de vaccin contre Ebola doit être lancé d'ici la fin du mois, annonce de l'OMS. Demain, ça fera 5 mois exactement que l'épidémie en cours a officiellement commencé. D'après le dernier bilan des autorités sanitaires, le pays a franchi le cap des 9000 cas d'Ebola, dont plus de 4000 malades décédés.
4: Et votre émission Priorité Santé dédiée justement à Ebola, à écouter à 9h10, temps universel. Notre dossier, Nathalie, aujourd'hui est consacré au procès en France d'une revenante.
6: Les revenants, c'est le nom donné aux femmes qui avaient rejoint les rangs de l'État islamique avant de rentrer en France. Cette année, sur 23 procès d'assises antiterroristes dans le pays, 18 concernent ces revenantes. Bonjour Laura Martel.
10: Bonjour.
6: On vous retrouve en direct du Palais de Justice de Paris. Vous allez suivre aujourd'hui le procès de Radia Tahar Aouidat avec un double intérêt, le parcours de cette femme, mais à travers elle également la radicalisation de toute une famille.
10: Oui, après avoir jugé les principales attaques terroristes ces dernières années, la justice se concentre désormais sur les revenantes, ces femmes qui ont constitué près d'un tiers des quelques 1500 Français partis sur zone et sont proportionnellement plus nombreuses à être revenues. 56 ont déjà été condamnées par une justice française qui les a ignorées jusqu'en 2017, notamment à cause d'un biais de genre qui les envisageait comme endoctrinées plutôt qu'adhérents à la violence. Une justice devenue la plus sévère d'Europe en termes de peine infligée à ces femmes, selon les chercheurs. Alors Radia Selma Tahar Aouidat candidate, dite Selma, a 33 ans aujourd'hui. Elle a rejoint la Syrie en mai 2014, a été expulsée de Turquie à l'été 2021 et est en détention depuis. Elle est poursuivie, comme la plupart de ces femmes, pour association de malfaiteurs terrorisme, pour avoir adhéré à l'idéologie, s'être rendue sur zone et avoir profité des logements spoliés notamment. Elle est aussi accusée, elle, de recrutement d'une amie et elle encourt 30 ans de prison. Alors l'enjeu pour la justice, c'est de sanctionner bien sûr son implication, mais aussi d'évaluer son évolution. Évolution que son avocat met en avant en soulignant des évaluations récentes positives et la position de sa cliente qui dit vouloir assumer ses responsabilités sans tout...
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0: Bonjour à tous et bonjour à toutes, bienvenue sur le 98.5 FM, la radio du sud de Toulouse. Et nous allons parler spectacle, nous allons parler art vivant, nous allons parler art du cirque, nous allons parler du festival des Enfantos, c'est la 6e édition, première édition sous cette forme, mais 6e édition en tout. Et pour en parler, je suis avec des représentants de la compagnie des Éléphantos qui sont ici dans nos studios de Radio Galaxy, accompagnés de nombreux enfants qui font partie de la compagnie et qui animent certains des ateliers et qui participent surtout aux activités. Donc ça se déroule les 17 et 18 octobre à Rieux-Volvestre, dans l'enceinte de l'école primaire en plein cœur de Rieux-Volvestre. Et pour en parler, je suis avec Cristobal. Cristobal, bonjour.
1: Bonjour.
0: Je suis également avec Noémie. Noémie, bonjour.
2: Bonjour Bruno.
0: Et je suis aussi avec Agavni. Agavni, bonjour.
3: Bonjour.
0: Je suis avec Yuna. Yuna, bonjour.
4: Bonjour.
0: Adam.
5: Bonjour.
0: Et Elle Dallier.
6: Bonjour.
0: Bonjour à tout le monde. Et donc, on va parler de ce festival des Enfantos des 17 et 18 octobre à Rieux-Volvestre. Alors, Cristobal, qu'est-ce qui a donné l'idée de ce festival?
1: Et c'est un festival qui existe déjà depuis longtemps. Notre association, il le porte depuis 6 ans. C'est la 6e année cette année. Et ils appelaient les festivals des enfants avant, et nous avons décidé cette année de l'appeler des Enfantos pour lui donner une qualité plus familiale, tout public. Nous sommes une association qui porte deux actions, ça veut dire le Nid des Éléphantos, c'est une programmation dans le territoire, et la compagnie Éléphantos qui fait plutôt des spectacles et des créations.
0: Vous êtes des artistes, alors clowns et circassiens, c'est ça?
1: Oui, nous sommes formés à la base à l'Académie Fratellini à Paris avec Viola et en cirque. Et petit à petit, on a fait toujours un peu de théâtre, et on s'est formé de plus en plus et on est tombé dans le clown et on est resté.
0: Qu'est-ce qui est la particularité de ce festival des Enfantos?
1: C'est un festival qui commence d'une envie de la mairie de proposer quelque chose pour les vacances de la Toussaint, dans une démarche de pouvoir faire des choses pour les gens qui ne

0: adolescents des cours du Grand Rock, puisque ce festival les concerne.
1: C'est ce que disait Cristobal il y a deux minutes, c'est-à-dire que ça s'appelle les Enfantos, ça se déroule à l'école primaire de Rieux-Volvestre, mais ça concerne également les collégiens.
0: Voilà, ça concerne en fait tout le monde qui a gardé ou qui cherche à retrouver son âme d'enfant. Et l'adolescence particulièrement, puisque c'est un moment où on a encore un pied dans l'enfance et on voudrait très fort avoir déjà un pied dans l'âge adulte. Or, on oublie de savourer ces années-là qui sont les années de l'adolescence. Et on a vraiment envie d'inclure cet âge-là dans le festival et donc de créer des espaces vraiment dédiés à l'adolescence avec des surprises sur lesquelles on travaille dur en ce moment.
1: Ça se déroule les 17 et 18 octobre à Rieux-Volvestre, festival des Enfantos. Et pour la première partie, on va demander à Yuna. Yuna, donc rebonjour, de nous présenter le spectacle qui va se dérouler le 17 septembre, le samedi 17 septembre. De quoi s'agit-il ?
2: Le 17 septembre, à 16h, il y aura le spectacle La Belle à Tour de la compagnie Balaguins. Il s'agit de deux clowns espagnols qui ont perdu et qui essayent à tout prix de nous faire rire en conservant les traditions familiales, parfois avec succès et parfois avec un résultat catastrophique. Mais ils ne baisseront jamais les bras avant d'avoir entendu les éclats de rire du public.
1: Toi, personnellement, tu aimes les clowns ?
2: Oui, oui.
1: Qu'est-ce qui te fait rire particulièrement chez les clowns ?
2: Ben, ils ont cet air joyeux qui nous apporte un sourire chaque jour et c'est drôle.
1: C'est le 17 septembre, Belle Lab Tour, donc de la compagnie Balaguins. Donc, un spectacle qui va se dérouler à partir de 16h, donc dans cette cour de l'école. Mais tout autour de ça, il y a aussi, je crois, des manèges, des choses comme ça.
2: Oui, toutes les après-midi, il y aura le petit clapetit du grand large de la compagnie Les Gentils Coquelicots. C'est un manège à pédales. Les adultes, ils pédaleront pendant que les enfants, ils tourneront sur le manège.
1: Cristobal, je crois qu'il y a une nouveauté cette année. Pour la première fois, tous les ateliers sont offerts, mais il y a un droit d'entrée dans l'enceinte.
3: Oui, oui, oui. Bah, en fait, le festival, il sera tous les deux après-midi, de 14h à 19h. Et cette année, on va demander une tarif d'entre 5 et 10 euros. Ça veut dire que 5 euros, c'est le minimum. Parce qu'en fait, on se rend compte qu'on a besoin de l'appui du public pour pouvoir continuer à faire vivre la culture au milieu rural. Et tout ce qui va se passer à l'intérieur de l'enceinte, il sera offert pour les gens, en fait. Les gens, ils ont accès à tous les ateliers, à les spectacles, et aux concerts.
1: Tout est offert par le droit d'entrée. Et à partir de là, les gens ont accès à tous les ateliers et tous les spectacles. Parce que on a parlé du manège, on a parlé d'un premier spectacle, il y en a d'autres qui vont suivre. Et on va, ce sujet-là d'ailleurs, écouter Adam. Alors Adam, toi, tu vas nous parler du premier spectacle de l'après-midi, le dimanche. C'est quoi ?
4: C'est le Jabberwork, qui est une scène du spectacle qui s'appelle Il faudra des mots, qui raconte l'histoire d'une classe qui découvre le poème de Lewis Carroll, qui s'amuse avec les mots et qui invente plein de choses qui n'existent pas.
1: C'est plutôt une pièce de théâtre cette fois-ci, c'est ça ?
4: Oui.
1: À 14h30, le jour du Jabberwork, toi, tu as déjà vu des extraits de cette pièce-là ?
4: Moi, j'ai vu toute la pièce.
1: Et alors, c'est bien ?
4: C'est bien.
1: Même pour toi qui es petit, c'est bien ?
4: C'est super.
1: C'est le dimanche 18 octobre, le spectacle, le jour du Jabberwork, à Rieux-Volvestre dans le cadre du festival des Enfantos. Cristobal, après, on a plutôt des choses interactives.
3: Et oui, oui, oui. Déjà, les deux jours, on a K8, un orgue des Barbaries qui va se balader pendant le festival, tout le temps, tout l'après-midi. Nous avons aussi le DJ Favatoli qui va mettre de la musique. C'est un circassien chineur des vinyles, amoureux des bons sons. Et il va débarquer avec ses platines et sa collection et on va traverser les époques avec lui.
1: Malgré tout, ça reste familial.
3: Bien sûr, bien sûr. En fait, c'est que des sons qu'on peut danser avec ses enfants. Donc, il n'y a pas de souci. Nous avons aussi, bien sûr, le voyage des Sophies, un tunnel. L'installation, elle est dans les deux écoles des Rieux. Donc, nous avons d'un côté l'école maternelle et l'autre côté l'école élémentaire. Et entre les deux, nous allons faire un tunnel, qu'on va appeler ça le voyage des Sophies, avec la thématique de la mer, de l'univers, un peu de Jules Verne. On va avoir des petites lectures par Brigitte, une personne de l'association des ateliers des arts, des Rieux-Volvestre aussi, qui va faire des lectures pour les petits.
1: Ça, c'est tout au long de la journée des animations. Donc. Et après, on a aussi un spectacle de cirque à Gavny. Un spectacle de cirque qui s'appelle « Suite pour une porte et un soupir ».
5: Oui, c'est bien ça.
1: Alors, de quoi ça parle ? Est-ce que tu le sais ?
5: Ça parle d'une personne qui fait du diabolo et tout. Et il fait des chansons avec des portes et tout, des craquements de portes.
1: Il chante et il fait de la musique avec des bruitages.
5: Oui.
1: Et toi, tu l'as déjà vu ? Tu l'as déjà écouté ?
5: Oui, mais pas qu'avec des craquements de porte, avec beaucoup de choses aussi, beaucoup de choses.
1: Avec beaucoup de choses, donc peut-être des bouteilles vides, des ballons.
5: Non, pas ça.

0: Enfin, donc c'est la surprise alors.
1: Ouais, c'est la surprise.
0: C'est la surprise. Et en même temps, on sait qu'il y a tout au long de la journée, parce que ça a été dit tout à l'heure, des ateliers. Alors, qui va nous parler des ateliers?
1: Eldalier.
0: Eldalier, bonjour Eldalier.
2: Bonjour.
0: Alors, les ateliers, raconte-nous.
2: Les ateliers, c'est un endroit où on pourra faire du cirque. Il y aura beaucoup de choses. Il y aura des boules, des pédalos. Beaucoup de choses de ce genre dans un petit endroit.
0: Tu as déjà fait ces ateliers des fois?
2: Oui.
0: Lesquels tu as préféré particulièrement?
2: Je fais beaucoup la boule, j'aime bien la boule.
0: C'est quoi la boule? Raconte-moi.
2: Alors en fait c'est une grande boule lourde que tu peux monter dessus et essayer de marcher sur la boule en faisant des figures.
0: Mais sans tomber j'imagine?
2: Oui, sans tomber.
0: C'est le plus dur?
2: Oui.
0: Et on y arrive facilement?
2: Bah, faut beaucoup de pratique, mais après, tu en vrai, c'est facile.
0: J'imagine que pour les débutants complets, ils seront accompagnés pour pouvoir faire de la boule, évidemment. Donc ça se passe à Rieux-Volvestre, c'est le festival des enfants tôt. Ça se déroule les après-midi des 17 et 18 octobre, samedi et dimanche 17 et 18 octobre. L'entrée est comprise entre 5 et 10 euros à votre bon cœur, messieurs, dames. C'est-à-dire que vous donnez ce que vous voulez entre 5 et 10 euros par jour et par personne. À partir de là, tout ce qui est à l'intérieur vous est offert par la compagnie des éléphantos qui organise ce festival des enfantos. Noémie, oui.
3: Ce qui est important de noter pour ce festival, c'est surtout qu'on invite les familles à partager des moments forts avec leurs enfants, loin des écrans, loin des soucis du quotidien. C'est vraiment un espace qu'on veut créer pour que ce soit une bulle de partage et pas simplement qu'on amène nos enfants à des ateliers et qu'on discute entre adultes, mais qu'on partage ces ateliers avec nos enfants. Il y a des jeux en bois, beaucoup de jeux en bois. Il y a des espaces pour les tout-petits, pour les bébés. Tous ces moments-là sont des moments pour lesquels on invite les familles à être avec leurs enfants et pas seulement d'amener leurs enfants.
4: Oui, je voulais dire aussi que le dimanche à 15h30, en parlant de ça, il y a Émotion Baroque, qui c'est un concert interactif d'Aladin Chaboch, où en fait, lui, il va jouer une suite de Bach, et on va inviter le public à faire un travail parent-enfant, de pouvoir peindre et bouger sous la musique de Bach. L'idée, c'est vraiment de pouvoir faire traverser le son et créer quelque chose avec notre corps en lien avec la musique que l'on entend. Pour nous, l'idée, c'était vraiment de faire plus accessible aux petits une musique classique, une musique qui pouvait être savante ou difficile, et la faire passer par le corps.
0: Je crois aussi, Cristobal, qu'il y a des petites restaurations sur place.
4: Oui, c'est ça. C'est ça. En fait, les bénévoles du Nid des éléphantons, ils vont tenir une buvette et une petite restauration avec des frites, saucisses. On aura bien sûr les pop-corn qui sont toujours au cirque. Donc, et ça va être un peu des petites choses sucrées et salées pour les petites fins et pour partager un moment tous ensemble.
0: Yuna, si toi, oui. Tu devais donner un conseil aux gens qui nous écoutent, pourquoi c'est bien de venir?
5: Bah, parce que c'est vraiment un moment incroyable à passer en famille. Moi, j'y vais tous les ans. C'est vraiment trop bien parce qu'il y a plein de choses à faire, genre tu t'ennuies pas, t'as toujours quelque chose à faire, à regarder, à écouter. T'es là et tu passes ta journée, tu vois même pas le temps passer.
0: Et toi, Adam?
1: C'est un peu pareil que Yuna, quoi. On retrouve des amis qu'on connaît et on passe un bon moment avec eux, avec de la musique et on peut manger avec eux. Voilà.
0: À Gavnis, qu'est-ce qui est important pour toi dans ce festival?
1: Ben, je sais pas, j'adore les spectacles. J'aime tout, en fait. J'aime tout.
0: Et Eldalier?
2: Ben moi, ça fait 6 ans que j'y vais et j'adore ça. Tu vois beaucoup d'amis que t'as pas vu depuis longtemps. Tu t'en fais des nouveaux. C'est ça ce qui est bien. Et en plus, les spectacles sont trop bien. Voilà.
0: Donc, c'est le festival des enfantos, les 17 et 18. Les gens qui viennent, ils viennent d'où? Ils sont uniquement de Rio et d'autour? Il y a des gens qui viennent de plus loin?
4: Non, on a assez souvent, il y a même des gens qui viennent des Murets, bah en fait ça s'est élargi pas mal. On a pas mal de gens qui viennent un peu de loin des fois. Pour moi, ce qui est important, c'est que enfanto, pour moi en ce moment, ça veut dire c'est une manière de voir la vie, c'est garder ce petit enfant intérieur et qu'on est tous un enfanto en fait.
0: Les gens qui veulent plus d'informations, ils peuvent les trouver où?
4: Bah sur le site de la compagnie, cieelefanto.com. Nous avons une bannière qui envoie directement dans le programme du festival. Sinon, sur Facebook.
0: Le site internet, CIE Elefanto avec un F, attention.
4: Oui.
0: Elefanto avec un F et un O pour toutes les informations sur ce festival des enfantos 2026, donc des 17 et 18 octobre, les après-midi. pour toute la famille, c'est-à-dire les tout petits, mais aussi les moyens et les très grands. À bientôt. Merci beaucoup d'être venu sur Radio Galaxy.
6: Merci.
7: Merci.
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0: Hello magnifique vous, je suis Nadège Gaël-Sielé, coach de vie holistique. Je viens vous partager des témoignages spontanés et des pépites pour atteindre le bonheur. Chaque semaine, ici, de nouveaux secrets vous seront dévoilés et vous pourrez aussi retrouver ces témoignages en ligne dans le magazine Version Grandiose. Alors pour vous, c'est quoi le bonheur ?
1: C'est un état d'esprit, un sentiment qu'on ressent, tu vois. Quand je suis tranquille, apaisée, là déjà c'est le bonheur pour moi. Là ça c'est pas mal. Parce que c'est un peu compliqué de l'avoir cet état d'esprit-là.
2: Qu'est-ce qui vient t'en empêcher ?
1: Tous les petits tracas de la vie courants. Donc c'est là où c'est compliqué, c'est que c'est des petits tracas qui seront toujours là, donc il faut arriver à les dévier quand même. C'est-à-dire les trucs tout bêtes, le ménage dans la maison, qui n'avance pas, ou les caprices des enfants, tu vois, tout ça, ça peut vite me brouiller. Et j'arrive pas à gérer ça. Voilà, je veux pas prendre de cachet calmant, là. Du coup, j'ai le sport me calme, me refait ressentir ce calme-là. Mais comme on n'a pas trop le temps, des fois, d'aller au sport, c'est compliqué. J'ai l'impression que ça fait sortir quelque chose du corps, le sport. Surtout la marche. Ça a l'impression que tu laisses, en marchant, tu laisses beaucoup de choses derrière toi. Là, tu t'avances, et ça te décolle.
2: Donc, l'obstacle au bonheur, ce serait quoi?
1: Ça serait le temps. Le temps, comment t'expliquer? Du temps libre. C'est un peu compliqué. Tu vois. Mais il faudrait qu'il y ait une régularité dans le temps libre. C'est-à-dire pas tous les jours, bien sûr, mais faudrait que ça soit assez régulier et assez prévu, quoi, ce temps libre.
2: Okay.
1: Que je sache que tel jour, c'est sûr, j'ai mon temps libre. Et là, je pourrais me projeter, dire, c'est pas grave. Aujourd'hui, c'est compliqué, mais demain, tu vas aller marcher, ça va se décoller.
2: Si, là, j'avais une baguette magique dans la main, et que tu pouvais faire n'importe quel vœu qui, de source sûre, te ramènerait au bonheur tout le temps, tu ferais quoi comme vœu?
1: De pouvoir gérer le temps.

0: Tout à l'heure, tu me disais que quand on est dans le bonheur, on s'en rend pas forcément compte. Tu voudrais me le développer?
1: Même si t'as pas réellement ton temps libre, même si ta journée elle est un peu agaçante, bon, et il peut arriver que le lendemain il t'arrive quelque chose de grave, t'apprends quelque chose, un décès, t'as quelque chose de vraiment grave, et tu te rends compte que tes petits tracas de la veille, t'y étais au bonheur, que t'avais un compte à rebours, tu t'en rendais même pas compte, et ce compte à rebours il s'est fini le moment où t'as eu ton coup de fil pour te dire bah, ton père il est mort, ou et là tu te rendais pas compte que hier t'allais bien. Ça, c'est dommage, par contre.
0: Quels sont tes moments de bonheur?
1: Quand je me pose et que je me dis, t'es complètement folle, tout va bien. Parce que des fois, je me le dis. Parce que des fois, je me vois énervée et après, je me dis, mais tout le monde va bien. Je les regarde, ils font, oui, ils font des caprices, ils crient, ils jouent. Et ils sont là, ils vont bien. Et des fois, je me dis, t'attends quoi quand t'apprends une mauvaise nouvelle pour te dire, ah ben, j'allais bien. Tu vois? Ouais. Ça, je me le dis des fois. Je les regarde, je me dis, t'es folle, ma pauvre. Tout va bien, quoi. C'est pas, j'ai pas des problèmes graves. On va être contente déjà. Donc, oui, on se dit que quand même, hein, c'est dommage de passer à côté de belles choses pour ne pas s'encrasser la tête, quoi.
2: C'est quoi le bonheur est une idée originale de Nadège Gaëlle Cielé. Retrouvez toutes ses confidences en ligne dans le magazine Version Grandiose et chaque semaine, découvrez de nouveaux secrets sur votre radio préférée. À bientôt!
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1: Bonjour à toutes et tous. Aujourd'hui, mercredi 14 octobre, temps estival. Le ciel est bien dégagé du matin au soir, avec un soleil dominant et chaud. Le vent est faible ce matin, il est modéré de secteur sud-est dans le courant de l'après-midi. Les températures montent jusqu'à 26 degrés à Muret, Noé et Rivolvestre, 24 degrés à Saint-Gaudens. La nuit prochaine, le ciel est clair, ce qui favorise une baisse rapide des températures autour de 12 à 14 degrés sur le Comminges et le Couserans. Mais, sur le Lauragais et le Muretin, le vent d'automne souffle modérément, aussi les températures nocturnes ne descendent pas sous les 17 degrés. Jeudi 15 octobre, cette journée est très ensoleillée et chaude, particulièrement du Comminges Volvestre, car le vent y est modéré. Plus au nord, le vent d'automne souffle avec des rafales à 50 km/h entre Muret et les coteaux du Lauragais. L'après-midi fait jusqu'à 27 degrés à Riem et Haute-Rive, 28 degrés à Carbonne et Saint-Martory. La tendance pour la fin de semaine, c'est une dégradation nuageuse puis pluvieuse, avec des températures en forte baisse, notamment samedi et dimanche. Bonne journée à toutes et tous.
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0: On vend un lot de vêtements été-hiver de très belle qualité. Ce sont des vêtements hommes ou femmes qui sont neufs ou de première main. Pour la taille, ça va du 38 au 48. Et pour plus de renseignements, vous pouvez téléphoner ou envoyer un texto au 06 18 35 33 18 06 18 35 33 18. On vend sur le secteur de Muret une tondeuse à gazon thermique tractée de 145 cm3. Alors c'est un moteur Honda GCV 145 Green Cut 5 positions avec un bac de 60 litres. Au niveau de l'état, eh bien c'est pas compliqué, elle est entièrement neuve puisqu'elle est encore dans le carton, elle n'a jamais servi. Elle a été achetée au prix de 269 € et elle est à vendre pour 180 € sur le secteur de Muret. Pour tout renseignement, vous appelez le 07 67 98 48 52 07 67 98 48 52. C'est un vibroculteur de 3 mètres qui est à vendre à petit prix, sans rouleau arrière. Pour plus de renseignements, vous composez le 06 86 49 50 03 06 86 49 50 03. C'est un scooter 3 roues MP3 de 250 cm3 de l'année 2007 de couleur noire. Il a actuellement 13 400 km et il est à vendre pour 2350 euros à débattre. Je vous rappelle le numéro 06 07 54 08 43. Et puis il y a aussi un fourgon Renault Trafic rallongé de l'année 2010, là aussi avec toute option, puissance 150 chevaux, c'est une première main et il a 147 000 km. Il est à vendre pour 10 800 euros. Pour plus de renseignements, c'est le 06 07 54 08 43. Et si vous aussi vous vendez ou que vous recherchez quelque chose, envoyez-nous vos annonces depuis notre site internet radiogalaxy31.com, rubrique annoncer. C'est avec grand plaisir que nous les diffuserons. Merci de votre fidélité et à très vite.

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1: Aujourd'hui, le 14 octobre, bonne fête aux justes et aux célestes. En 2006, un 14 octobre, le Conseil de sécurité des Nations Unies adopte à l'unanimité une résolution imposant des sanctions à la Corée du Nord après son essai nucléaire proclamé, tout en excluant une action militaire contre le régime de Pyongyang. La citation du jour, nous la devons à Jean Guionnet. Les joies du monde sont notre seule nourriture. La dernière petite goutte nous fait encore vivre. Et pour finir, le dicton de ce 14 octobre. Octobre en brune, hiver en ruine. Bonne journée!
2: Bonjour à tous, nous fêtons juste en ce 14 octobre. Alors les astres seront-ils porteurs de bonnes nouvelles ?
3: Eh bien non, Bélier, il faudra vous méfier de Jupiter mal aspecté aujourd'hui qui pourra amplifier votre habituel manque de patience.
2: Taureau, vous ferez du souci pour quelqu'un ou pour quelque chose et n'en parlerez à personne, c'est dommage.
3: Gémeaux, vous allez faire la connaissance de gens qui vont vous apporter beaucoup d'idées et d'intérêts nouveaux qui vont aussi vous ouvrir des portes.
2: Cancer, vous aurez quelques difficultés à vous plier à l'autorité. Votre réaction à un ordre ou à une demande sera plutôt vive.
3: Lion, le climat de la journée sera plutôt morose, ce qui vous incitera à vous retirer dans votre coin, à rentrer dans votre coquille.
2: Vierge, l'énergie fait défaut, mais une idée vous sauve la mise.
3: Les balances, le secteur famille sera mis en vedette. La journée pourra être marquée par un événement important concernant certains de vos proches.
2: Scorpion, votre vie affective est plus pimentée en ce moment. Votre partenaire a de bonnes idées. Et si vous lui faisiez confiance ?
3: Sagittaire, vous aurez tendance à vous affirmer avec un peu trop d'emphase et à vous laisser emporter par vos opinions.
2: Capricorne, la douceur ne fera pas partie de vos options. Aujourd'hui, vous serez même un peu rude avec ceux qui vous entourent.
3: Verseau, ne cachez pas votre sensibilité sous une froideur apparente.
2: Enfin, Poisson, ne vous lancez pas tête baissée dans un projet qui ne tient pas la route. Bonne journée à tous. À demain pour un nouvel horoscope.
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3: La poudre d'Amla, l'ingrédient incontournable de la médecine ayurvédique. La poudre d'Amla, également connue sous le nom de groseille indienne, est un ingrédient très bénéfique pour la santé et la beauté. Pour renforcer les cheveux, la poudre d'Amla est riche en vitamine C ainsi qu'en antioxydants et en acides aminés qui nourrissent les follicules pileux et renforcent les cheveux. Elle aide à prévenir la chute des cheveux, à stimuler leur croissance, à améliorer leur texture et à prévenir l'apparition des cheveux gris précoces. Utilisez-la en la mélangeant avec de l'eau ou de l'huile de coco pour en faire une pâte et appliquez-la sur le cuir chevelu pendant 30 minutes avant de rincer. Pour la santé du cuir chevelu, grâce à ses propriétés antibactériennes et antifongiques qui aident à prévenir les infections du cuir chevelu, les pellicules et les démangeaisons, la poudre d'Amla contribue également à rééquilibrer le pH du cuir chevelu et à réguler la production de sébum. Mélangez la poudre avec du yaourt ou du vinaigre de cidre pour obtenir un masque capillaire apaisant et purifiant. Pour améliorer la santé de la peau, la poudre d'Amla contient des antioxydants puissants qui aident à combattre les radicaux libres, responsables du vieillissement prématuré de la peau. Elle favorise également la production de collagène, améliorant ainsi l'élasticité de la peau et réduisant l'apparence des rides et des ridules. Mélangez la poudre avec de l'eau de rose ou du yaourt et appliquez-la sur votre visage en tant que masque nourrissant. Pour améliorer la digestion, la poudre d'Amla est bénéfique pour la santé digestive. Elle favorise une meilleure digestion, réduit les ballonnements, améliore l'absorption des nutriments et soulage la constipation. Vous pouvez la consommer en la mélangeant

avec de l'eau tiède ou en l'ajoutant à un jus de fruits. Pour renforcer le système immunitaire riche en vitamine C, la poudre d'amla est un excellent soutien pour le système immunitaire. Elle aide à renforcer les défenses de l'organisme, à lutter contre les infections, à améliorer la santé des voies respiratoires et à favoriser la récupération. Elle a également des propriétés détoxifiantes qui aident à éliminer les toxines du corps. Intégrer la poudre d'amla dans votre routine quotidienne peut donc apporter de nombreux avantages pour la santé et la beauté.

0: Vous êtes sur Radio Galaxy et aujourd'hui on vous présente le festival Les Semeuses qui est un festival féministe en milieu rural qui se tiendra les 16 et 17 octobre à Poucharamé. Bonjour Alice.
1: Bonjour.
0: Vous êtes la co-coordinatrice de la Maison de la Terre. C'est la 5e édition de ce festival qui porte le thème de faire féminisme ensemble. Alors première question, est-ce qu'aujourd'hui il est réellement possible de faire féminisme ensemble et si oui, comment ?
1: Alors nous on y croit, c'est pour ça qu'on fait les semeuses et qu'on a cette thématique cette année effectivement, parce qu'on se dit que le féminisme ce n'est pas une question que de femmes et de personnes minorisées, c'est une question qui concerne tout le monde, toutes les générations, tous les genres, tout simplement parce qu'en fait pour que ça avance on a besoin d'alliés et c'est aussi la thématique de l'année, la question des alliés, comment on peut être allié du féminisme. Et là, l'idée cette année, c'est d'ouvrir la discussion et de se dire, en fait, le féminisme et la question des droits, c'est dès l'enfance. Les questions qu'elles se posent dès l'enfance, c'est au quotidien, c'est à la maison, au travail. Donc oui, on y croit, on veut y croire en tout cas.
0: Mais alors au final, c'est qui les semeuses ? En quelques mots, ce sont des militantes, des associations, des habitantes ?
1: Alors les semeuses à la Maison de la Terre, à l'époque, au début, c'était des bénévoles et salariés de l'association 3PA Maison de la Terre, effectivement. L'équipe a changé un peu, mais on est toujours, nous, salariés, investis sur cette question-là et on s'est entouré d'autres bénévoles. L'équipe s'est agrandie et voilà.
0: Parce que quand on entend les semeuses, ça évoque quelque chose que l'on plante aujourd'hui pour faire germer ensuite, non pas des graines, mais des idées. Quelles idées vous souhaitez faire germer à travers ce festival ?
1: Alors, il y en a tout plein à l'idée que déjà, comme cette année, on veut dire à tout le monde que la question du féminisme et des droits, elle concerne tout le monde. Et là, on verra avec la programmation qu'elle concerne aussi particulièrement les hommes, mais toutes les personnes, que les droits qu'on a acquis auparavant ne sont jamais acquis pour toujours. Et donc, ça sera un perpétuel combat, que ces questions-là, elles sont au quotidien. En fait, des fois, le féminisme, on croit que c'est qu'en manifestation ou que c'est très loin de nous. Mais en fait, on veut éveiller, éveiller les consciences, essayer de donner des billes aux personnes pour qu'elles puissent se rendre compte de ce que c'est le patriarcat et pourquoi on se bat quand on est féministe.
0: Parce que quand on parle de féminisme, on peut avoir une vision assez militante, voire conflictuelle sur le sujet. Mais vous, au contraire, vous souhaitez faire de ce festival un événement d'abord gratuit, il faut le dire, mais aussi fédérateur et joyeux. Il y aura des concerts, des spectacles, etc. Est-ce que c'est une manière différente pour faire passer des messages par rapport à des conférences ou des débats qui sont un peu plus dans le côté sérieux ?
1: Alors, il y a besoin de tout parce qu'en fait, il y a besoin de se questionner, il y a besoin de réfléchir et parfois les groupes qu'on dit en mixité choisie, c'est aussi un endroit pour se retrouver et se sentir bien. C'est pas pour autant que les questions un peu difficiles ou violentes ne seront pas abordées parce que c'est les deux en fait. Les luttes, elles ont encore plus d'importance et de force quand elles sont festives. C'est ce qu'on essaye de faire à travers la programmation comme on va le voir.
0: Alors ça se déroule les 16 et 17 octobre à Poucharamé. On va parler du programme et on peut commencer par les concerts, spectacles et conférences théâtralisées. Qu'est-ce qui nous attend sur ces deux journées, Alice ?
1: Alors je peux commencer dans l'ordre. Le vendredi 16 octobre à 18h30, on a le plaisir d'accueillir le spectacle, une conférence théâtralisée plutôt, qui s'appelle « Manuel pratique et chaotique des droits des femmes » par la compagnie Lampe Tempête. En fait, c'est Alice, une mi-coach sportive, mi-historienne, qui nous embarque pour se remémorer les femmes importantes dans l'histoire. Comment faire avancer ensemble la lutte sociale et les droits des femmes ? Comment on va créer ensemble un espèce de manuel, pratique et chaotique, donc. Toujours pour se poser des questions sur l'héritage qu'on a des relations hommes-femmes, sur comment en manifester, comment lutter, et peut-être qu'on partira ensemble en manifestation.
0: Mais j'en doute pas. On enchaîne avec quoi ensuite ?
1: Et donc le vendredi, on enchaîne ensuite, après avoir mangé ensemble à la Maison de la Terre, on enchaîne avec La Reine des Aveugles, qui est un projet de chansons de femmes pirates. Le projet s'appelle Soif d'adrénaline, le projet pirate. Et donc c'est un duo sur scène d'un concert-spectacle de Émilie Perrin et Charlotte Castella. Émilie convoque la figure de la femme pirate pour nous embarquer sur un voilier qu'elle nomme Désir. Et donc c'est un spectacle-concert sur un fond d'humour noir, de provocation, de nostalgie. Elle parle de mélancolie, de sensualité, de rage. Dans ce spectacle, elle est accompagnée par Charlotte, donc au violoncelle. C'est à 21h30 et c'est à partir de 14 ans, le vendredi 16 octobre.
0: Ok, très bien. Et ensuite, on commence le samedi. Qu'est-ce qu'on retrouve, Alice ?
1: Alors, le samedi, à 10h, vous avez deux propositions. Il faudra faire un choix. On a la chance de pouvoir proposer en partenariat avec l'association La Claque, qui est une association rurale, queer, féministe et intersectionnelle basée dans le Comminges. C'est une association qui travaille à désisoler les personnes queer qui vivent en ruralité. L'association organise notamment des randonnées en mixité choisie, donc pour les femmes et les personnes minorisées de genre. Et donc, au départ de la Maison de la Terre, une boucle de 10 km qui dure environ 2h30. Et voilà, on propose une randonnée inclusive. C'est c'est à 10h le samedi matin. Et en même temps, c'est là où je dis qu'il faudra choisir. Alors, c'est super si vous pouvez nous écrire pour vous inscrire pour la randonnée. L'autre atelier qui a lieu en même temps, c'est l'atelier d'autodéfense féministe qui est organisé avec l'association Faire Face qui est basée à Toulouse. Pour le coup, il faudra vraiment s'inscrire, il y a un nombre limité de places. Et un atelier d'autodéfense féministe, qu'est-ce que c'est ? C'est une méthode qui a été conçue par des personnes concernées pour redonner du pouvoir physique, verbal et psychologique aux violences qu'on peut subir. Donc c'est vraiment à 10h, ça dure 2h30, 3h l'atelier.
0: Il y aurait également un marché d'art et d'artisanat.
1: Et oui, ça, le marché de création aux Semeuses fonctionne très bien. C'est quelque chose que le public attend. Donc, c'est à la salle de la commanderie de 14h à 18h. On accueille des artistes et artisanes. Donc, ça sera vraiment très différent. Il y aura une vigneronne, des associations, des céramistes, des bijoutières. Enfin, voilà, il y aura vraiment plein de choses pour mettre en valeur le travail des femmes, particulièrement en milieu rural, toujours pareil.
0: Alors, au programme de ce festival, les Semeuses, les 16 et 17 octobre à Poucharamé, on peut parler également des expositions et même un enregistrement de podcast. Explication, Alice.
1: Oui, alors là, il y a deux choses. Il y a effectivement les expositions qui auront lieu tout le mois d'octobre à la Maison de la Terre, pour le coup, sur les murs de la Maison de la Terre. Il y a deux expositions. Il y a celle de Justine Bonnery, qui est photographe et qui a fait une exposition photo sur qui s'appelle Queer des Champs, les LGBTQIA+, existent aussi en milieu rural. Elle travaille sur la question de la ruralité, particulièrement de la ruralité contemporaine. Elle a suivi l'association Queer des Champs dans des prides, etc. L'exposition photo relate de ses expériences. Et vous pourrez aussi trouver l'exposition de Pouma qui fait de la linogravure. Et à travers ces linogravures, elle raconte des luttes et révoltes mémorables. Donc voilà, dans l'idée de se souvenir des luttes qui nous ont précédées, qui nous ont amenés là où on est aujourd'hui et qui nous inspireront pour les luttes à venir.
0: Ok, donc ça c'est le samedi 17 octobre.
1: Ça c'est les deux expositions, elles sont tout le mois d'octobre.
0: Okay.
1: Et il y aura aussi donc une table ronde à partir de 14h30 à la médiathèque de Poucharamé. C'est une table ronde qui est organisée par Lapide Blanc, qui organise un podcast qui s'appelle Du poil sous les bras et qui discutera avec Élodie Potente, qui est une autrice qui sort son livre qui s'appelle Fierté des champs, habiter, résister et aimer loin des métropoles. Donc on est dans la thématique. La discussion sera autour du coup de donc, ce que c'est d'être... d'être queer en milieu rural, les questions qui se posent et comment résister, comment être allié. Voilà, ça c'est de 14h30 à 15h30 à la médiathèque de Poucharamé.
0: Alors pour terminer, la journée du samedi, qu'est-ce qu'on peut bien faire, Alice ?
1: Alors la nouveauté de l'année, il y a plein de nouveautés cette année, c'est super la Maison de la Terre.
0: Mais oui.
1: En tout cas, on propose un théâtre musical familial. C'est quelque chose qu'on n'avait pas proposé jusqu'ici. Et donc à 16h, il y a le spectacle L'Ogresse Poilue par la compagnie Opossum. Ça sera à la salle de la commanderie aussi. Mmh. Et c'est un spectacle qui est proposé à partir de 6 ans, qui est un conte musical avec masque et marionnette, qui est inspiré du conte éponyme, L'Ogresse Poilue, et qui parle en fait d'une maman, et Cécilia et sa fille Chiara, qui aiment beaucoup les crêpes. Et un jour, la maman envoie la petite fille donner la poêle à crêpes à sa grand-mère. Mmh. À travers la forêt, Chiara va questionner son envie de crêpes, va braver ses peurs. Et voilà, c'est un mix de plein de contes. Et bien sûr, vous pourrez retrouver des crêpes au Festival
0: oui.
1: des Semeuses, bien
0: ah,
1: sûr.
0: Vous nous faites plaisir, Alice.
1: Voilà. Effectivement, on le redit, mais le festival cette année est gratuit. C'est un engagement de notre part aussi, le fait de proposer le festival qui soit accessible à tout le monde, aux familles, enfin qu'on vienne voilà, en famille, seule, entre amis, qu'on ait plus ou moins de moyens. Le festival est gratuit, tout est gratuit. Mm-hmm. Les familles sont bienvenues à partir de 6 ans pour les enfants. Voilà.
0: Également, pour finir la journée du samedi, on retrouve la chorale féministe. Là encore, on retrouve ce côté collectif, ensemble.
1: Oui, c'est la chorale de Las Bombas qui est basée à Carbonne et à Toulouse. Donc c'est une chorale féministe qui chante, qui porte haut la cause des femmes et des luttes intersectionnelles. Vraiment, les gens attendent ce moment-là parce que c'est un moment qui est très réconfortant, qui donne beaucoup d'énergie aussi d'écouter ces chants et ces personnes qui chantent ensemble. Mmh. C'est à 17h à la salle de la commanderie, c'est Las Bombas. Et ensuite, on ira ensemble à la Maison de la Terre pour la suite de la soirée parce qu'à 18h30, on est très très fiers d'accueillir le spectacle Le premier sexe ou la grosse arnaque de la virilité par Michaël Delis, qui est un spectacle qui fait carton plein dans toutes les salles de France. Mmh. Et nous, on a la chance de l'accueillir à la Maison de la Terre. C'est un seul en scène donc, de Michaël Delis qui nous parle de son expérience, de la grosse arnaque qu'est la virilité, de l'éducation, de comment on éduque les enfants, comment on grandit avec ces questions-là, de l'enfance à l'âge adulte. Il nous parle de son parcours, de son émancipation. On est vraiment très, très fiers d'accueillir ce spectacle. Ça, c'est à 18h30 à la Maison de la Terre. On enchaînera avec un superbe concert. Pour finir le festival, on a la chance et le plaisir d'accueillir le groupe Las Panteras, qui est un groupe de groove afro-cubain. portée par deux chanteuses, Martha et Eliene, qui viennent de sortir un album qui s'appelle Hasta Cuando, et elles se décrivent elles-mêmes comme deux panthères afro-cubaines, et c'est des artistes très libres, féministes, convaincus. N'hésitez pas à aller voir sur internet tout le détail de ces programmations. Le concert, ça sera à 21h dans le jardin de la Maison de la Terre, on espère qu'il fera beau. L'occasion de finir de manière festive aussi ce temps fort féministe qu'est les Semeuses.
0: Et on va rappeler que ça se passe les 16 et 17 octobre à Poucharamé, le vendredi dès 16h30 et le samedi dès 10h. Est-ce qu'il y a des réservations à faire pour ces activités ?
1: Alors, pour l'atelier d'autodéfense féministe, il y a une inscription, effectivement. Et pour la randonnée, c'est conseillé aussi.
0: Qu'est-ce que vous aimeriez que le public retienne en repartant de ce festival Les Semeuses ?
1: Que les luttes peuvent être joyeuses et sont plurielles, c'est-à-dire que dans le féminisme, il y a plein de luttes différentes, que tout est lié et qu'ensemble, on a plus de force. Et donc, ensemble, on y croit aussi qu'on lutte en collectif. Ça donne de l'espoir, ça donne de l'énergie pour lutter encore et toujours tant qu'il y aura besoin.
0: Bien sûr, et c'est très important d'avoir des événements engagés comme le vôtre qui est destiné justement à mettre en lumière et à débattre autour de ces sujets-là. Pour en savoir plus, on peut se rendre sur votre site internet, lamaisondelaterre.fr. Le festival s'appelle Les Semeuses et ça se passe les 16 et 17 octobre à Poucharamé. Avec une entrée gratuite, on vous remercie Alice.
1: Merci.
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5: 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Il est 10h en temps universel, midi à Paris, 13h à Riyad.
6: Charlotte de Rouen.
5: De fortes explosions entendues dans la capitale saoudienne ce matin. Les rebelles houthis disent avoir mené plusieurs frappes. La guerre qui menace la prospérité économique du royaume saoudien. Il est accusé de complicité de crimes de guerre. Un ancien officier ukrainien comparaît devant la justice allemande. Il est soupçonné d'avoir organisé l'opération de sabotage du gazoduc Nord Stream en mer Baltique. En France, les lycéens appelés à se mobiliser à nouveau samedi dans le cadre d'une manifestation plus globale contre la vie chère. Les professeurs irlandais, eux, manifestent aujourd'hui pour une hausse des salaires. Et puis, l'Indonésie brûle toujours et les pays voisins impactés par les fumées toxiques commencent à montrer leur agacement face à la gestion des incendies. Les rebelles yéménites houthis affirment avoir visé des infrastructures énergétiques saoudiennes et l'aéroport de la capitale, Riyad. Les frappes se poursuivront dans les jours à venir, selon le porte-parole du mouvement. Les attaques des rebelles pro-iraniens et plus largement la guerre des États-Unis avec l'Iran portent un coup économique sérieux à l'Arabie saoudite et au grand projet de Mohamed Ben Salman, l'homme fort de Riyad qui avait pour ambition de faire de l'Arabie saoudite une puissance touristique et financière moins dépendante du pétrole. Mais selon le Fonds monétaire international, l'activité économique du royaume devrait reculer cette année, Pierre-Olivier.
7: L'Arabie saoudite, classée orange par le Quai d'Orsay, déconseillée aux voyageurs, le cauchemar de Mohamed Ben Salman. Son royaume est touché de plein fouet par la guerre dans sa région. Guillaume Fourmont, rédacteur en chef de la revue Carto.
8: Maintenant, l'Arabie se retrouve un peu bloquée géographiquement, économiquement. Elle est bloquée, dépendante, pour sortir sa principale richesse, le pétrole.
7: Le détroit d'Ormuz au ralenti, celui de Bab el-Mandeb côté ouest incertain, Riyad et son aéroport sous les bombes et des projets qui tombent à l'eau.
8: Il faut mieux regarder plutôt les grands projets qu'il avait imaginés dans la vision 2030 en Arabie Saoudite. Par exemple, The Line, projet phare, ville du futur, en forme de ligne, elle ne fera finalement que 2 ou 3 kilomètres. Contre plus de 150 prévus avant. Les Saoudiens sont dans une impasse stratégique. Mohamed Ben Salman est dans une impasse un peu compliquée.
7: D'autant plus compliquée que l'allié américain se fait désirer. De nombreuses compagnies aériennes ont suspendu leurs vols vers Riyad, dont Air France.
5: Hier, l'Arabie Saoudite avait visé la capitale du Yémen, Sanaa, aux mains des rebelles. Malgré l'appui de l'aviation saoudienne, les forces gouvernementales yéménites peinent à reprendre les territoires conquis par les Houthis. La Russie dit avoir abattu 900 drones ukrainiens la nuit dernière, des attaques qui ont fortement perturbé le fonctionnement des aéroports moscovites. Les vols ont été suspendus pendant plusieurs heures. En Ukraine, des frappes russes visant notamment des infrastructures énergétiques ont fait au moins 6 morts dans la nuit et provoqué des coupures de courant dans plusieurs quartiers de la capitale. 600 000 personnes ont été privées d'électricité, selon Volodymyr Zelensky, le président ukrainien qui accuse Moscou de mépriser Washington en frappant des sites énergétiques, des sites censés être épargnés en vertu du cessez-le-feu annoncé par le président américain Donald Trump en fin de semaine dernière. En Allemagne, le procès d'un ancien officier ukrainien accusé de sabotage s'est ouvert il y a maintenant une demi-heure à Hambourg. Serika est soupçonné d'avoir organisé la spectaculaire opération qui avait endommagé 3 des 4 conduits du gazoduc Nord Stream en mer Baltique. C'est par ce gazoduc que l'Allemagne a été approvisionnée pendant des années par du gaz russe bon marché. L'homme est accusé de complicité de crimes de guerre. Les précisions de Nathalie Versieux.
0: Le 26 septembre 2022, de gigantesques remous apparaissaient en mer Baltique au large de l'île danoise de Bornholm. Plusieurs explosions venaient d'endommager les deux gazoducs Nord Stream 1 et 2 reliant l'Allemagne à la Russie. L'enquête se recentre rapidement sur l'Andromeda, un voilier loué à Rostock sous une fausse identité. Le commando de plongeurs aux ordres de série K, équipé d'explosifs militaires, aurait cherché à mettre fin de façon définitive aux livraisons de gaz russe vers l'Allemagne. Un crime de guerre aux yeux de l'acte d'accusation, l'agression ayant visé des installations civiles. Arrêté en août 2025 en Italie, où il passait des vacances en famille, série K était finalement extradé vers l'Allemagne en novembre dernier. L'un des enjeux du procès sera de déterminer quel rôle Kiev pourrait avoir joué dans l'organisation du sabotage. La mise en cause de l'Ukraine dans ce procès serait politiquement délicate, alors que l'Allemagne est son principal soutien dans la guerre contre la Russie. Nathalie Versieux, Berlin, RFI.
5: En Inde, deux chefs du parti des cafards placés en détention. Le mouvement satirique fait partie de ceux qui se mobilisent contre la révision électorale, la révision des listes électorales qui a exclu 130 millions d'électeurs. Les manifestants demandent la démission du président de la commission électorale et soupçonnent une manœuvre destinée à favoriser le BJP, le parti du Premier ministre Narendra Modi. Et la contestation se transforme peu à peu en fronde généralisée contre le pouvoir. En France, un peu moins de 200 lycées sont toujours fermés ce mercredi, soit près de 4% des établissements selon le ministre de l'Éducation nationale. La mobilisation se poursuit au lendemain d'une grande journée d'action. Quelques 160 000 personnes ont défilé dans les rues hier selon les autorités. 480 000 selon l'intersyndicale. Les jeunes demandent toujours plus de moyens pour l'éducation et sont appelés à se mobiliser à nouveau samedi dans le cadre d'un mouvement plus global contre la vie chère. Des salaires trop bas, c'est aussi ce que dénoncent les enseignants en Irlande. Les profs irlandais rejoignent aujourd'hui des milliers d'agents du secteur public pour une journée de grève nationale, la première de cette ampleur dans le pays depuis 2009, pour demander une hausse des salaires. À Dublin, Clémence Pénard.
9: Quelques 70 000 professeurs appellent à faire grève aujourd'hui devant leurs établissements. Tous réclament de meilleurs salaires. Le budget 2027 présenté la semaine dernière prévoit bien 1,2 milliard d'euros pour revaloriser les rémunérations du secteur public. Mais pour Linda Kelly, secrétaire générale du principal syndicat enseignant irlandais, c'est loin d'être suffisant. Des gens sont prêts à perdre une journée de salaire en pleine crise du coût de la vie et le gouvernement ne semble pas le comprendre. Car derrière la colère salariale, il y a aussi la crise du logement. À Dublin, par exemple, certains enseignants sont contraints de vivre chez leurs parents, faute de pouvoir se loger. L'un d'eux confie au journal The Independent avoir aujourd'hui moins de pouvoir d'achat qu'à ses débuts dans le métier. Beaucoup dénoncent surtout le décalage entre la croissance économique robuste en Irlande, dopée par les profits records des multinationales, et leur réalité quotidienne. Une nouvelle journée de grève est déjà envisagée mercredi prochain, 21 octobre. Clémence Pénard, Dublin, RFI.
5: En Asie du Sud-Est, le Timor oriental ferme ses écoles en raison de la pollution de l'air à cause des incendies en Indonésie voisine. Le président indonésien Prabowo Subianto ordonne la mobilisation de moyens supplémentaires pour lutter contre les gigantesques feux qui ravagent son pays. Mais la colère monte face à cette gestion de crise par Jakarta, Simon Rosé.
10: Alimenté par un phénomène El Niño particulièrement intense cette année, les multiples feux en cours sur les îles de Bornéo et Sumatra sont les plus violents depuis plus d'une dizaine d'années. Ce sont ainsi, selon des organisations environnementales, plus de 600 000 hectares qui sont partis en fumée. Les autorités n'ont pas mis à jour le chiffre officiel depuis le mois de juillet. Elles ont en revanche communiqué le recensement de près de 300 000 cas de maladies respiratoires dans le pays. Si les incendies sont indonésiens, c'est bien une large partie de l'Asie du Sud-Est qui est sous le panache de fumée. La Malaisie a dû fermer plusieurs établissements scolaires. À Singapour, la qualité de l'air se dégrade également. Ces deux pays ont bien proposer leur aide à leurs voisins, mais jusqu'à présent, l'Indonésie n'a pas encore donné suite, assurant pouvoir gérer seule la situation, malgré les tensions diplomatiques que cette position provoque avec les autres pays de la région. Le président Prabowo Subianto vient ainsi d'annoncer la mobilisation de moyens locaux supplémentaires, alors que plus de 60 000 personnes sont déjà engagées dans la lutte contre les flammes.
5: Simon Rosé. Un nouveau pont entre la Chine et la Corée du Nord. Il sera opérationnel dès demain, selon les médias d'État chinois. Cette annonce marque le renforcement des liens physiques entre l'un des pays les plus isolés au monde et son puissant partenaire. Le pape a passé une nuit tranquille après son opération au poumon. Hier, l'intervention s'est bien passée, selon le Vatican. Le nodule qui lui a été retiré au poumon est

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1: Bonjour à toutes et tous. Aujourd'hui, mercredi 14 octobre, temps estival. Le ciel est bien dégagé du matin au soir, avec un soleil dominant et chaud. Le vent est faible ce matin, il est modéré de secteur sud-est dans le courant de l'après-midi. Les températures montent jusqu'à 26 degrés à Muret, Noé et Rivolvestre, 24 degrés à Saint-Gaudens. La nuit prochaine, le ciel est clair, ce qui favorise une baisse rapide des températures autour de 12 à 14 degrés sur le Comminges et le Couserans. Mais, sur le Lauragais et le Muretin, le vent d'automne souffle modérément, aussi les températures nocturnes ne descendent pas sous les 17 degrés. Jeudi 15 octobre, cette journée est très ensoleillée et chaude, particulièrement du Comminges Volvestre, car le vent y est modéré. Plus au nord, le vent d'automne souffle avec des rafales à 50 km/h entre Muret et les coteaux du Lauragais. L'après-midi fait jusqu'à 27 degrés à Riom et Haute-Rive, 28 degrés à Carbonne et Saint-Martory. La tendance pour la fin de semaine, c'est une dégradation nuageuse puis pluvieuse, avec des températures en forte baisse, notamment samedi et dimanche. Bonne journée à toutes et tous.
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0: Bonjour à tous et bonjour à toutes. Bienvenue sur le 98.5 FM, la radio du sud de Toulousain. Une fois n'est pas coutume, nous allons parler science du très grand au très petit, du très petit au très grand. Et pour en parler, je suis avec monsieur Patrice Javel, un astrophysicien. Patrice Javel, bonjour.
1: Bonjour.
0: Patrice, vous êtes astrophysicien.
1: J'ai obtenu mon diplôme d'astrophysicien il y a quelque temps à l'observatoire de Meudon. Astrophysicien, c'est tout simplement la physique de l'astronomie, c'est-à-dire tout ce qui concerne le fonctionnement des étoiles, le fonctionnement de l'univers.
0: Vous n'êtes pas à votre galop d'essai, ça fait longtemps que vous vous intéressez à cette matière.
1: Je m'intéresse à l'astrophysique et à l'astronomie depuis tout jeune enfant, puisque tout jeune enfant j'avais une lunette astronomique et je regardais les étoiles. Donc ça remonte à assez loin, effectivement.
0: Donc, ce qui veut donc dire que depuis très jeune, comme vous me le dites, vous avez eu l'occasion de lire énormément, d'observer énormément. Et aujourd'hui, la raison pour laquelle nous discutons ensemble, c'est parce que vous venez d'écrire un livre qui est un voyage de l'origine des temps à l'apparition de la vie. C'est bien ça?
1: Voilà, c'est ça. Disons que j'ai été conférencier pendant 20 ans. 20 ans, j'ai fait des conférences en astronomie, en astrophysique, en cosmologie. Par passion, je faisais ça parce que j'avais envie de parler de mon savoir dans des conférences, tout simplement. Et puis, suite à ces conférences, j'ai dit, il serait intéressant que je valide mes connaissances par un examen et de passer une licence en astrophysique que j'ai passée en cours par correspondance à l'Observatoire de Meudon.
0: Mmh.
1: C'était dans le but d'écrire un livre après pour valider tout mon taux de connaissances sur l'univers. Voilà.
0: Donc, c'est un livre qui vient de sortir fin d'année 2026 en auto-édition. L'auteur Patrice Javel. Le livre s'intitule « La folle histoire de l'univers, un voyage de l'origine des temps à l'apparition de la vie ». Alors, ce livre contient plusieurs parties. Une première partie, je dirais un petit peu pédagogico-didactique, c'est-à-dire que vous donnez les bases pour qu'on puisse comprendre la suite de l'ouvrage, c'est bien ça?
1: Oui, tout à fait.
0: Vous revenez sur l'histoire des atomes, des quarks, de la matière noire, etc. pour que, ensuite, on puisse comprendre l'ensemble de l'ouvrage. Vous revenez même sur chacune des planètes. Vous expliquez un petit peu le fonctionnement et surtout la constitution de chacune des planètes.
1: Alors, c'est un livre général qui va donner des connaissances que n'ont pas les initiés d'astronomie. C'est-à-dire que, qu'on soit initié en astronomie ou qu'on ne soit pas initié en astronomie, qu'on ait des connaissances ou qu'on n'en ait pas, c'est un livre qui aborde tous les sujets, qui va permettre d'avoir un taux de connaissances important et de pouvoir, si on a bien compris tout ce qui était dans le livre, on pourra avoir des discussions avec un astrophysicien après, sans problème, parce que c'est un livre qui parle de l'ensemble des connaissances qu'on peut avoir en astrophysique et en cosmologie. On parle d'abord des atomes, pour avoir des connaissances sur les atomes, des bases sur les atomes. On parle de la création de l'univers. On parle de la formation du système solaire, de la formation des étoiles et des galaxies, comment fonctionne une étoile, comment fonctionne le Soleil. L'apparition de la vie sur la Terre, on en parle, comment la vie est apparue sur la Terre. On parle des planètes du système solaire, si on peut éventuellement y découvrir de la vie. On parle des exoplanètes et enfin, on parle de la fin du système solaire et de la fin de l'univers. Donc, c'est un livre qui englobe toutes les connaissances que l'on peut retrouver dans tous les bouquins, si on les lit séparément les uns des autres. Donc c'est un bouquin très intéressant à ce niveau-là, voilà.
0: En fait, vous avez essayé de compiler, d'assembler, de faire un lien entre toutes les connaissances livresques que vous avez eues dans une espèce de logique, et on verra juste après quelle est l'originalité de cet ouvrage, mais d'abord c'était de poser les bases, que les gens comprennent bien, comme vous dites, ce que vous allez développer par la suite, sachant très bien que pour avoir lu l'ouvrage, il a fallu quelquefois quand même que j'aille chercher à côté des connaissances complémentaires.
1: Oui, tout à fait, exactement.
0: Parce qu'il y a quand même des sujets qui sont abordés des fois, en particulier sur des liens et des connaissances en astrophysique, sur la création des univers. Bon, on ne s'y penche pas tous les jours, je vous avouerai. Hein.
1: Non, disons qu'il y a les théories actuelles sur la création de l'univers, qui sont des théories qui datent de quand même de quelques années, qui sont en vogue dans ce bouquin. Et il y a ma théorie personnelle sur la création de l'univers, qui parle effectivement d'une matrice dans laquelle serait l'univers, d'un univers infini.
0: On va rentrer justement dans le vif du sujet. Aujourd'hui, la question se pose de la naissance et de la création de notre univers. On parle du Big Bang, cette fabuleuse explosion qui, il y a plusieurs milliards d'années, s'est produite et a créé cet univers. Et petit à petit, dans ce magma, sont nées les étoiles, les planètes, etc., etc. Et vous, vous revenez en deçà de ce Big Bang, c'est-à-dire que ce Big Bang n'est pas né du hasard, n'est pas né de rien du tout. Et c'est là où, de votre point de vue, il y a un univers matrice qui contient tous les éléments qui permettent de créer des univers. C'est bien ça ?
1: Voilà, c'est ça. C'est-à-dire que j'émets l'hypothèse, et c'est là que c'est nouveau, que ce n'est pas émis par d'autres astrophysiciens, qu'il y a une matrice, il y a un système qui permettrait à l'univers d'être créé, un univers infini qui aurait toujours existé, dans lequel serait plongé notre univers, qui est un univers bulle, et dans lequel seraient plongés d'autres univers bulles, qui auraient été créés par une matrice, quelque chose de spirituel, qui aurait créé notre univers. Voilà, donc j'en parle comme quelque chose de tout à fait nouveau, parce que on n'en parle pas dans les autres livres.
0: Certains ouvrages ont quand même parlé des univers poches, ou des micro-univers qui existeraient. Mais vous, votre originalité, c'est, pour faire une image un peu compréhensible, c'est qu'il existerait cet univers matrice, avec des bulles qui sortiraient, qui auraient leur temps d'existence, et au bout d'un moment, ces bulles se dilateraient même, et disparaîtraient, retourneraient dans l'univers matrice.
1: Alors ça, c'est dans la fin du livre, où j'explique, d'après ma théorie, que l'univers n'est pas un univers qui se répand et qui s'étend grâce à l'énergie sombre, et dont les galaxies s'éloigneraient de plus en plus vite les unes des autres, et pas grâce à l'énergie sombre, mais grâce à un univers qui serait l'univers gémellaire, l'univers dans lequel serait plongé notre univers bulle, et qui attirerait les galaxies vers l'extérieur de notre univers, et donc la gravité de cet univers attirerait les galaxies de plus en plus vite vers l'extérieur de l'univers, bien qu'elles accéléreraient de plus en plus vite. Voilà ce que j'explique. Et ensuite, cet univers éclaterait comme une bulle de savon au bout de 1000 milliards d'années, et l'univers se mélangerait à la matrice, à l'univers gémellaire, ce qui fait qu'on retrouverait l'énergie créatrice de notre univers dans cet univers. Voilà.
0: Ici, on extrapole un petit peu votre théorie, ça signifierait également que, en même temps, enfin en parallèle, il y aurait plusieurs univers créés, distants les uns des autres, avec différentes expérimentations de la vie.
1: C'est ça, exactement. Il y aurait des univers bulles, il n'y en a pas qu'un. D'ailleurs, Brian Greene, qui est théoricien de la physique des atomes, qui est un scientifique américain, a émis cette hypothèse qu'il y aurait plusieurs univers bulles dans l'univers gémellaire, et que ces univers bulles seraient tous indépendants les uns des autres.
0: Il y a une autre question qu'on se pose en lisant votre livre, c'est que ces univers seraient alors créés, co-créés, gérés, je n'ai pas bien compris à ce niveau-là, par des entités divines.
1: C'est-à-dire que on aurait effectivement, c'est là le côté spirituel du livre qui n'a rien à voir avec les autres livres d'astrophysique, c'est qu'on aurait effectivement des entités spirituelles qui gouverneraient, qui seraient protectrices, je dirais, des univers dans lesquelles elles seraient impliquées. Voilà. Voilà ce que je mets. C'est le côté spirituel qui rejoint le divin, dont on ne parle pas ou on nous parle très peu dans l'analyse d'astrophysique. Il est assez novateur comme livre.
0: Voilà. Qu'est-ce qui vous a amené à cette conclusion, entre guillemets ?
1: Mes convictions personnelles, tout simplement parce que je suis chrétien, je suis croyant, je crois en un divin. Je crois qu'on n'est pas les seuls sur la Terre. Je crois que on est gouverné par un monde parallèle, et je crois personnellement que ce monde parallèle est responsable de pas mal de choses. C'est pour ça que nos vies sont, entre parenthèses, qu'on a tous un destin, parce que justement on est gouverné par des entités spirituelles.
0: Ce qui veut donc dire que c'est à la fois un livre d'astrophysique, mais d'astrophilosophico-physique.
1: Oui, c'est-à-dire qu'il y a un côté spirituel derrière. C'est pas simplement un livre de physique, il y a aussi un côté spirituel derrière qui parle de l'implication d'un monde parallèle.
0: Si on revient un petit peu au début de la création de cet univers, je rappelle, vous avez l'idée qu'on part donc d'une espèce d'univers matrice, d'univers générique, qui, à un moment donné, reçoit l'impulsion de créer un univers bulle, c'est bien ça?
1: Voilà, c'est ça. C'est-à-dire que on a effectivement, à l'origine de cette matrice, un plasma qui créerait notre univers et qui, par une impulsion, créerait le Big Bang. Et à ce moment-là, on rejoint la physique des atomes après, puisqu'on rejoint la théorie des autres astrophysiciens qui ont vu le Big Bang, où toutes les forces sont créées, les quatre forces de l'univers sont créées, où les atomes sont créés, où les protons, les neutrons sont créés, où la physique nucléaire des particules engendre la création de l'univers, mais à partir d'une impulsion.
0: Autre originalité dans votre ouvrage, c'est que lorsque l'univers disparaît, il y a une trace qui reste et qui serait transmise ou qui serait perpétuelle et qui passerait d'un univers à un autre.
1: Alors, si notre univers explose comme une bulle de savon au bout de 1000 milliards d'années, effectivement, l'univers se mélange à l'univers gemellaire et cet univers contient la matière de notre univers à nouveau pour en recréer à nouveau. C'est-à-dire que c'est infini, la création est infinie et on recrée un univers à nouveau et on recrée un univers bulle à nouveau.
0: C'est une répétition infinie de la même chose ou il y a une évolution?
1: Non, il y a une évolution, c'est-à-dire que je pense que ce sera un univers complètement différent, avec des atomes, avec la physique atomique qui sera exactement la physique des particules qui serait identique, qui serait la même, mais l'univers serait tout neuf, tout nouveau, avec une nouvelle histoire, un nouveau destin, parce que tout univers a un destin. C'est pour ça que je crois à la spiritualité de l'univers, parce que l'univers a un destin lui aussi.
0: Alors, il y a des jeunes univers, des univers plus anciens qui ont des niveaux d'histoire différentes.
1: Voilà, exactement, c'est ça. Et on ne peut pas passer d'un univers à l'autre. C'est-à-dire que nous, on ne peut rester que dans notre univers. On ne peut pas rejoindre ces univers bulles qui sont d'autres univers complètement indépendants des uns des autres, mais on peut, nous, vivre dans notre univers bulle uniquement.
0: Alors, le livre vient de sortir, je le rappelle, en auto-édition. Il s'appelle « La folle histoire de l'univers, un voyage de l'origine des temps à l'apparition de la vie » par mon invité ici, Patrice Javel, astrophysicien. Comment votre ouvrage est reçu ou a été reçu aujourd'hui dans la profession?
1: Dans la profession, il a été lu par des scientifiques dans l'astrophysique, dont Alain Blanchard, qui est astrophysicien à l'Observatoire de Toulouse, astrophysicien qui est passé à la télé avec les frères Bogdanov dans Rayon X il y a quelques années, qui l'a très bien accueilli puisqu'il l'a lu et qui m'a fait des retours formidables en me disant que le livre était très novateur et que ce livre était culotté parce que j'avais osé prendre toutes les connaissances et les mettre dans un seul livre.
0: Pour les personnes qui souhaiteraient l'acquérir, se le procurer, elles feraient comment?
1: Il faut aller sur Amazon, tout simplement, et taper « La folle histoire de l'univers » ou aller dans le terme « l'univers » et le livre est inscrit. Vous découvrirez la couverture bleu-rouge du livre avec un cosmonaute dessus où c'est marqué « La folle histoire de l'univers ». Il est au prix de 18 euros sur Amazon.
0: Donc, « La folle histoire de l'univers, un voyage de l'origine des temps à l'apparition de la vie », une vision novatrice de la création de et des univers par Patrice Javel, astrophysicien, qui était mon invité. Merci Patrice Javel d'être venu au micro de Radio Galaxie.
1: Merci beaucoup à vous. Merci beaucoup aux auditeurs qui nous écoutent. À bientôt.
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0: Nous allons parler Amérique du Sud, nous allons parler musique, nous allons parler cinéma et nous allons parler repas en même temps. Et pour en parler, je suis avec Aurore Blasco. Bonjour Aurore.
1: Bonjour Bruno.
0: Aurore, Latimundo, c'est le 17 octobre prochain, samedi. Alors Latimundo, c'est quoi ?
1: Latimundo, c'est une association qui est basée à Gouzens, dans le Volvestre, et qui promeut la culture latino-américaine en organisant des événements dans la salle des fêtes du village. Une fois ou parfois deux fois par an sur les bonnes années.
0: Cette fois-ci, il y a une projection d'un film à 18h.
1: Alors le film, c'est Racines de la Résistance. C'est un documentaire relativement court qu'on a l'honneur de pouvoir diffuser grâce à un partenariat qu'on a développé avec l'association France-Amérique Latine. Et donc ce documentaire, en fait, il met en valeur des agricultrices du sud-est du Brésil qui s'engagent dans l'agroécologie. Et donc, elles viennent témoigner à travers leur savoir, leurs pratiques, hein, leur lutte, hein, de leur façon de travailler au quotidien. Voilà.
0: Donc, à 18h, ce film sur l'agroécologie en Amérique du Sud. À 21h, un concert avec Luna Morena. En fait, ce sont quatre femmes qui viennent du Chili, du Brésil. Elles chantent des musiques du soleil.
1: Exactement. Elles se sont constituées spécialement pour cet événement. Elles ont monté tout un répertoire de reprises, hein, voilà, de chansons et de morceaux latino-américains qui mettent en valeur différents styles, donc la cumbia, du boléro, différentes musiques traditionnelles latino-américaines.
0: C'est pour les gens qui connaissent déjà ce type de musique ou au contraire c'est pour les découvrir ?
1: Tout le monde est bienvenu, qu'on découvre ou qu'on soit très initié, tout le monde a sa place pour venir écouter la musique et partager ça avec nous.
0: Puis c'est de la musique festive surtout et dansante.
1: C'est ça, voilà. L'idée, c'est de les soutenir et de danser. Tout est dansant, je crois.
0: Ça se passe à la salle des fêtes de Gouzens, en dessous de Montesquieu-Volvestre, le 17 octobre, à partir de 18h pour la projection d'un film, à 21h un concert. Évidemment, on peut se restaurer sur place avec des plats sud-américains.
1: C'est ça, le traditionnel chili con carne qu'on fait à Latimundo. Donc, il sera proposé à 13€. C'est un bon plat copieux, servi avec du riz. Et puis après, voilà, pour les options végétariennes, on proposera aussi des empanadas et en dessert, de la panna cotta. Voilà.
0: Donc, à la salle des fêtes de Gouzens, le 17 octobre 2026, s'il y avait un truc qu'on pourrait rajouter pour inciter les gens à venir alors que les premiers brouillards apparaissent sur la région, ce serait quoi, Aurore ?
1: C'est qu'on va retrouver, qu'on sera au sec déjà, à l'intérieur de la salle des fêtes, et voilà, que ce sera un moment chaleureux de partage. Et qu'il faut pas avoir peur de sortir, parce qu'effectivement, la météo s'annonce pas très favorable.
0: Pas très favorable, non, il va pleuvoir certainement ce week-end, et ça permettra d'avoir le soleil et la chaleur de l'Amérique du Sud.
1: C'est ça.
0: Aurore, merci beaucoup de nous avoir présenté donc cette édition de Latimundo le 17 octobre 2026 à la salle des fêtes de Gouzens. Bonne journée, et ben à samedi alors.
1: À samedi, Bruno. Au revoir.
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vos offres d'emploi sur Radio Galaxie, la radio du Sud Toulousain. C'est une personne âgée de 31 ans qui propose ses services d'aide à la personne auprès de particuliers employeurs en CESU, que ce soit pour de l'aide administrative et informatique, l'accompagnement dans les sorties. Il pourra même garder et promener vos animaux de compagnie ou encore vous occuper en proposant des jeux de société. C'est une personne sérieuse, ponctuelle, dynamique et soigneuse. Pour tout renseignement, vous pouvez le contacter au 06 17 99 45 50. 06 17 99 45 50. Et si vous aussi vous cherchez un emploi ou que vous avez un emploi à proposer, envoyez-nous vos annonces en allant sur notre site internet radiogalaxie31.com, rubrique annoncer. C'est avec grand plaisir que nous les diffuserons. Merci de votre fidélité. Je vous dis à très vite.

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2: Pop-up Collection, c'est une exposition qui transforme Carcassonne en véritable parcours artistique. Émilie Frafil, commissaire de l'exposition.
3: Pop-up Collection, c'est une exposition de 3 collections d'art au sein de 5 lieux patrimoniaux de la ville de Carcassonne. 3 collections d'art, 2 collections d'art contemporain, la collection du FRAC Occitanie Montpellier et la collection du FRAC Occitanie Toulouse, les abattoirs musées. Et aussi une collection classique, la collection du Musée des Beaux-Arts de Carcassonne. Cette exposition, elle est née d'une volonté commune entre les deux FRAC Occitanie et le Musée des Beaux-Arts de Carcassonne de réaliser un projet commun. En fait, les co-commissaires Emmanuel Hamon des abattoirs et Céline Mélissante du FRAC Occitanie Montpellier, toutes les trois, nous avons vraiment voulu élaborer ce parcours pour montrer la richesse de nos collections respectives. Ce projet, il est né aussi de la volonté d'Éric Mangion, directeur du FRAC Occitanie Montpellier, qui aime particulièrement les collections du musée de Carcassonne et qui a voulu justement intégrer des œuvres d'art contemporain dans le musée, notamment. Il a voulu qu'on parte en fait d'une œuvre emblématique du musée, qui est une de ses préférées, Les Emmurés de Carcassonne par Jean-Paul Laurence, qui date du 19e siècle. D'où aussi le sous-titre et la thématique employée, art et histoire. Cette exposition, elle s'adresse pas forcément qu'aux amateurs d'art contemporain, au contraire. Elle s'adresse vraiment à tout le monde parce qu'il y a plus de 50 artistes, une variété de supports, sculptures, peintures, vidéos, installations, etc. Donc je pense que tout le monde y trouve son compte en fait. Je crois qu'il y a forcément une œuvre qui peut parler à tous les visiteurs. Les entrées sont gratuites. Mais aussi, nous avons réalisé un journal d'exposition gratuit en anglais et espagnol qui vous permet aussi d'avoir des explications sur les œuvres. Vous avez aussi des cartels dans l'exposition avec aussi des traductions en anglais et espagnol. Et puis, vous avez aussi pour les enfants des dossiers pédagogiques qui ont été réalisés par le service éducatif du Musée des Beaux-Arts et par les médiatrices du Musée des Beaux-Arts et du Centre d'art contemporain de Carcassonne. L'exposition Pop-up Collection a lieu du 5 juin au 17 octobre. Elle est ouverte tous les jours, excepté les jours fériés, de 10h à 12h30 et de 13h30 à 18h.
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0: Bonjour à toutes et bonjour à tous, bienvenue sur Radio Galaxie 98.5 FM, la radio qui va de Toulouse jusqu'au pied des Pyrénées. Merci de nous suivre et bienvenue à ceux qui nous rejoignent maintenant. Nous allons parler avec des représentants de la communauté de communes du Volvestre. Je suis avec Jean-Michel Dallard, maire de Longage et vice-président à la communauté de communes. Jean-Michel Dallard, bonjour.
1: Et bonjour.
0: Jean-Michel, vous êtes d'abord, vous, maire de Longage, petite commune de 3500 habitants au sud de Toulouse, c'est ça?
1: Exactement.
0: Depuis combien de temps?
1: Depuis 2020.
0: Juste une petite question, en tant que maire, avant d'être vice-président, vous avez vu des choses changer dans votre travail de maire depuis 12 ans?
1: On va dire honnêtement que le

0: quotidien devient de plus en plus compliqué, sur le désengagement qu'on peut avoir de l'État, les difficultés qu'on rencontre, et on se sent souvent un peu seul.
1: Vous pensez qu'il y a de plus en plus de choses qui incombent au maire ?
0: De plus en plus.
1: Et vous avez, vous, un ou une secrétaire de mairie qui fait une partie du travail quand même ?
0: On a des services avec DGS, des secrétaires, bon, qui sont très impliqués, heureusement, parce qu'aujourd'hui, on est sur plusieurs sujets assez complexes de société, en fait, qui dépassent le rôle du maire, je pense.
1: Et en plus, vous êtes donc vice-président à la communauté de communes. Sur quel portefeuille ?
0: Le service au public. J'ai une sensibilité sociale et je voulais essayer d'apporter, en toute modestie, mon aide à la communauté pour échanger, apporter des solutions.
1: Pour vous, c'est quoi le service au public ?
0: Comme je disais en préambule, ce que je peux remarquer sur le quotidien de maire, c'est cet écart, ce côté humain qui est important, c'est s'apporter du lien social, en gros, je pense qu'il est important aujourd'hui. Les gens se sentent vraiment seuls, très compliqués, informatisés, il n'y a plus d'humain aujourd'hui, il n'y a plus d'humain, il n'y a que des QR codes, des clouds, de l'informatique, et aujourd'hui, je pense que son importance d'avoir des contacts et d'avoir des vraies réponses, voilà. C'est pour ça que je m'implique, en fait.
1: Réhumaniser un petit peu tous les services et trouver des solutions humaines aux problèmes humains.
0: Exactement. Et Dieu sait s'il y a des problèmes, malheureusement.
1: Certains disaient que l'informatique allait résoudre les problèmes. En revanche, ça a l'air d'en rajouter un peu plus.
0: Sur le côté humain, oui, je pense, oui.
1: Alors, vous êtes aussi donc vice-président à la communauté de communes, on vient de le dire, sur ce portefeuille. Vous avez plusieurs axes de travail qui ont été lancés, sachant très bien que c'est une nouvelle mandature, avec de nouveaux membres, avec de nouveaux portefeuilles qui se sont dessinés, et que pour l'instant, vous êtes plus dans une phase d'observation pour prendre les bonnes décisions, c'est ça ?
0: Oui, après, ce qui est important, c'est le côté aussi équipe et humaine de la CCV. Moi, j'ai rejoint l'équipe parce que j'ai senti une réelle motivation. On est mes collègues maires, le président, qui a beaucoup d'expérience aussi, parce que il est élu depuis longtemps. Et j'ai senti qu'il y avait envie de bouger les lignes, du moins de faire avancer les choses. On est sur une feuille de route qui est à peu près établie, mais le mandat est long et au vu des problèmes qui peuvent être rencontrés, il peut évoluer, mais il y a quand même une feuille de route d'établie.
1: Et vous, c'est quoi votre feuille de route ?
0: Alors, c'est la commission intercommunale pour l'accessibilité aux personnes handicapées. Donc, on va créer cette commission. Elle est de 4 élus communautaires et 4 suppléants, et moi-même, donc le vice-président. Et du coup, on fait appel à des associations et des représentants des associations. Donc, représentants des associations des personnes âgées, représentants des habitants, représentants économiques et acteurs locaux, et représentants des personnes handicapées. C'est important d'y participer, on a besoin d'avoir matière à discussion. Donc, on peut, jusqu'au 15 octobre, s'inscrire à la CCV. Je crois qu'aujourd'hui, d'après les informations que j'ai, représentants l'économique, c'est un peu plus compliqué, et les habitants, il n'y a pas, je crois, de candidats. Donc j'appelle aux candidatures avant le 15 octobre. Il y a une information dans les mairies qui doit être affichée, et on peut donc se rapprocher de l'intercommunalité jusqu'au 15 octobre.
1: C'est bien des représentants d'associations.
0: D'associations.
1: Et le travail, ça va être quoi ?
0: Donc l'objectif, c'est de faire un diagnostic de tout ce qui est bâtiment, de tout ce qui est existant, et après de mener des actions derrière.
1: Les gens qui voudraient se manifester justement pour répondre à cet appel à candidature, ils font comment ?
0: Ils se rapprochent de la CCV, je pense. Ça a été communiqué sur les réseaux, c'est assez communiqué dans les communes aussi. Et du coup, se rapprocher de la CCV.
1: Je rappelle, vous avez besoin de gens qui sont proches du handicap, des associations qui touchent au handicap, des entreprises.
0: Oui, des personnes âgées aussi.
1: Donc pour mener une réflexion sur le handicap, sur l'intercommunalité.
0: Voilà. Et après, apporter des axes d'amélioration et étudier après les possibilités et de manière à ce que avancer sur le handicap. Moi, je parle sur ma commune, c'est quelque chose d'assez compliqué. On s'aperçoit que tout ce qui est ancien bâtiment, on n'est pas forcément toujours aux normes, et que tout ce qui est nouveau bâtiment, forcément, voilà. Donc en fait, il y a quand même à se remettre à niveau, je pense. Donc en fait, on est aux prémices, hein. Faire un état des lieux pour améliorer les choses.
1: Voilà. C'est faire la photo pour pouvoir prendre les bonnes décisions par la suite.
0: Travail, après il y aura un travail de commission qui sera après validé par les instances intercommunales, mais il pourrait y avoir peut-être 2 plans d'action ou un, je ne sais pas encore, à traiter.
1: Sachant que la ville de Carbonne a déjà, elle, parce qu'elle est plus importante, sa propre étude de Carbonne.
0: Réglementairement, toutes les communes de 5000 habitants ont un CAPH, donc en fait, la commune de Carbonne a effectivement ce service, et on va se rapprocher d'eux pour travailler ensemble. Ça semblerait incohérent que l'intercommunalité étant sur le siège à Carbonne, et que la commune de Carbonne ait ce service aussi, de ne pas travailler ensemble, parce que je pense qu'à plusieurs, on est plus performant.
1: Je sais également que vous avez renouvelé avec cette nouvelle mandature, vous avez re-signé un contrat avec la région, je crois, pour le CTG.
0: Oui.
1: CTG, donc Convention Territoriale Globale, si on devait définir un petit peu l'axe et ce que c'est quoi Jean-Michel Dallard ?
0: c'est donc d'identifier toutes les associations sur le territoire pour travailler sur une convention avec la CAF, donc sur les thématiques petite enfance, enfants, jeunesse, accès aux droits et animation de la vie sociale.
1: C'était signé avec qui, quoi ?
0: 15 communes ont signé. Et elle sera ouverte sur la prochaine aux communes qui souhaitent y participer.
1: 15 communes du Volvestre ?
0: Du Volvestre, oui.
1: Mmh. Toutes n'ont pas décidé d'y participer encore ?
0: Pas toutes encore, mais en fait, ça dépend du schéma de la commune aussi. Et je pense que ça va être proposé à l'ensemble des communes. Après, je peux pas répondre à leur place.
1: C'est encore en cours de discussion.
0: Ouais, ouais. On est au démarrage. Hein. Donc, on travaille sur cette CTG aussi. Donc, la CTG, c'est ce qui nous lie à la CAF et une feuille de route sur le social, qui principalement est souvent sur la petite enfance. On essaye déjà, on va faire un audit de la précédente CTG, de voir ce qui a été réussi, pas réussi. Et aujourd'hui, on va travailler sur peut-être d'autres axes. On peut avoir quelques pistes. On sait que le quatrième âge, ça peut être compliqué. On sait que il y a des choses à travailler pour apporter des solutions sociales sur l'intercommunalité. Essayer d'avancer et de le valider avec la CAF et avec les partenaires. J'ai parlé des élus aussi de l'intercommunalité, mais je peux parler aussi des services parce qu'en fait, bon, moi, je suis récemment arrivé, donc j'ai pu voir que tout était calé. J'ai des personnes qui sont très attachées, très complémentaires et souvent très performantes. Je travaille avec des services qui sont la CTG, le suivi. On parlera de France Service après. Je pense que on peut les mettre en avant aussi parce que c'est un vice-président sans équipe, ça reste pas grand-chose. Aujourd'hui, ce qui fait quand même fonctionner, c'est nos équipes. J'ai pu m'apercevoir des performances, voilà.
1: On vient de le citer maintenant, France Service, c'est le troisième axe en fait, parce que France Service, c'est, comme vous le disiez en introduction, c'est pour pallier un petit peu à la désertification des services de l'État sur nos territoires.
0: Alors, France Service, moi c'est quelque chose en fait, en tant que maire, qui m'a beaucoup plu, parce que à la base, nous on avait essayé à l'engage de faire un petit France Service, mais très modeste. C'est-à-dire qu'on recevait des personnes et on s'apercevait qu'on a été obligé d'embaucher, parce que la demande était très importante, puisque aujourd'hui les gens, c'est complètement déshumanisé, donc ils ont personne en face. L'intéressant avec France Service, c'est que ça touche tous les partenaires, une grosse partie des partenaires. Et la difficulté qu'on va rencontrer sur les communes, France Service va les régler. Entre guillemets, France Service, c'est une passerelle ou des conseils ou mettre les gens dans le bon sens. Parce qu'aujourd'hui, pour faire sa retraite, pour remplir ses impôts, vous n'avez plus personne. Donc France Service, et Dieu sait si au Volvestre, il y a des compétences, parce qu'on peut s'apercevoir que France Service, je crois, alors peut-être c'est 11 000 rendez-vous à l'année. Et quand on fait l'analyse de ces rendez-vous, on peut s'apercevoir qu'on touche au-delà des frontières du Volvestre. Je crois à hauteur de 15-16% d'après les chiffres que j'ai. Mm-hmm. Ce qui veut dire qu'on a quand même du personnel impliqué, performant, et on voit qu'il y a une demande. Et malheureusement, je vais le dire, mais on pourrait appeler ça Volvestre Service. Parce que le financement de l'État, c'est 10%. Et ce que personne ne sait, j'ai été même moi surpris en tant que maire, et le financement de l'intercommunalité, c'est 90%. Avec un personnel impliqué, avec tout ça. Donc, en fait, c'est une vraie réussite. Et ça, je pense qu'on peut le mettre à l'avant. C'est quelque chose de très important.
1: Vraie réussite. Et puis, je sais qu'il y a aussi un message qu'il faudrait peut-être faire passer. C'est que les gens, comme vous avez dit, les gens de France Service, ce ne sont pas des apporteurs de solutions. Ce sont plutôt des gens qui mettent en relation avec ceux qui ont les solutions, d'une part. Et deuxièmement, des gens qui sont d'une extrême compétence et qui doivent également supporter, je vais dire comme ça, ouais. Supporter, lire des gens qui, eux, ne comprennent pas forcément ce qui leur arrive sur le plan administratif et qui servent de paravent souvent. Et je sais que pour les avoir rencontrés et pour en avoir parlé avec de nombreux élus, c'est des gens qu'il faut vraiment mettre en avant.
0: Enfin, moi, j'en suis convaincu. Et puis, la tâche est encore plus complexe parce qu'on sait où ça commence et des fois, on ne sait pas où ça s'arrête. Il y a tellement de besoins que je pense qu'elles doivent répondre à de multiples situations compliquées. S'impliquer tout en gardant un peu quand même de réserve, parce que je pense que ça va être quand même frustrant de gérer certaines situations et après de trouver des solutions, parce que je pense que moi le premier pour ma retraite, ça m'a rendu service, c'est le cas, parce qu'on est un peu perdu, hein, on a du mal à joindre la CARSAT, on sait pas où aller, on sait pas comment faire et on sait pas souvent monter les dossiers aussi, et ce lien il est important, je pense, à l'heure où tout est numérique. C'est important d'avoir France Service.
1: Il y a deux choses dans ce que vous dites. La première, c'est d'une part la numérisation ou l'informatisation, la déshumanisation, je veux dire tout ça en même temps, des services sociaux, des services de proximité, premièrement. Et deuxièmement, vous m'en avez parlé un petit peu tout à l'heure, c'est une espèce de paupérisation d'une certaine frange de la population qui fait que ça devient de plus en plus compliqué, c'est ça ?
0: On le ressent. En fait, moi, j'ai échangé avec France Service, en tant que maire aussi, je le vois. Oui, effectivement, on a un fossé qui se creuse qui est énorme. On s'aperçoit qu'il y a des gens qui sortent de plus en plus du cadre, qui sont complètement tout seuls, des gens qui parlent à personne de la journée. On a des situations quand même qui sont assez difficiles. Et je pense que ce relais-là, il est nécessaire aujourd'hui et il doit être mis en avant, oui. Moi, c'est... De tout ce qui est fait de France Service, on peut en être fier, oui.
1: Vous n'avez pas de solution miracle, mais quels sont les leviers par rapport à cette question justement de l'isolement des gens, du manque de d'accès aux services? Déjà, beaucoup de gens ne sont même pas au courant qu'ils ont droit à certains services. Qu'est-ce qu'il faudrait faire, à votre avis, au niveau de l'interco?
0: L'implication des équipes, c'est déjà une réponse qui est chiffrée, qui est palpable. Après, l'intercommunalité, comme les communes, ont subi un peu ce système. Les maires, en fait, c'est un public de personnes un peu différentes. On fait pas de politique. Un maire, il rencontre ses concitoyens, il a des contacts, il sait ce qui se passe, il règle des situations. Continuer à faire ça, à humaniser, je pense, et garder cette proximité. Moi, j'ai pas de solution miracle parce que le problème, il est au départ financier. On sait tous les finances où elles en sont, on le sait. Donc, les communes sont pas forcément trop riches non plus parce qu'on les ponctionne un petit peu. Donc, en fait, la solution, c'est d'humaniser. Et peut-être l'État, peut-être donner un peu plus de 10% et donner un peu plus et mettre en avant France Service, peut-être l'étoffer avec peut-être, de régler les problèmes qu'on peut avoir aujourd'hui. Bon, on peut parler du médical, on peut parler de tous ces problèmes qu'on subit au quotidien. On n'a plus de médecins, on n'a plus de, voilà. Donc, intercommunalement ou localement, on subit plutôt et on essaye de mettre des sparadraps. On essaye de régler, mais je pense que, souvent, malheureusement, c'est en haut que ça se passe.
1: C'est au plus haut niveau pour que ce ruissellement arrive jusqu'en bas.
0: C'est d'écouter les maires, c'est d'écouter le terrain, c'est qu'il n'y ait pas cet écart. On a passé ces messages, mais on se sent par moments un peu seul. Voilà. On subit des choses un peu...
1: Ce que vous dites en fait ici pour votre commune de Longage et pour la communauté de communes du Volvest, c'est que ça n'est pas quelque chose d'isolé. C'est quelque chose qu'on ressent sur l'ensemble, au moins du territoire sud-toulousain, voire plus.
0: Je pense que quand on parle... Après, il y a les maires de grandes villes, on est sur autre chose, mais quand on parle à un maire, on a tous le même discours, quoi. Je pense que tout le monde sait très bien que c'est difficile. Et qu'on fait ça par passion. Un élu aujourd'hui, il faut être un minimum humain et être un peu débrouillard aussi, mais bon, ça a ses limites aussi. Voilà.
1: Alors, question un tout petit peu plus politique, mais les préfets sont au courant?
0: Les préfets sont au courant, tout le monde est au courant. Je pense que oui, il y a une réunion des maires début octobre. Bon, les messages passent, c'est pas le souci. Après, je pense que c'est plus profond, c'est un problème de moyens, c'est un problème de revisiter, de refaire les choses et de les faire différemment. On est sur des schémas, moi je fais pas de politique, mais on est sur des schémas qui sont vieux, qui sont avec des process qui sont vieux et avec pas de moyens. Surtout, c'est l'argent qui manque.
1: Donc, pour faire un petit peu la synthèse de tout ce qu'on vient de dire avec Jean-Michel Dallard, vice-président à la communauté de communes du Volvestre, c'est-à-dire que vous êtes en train, à la communauté de communes pour l'instant, de faire sur cet aspect de l'aide à la population une espèce de bilan, de recenser les besoins et en même temps de mettre en face les moyens dont vous disposez pour pouvoir répondre le plus efficacement possible, à la fois pour les personnes à mobilité réduite, les personnes handicapées, à la fois pour les personnes isolées chez elles et les personnes qui sont en demande de solutions administratives, et de voir comment rendre ça plus humain.
0: L'important de faire des audits en début de mandat, c'est de cibler après, d'être efficace. Je pense que ce bilan est important pour axer sur les différents points les plus importants à traiter. Après, on ne pourra pas traiter tous les problèmes sociaux de l'intercommunalité, mais je pense qu'il y a peut-être des choses qui peuvent être faites, simples et efficaces à réaliser, avec des services qui derrière assureront toute la partie logistique et sur le terrain et sur les mises en place.
1: Est-ce que vous disiez donc des services compétents, performants et surtout très attachés à la réussite des projets?
0: Oui, je l'ai remarqué, très honnêtement.
1: Jean-Michel Dallard, donc maire de Longage et vice-président de la communauté de communes du Volvestre, merci beaucoup d'être venu au micro de Radio Galaxie.
0: Merci à vous.
1: Et puis bon courage pour votre travail alors.
0: Merci beaucoup.
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4: Merci d'écouter RFI, midi en temps universel, il est 14h à Paris. RFI Midi se poursuit tout de suite avec le journal. Bonjour Candice Mazotomazic.
5: Bonjour Anne, bonjour à tous.
4: Et la menace d'un conflit qui s'installe en Arabie Saoudite, les rebelles Houthis annoncent de nouvelles attaques dans les prochains jours.
5: Avertissement lancé juste après des frappes contre des sites pétroliers et un aéroport saoudien avec des armes plus précises, plus autonomes, aux effets plus dévastateurs. Jusqu'où et comment la milice pro-iranienne peut-elle tenir? Quelques éléments de réponse dès le début de ce journal. On parlera aussi de cette autre guerre en Ukraine, alors que le pays vient de subir une nouvelle offensive meurtrière. Russe. Kiev reproche à ses alliés occidentaux de ne pas avoir suffisamment partagé de renseignements. Nous serons aussi aux États-Unis à moins de 3 semaines des élections de mi-mandat. Le président d'extrême droite colombien dit apporter son soutien à une candidate républicaine. Vous entendrez également l'inquiétude du FMI face aux économies endettées. C'est pour les experts le principal risque pour le système financier mondial. En France, le gouvernement annonce que 2000 professeurs ont déjà été affectés pour répondre à la pénurie d'enseignement pointée par le mouvement lycéen. Et puis du football à la fin de cette édition, la deuxième journée de la Ligue des Champions se poursuit ce soir.
4: Avec notamment au programme Manchester City face au PSG. On en parle dans le journal des sports dans un quart d'heure.
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4: L'Arabie Saoudite, toujours donc dans le viseur des rebelles Houthis.
5: Les habitants de Riyad ont été invités à se mettre à l'abri. Tout à l'heure, la milice pro-iranienne a revendiqué de nouvelles frappes contre des sites du géant pétrolier Aramco, mais aussi l'aéroport de la capitale. Attendez-vous à ce que ce type d'opération se poursuive dans les prochains jours, préviennent les Houthis. Le groupe armé contrôle désormais une grande partie des zones stratégiques du pays. Et les hostilités de ces derniers mois montrent qu'ils ont acquis une plus grande force de frappe militaire. Oriane Verdier, aussi une plus grande autonomie d'action.
6: Oui, en effet, le constat est unanime. Ils ont gagné en force de frappe depuis la trêve signée en 2022. Ils bénéficient des avancées iraniennes, leur grand allié, mais ont également mené leurs propres efforts technologiques, estime le spécialiste défense et sécurité au Moyen-Orient, Akram Karif.
7: Le dernier rapport fait par Claude, l'intelligence artificielle, stipulait clairement que les Houthis avaient détourné l'utilisation de cette IA pour concevoir des systèmes de guidage pour leurs drones et pour leurs missiles de croisière. C'est assez inédit. On n'a pas vu, par exemple, ce genre d'utilisation de l'IA pour le moment dans la missilerie ou les drones européens.
6: En termes de production, si les pièces maîtresses des missiles sont bien originaires d'Iran, le reste ne l'est pas forcément, explique Akram Karif.
7: Un missile, c'est 15-20 mètres de haut, mais à la tête du guidage, c'est quelques centimètres. Donc on peut, en un seul envoi de l'Iran, prévoir la fabrication de 20, 30, 40 missiles. Les envois d'équipements se fait vers le Yémen depuis plus de 15 ans. Donc ils ont eu le temps de faire du stock, d'apprendre à fabriquer eux-mêmes aussi.
6: Et qui dit autonomie militaire dit également autonomie politique et stratégique, même si l'Iran voulait encourager à une trêve à l'image de celle conclue avec son parrainage en 2022, la République islamique n'aurait donc pas la possibilité d'y amener les Houthis contre leur volonté.
5: Nous y reviendrons plus en longueur. Merci beaucoup Oriane Verdier avec vous. Ça sera dans le journal de 18h, temps universel. Et pendant ce temps, la situation humanitaire continue de se grader sur le terrain. La Croix-Rouge alerte ce mercredi. Les hôpitaux du Yémen peinent à faire face au nombre croissant de patients blessés par la guerre.
4: Une nouvelle nuit de frappe en Ukraine.
5: Plusieurs installations énergétiques ont été la cible de missiles russes, dont une centrale électrique de Kiev. Le bilan fait état de 7 morts et 600 000 personnes privées d'électricité. Volodymyr Zelensky, le président, déplore de ne pas avoir été averti par ses alliés occidentaux, particulièrement américains. Benoît Gross, que sait-on de ce potentiel arrêt de partage de renseignements?
8: Eh bien, c'est confus. Les déclarations sont contradictoires. D'un côté, Volodymyr Zelensky affirme que l'Ukraine ne reçoit plus depuis 2 jours les alertes lors des lancements de missiles russes, des renseignements qui sont fournis par les alliés occidentaux, essentiellement des États-Unis. Mais Washington assure de son côté que rien n'a changé dans le partage d'informations et Bruxelles indique ne pas être au courant.
5: Et bien dans l'autre mauvaise nouvelle pour l'Ukraine, on apprend que Starlink, l'entreprise d'Elon Musk, a réduit ses opérations la nuit dernière.
8: Oui, ce ne peut pas être une coïncidence, s'inquiète un conseiller de Volodymyr Zelensky, et c'est une très mauvaise nouvelle pour l'armée ukrainienne qui utilise ce réseau satellitaire sur le front pour communiquer, mais surtout pour piloter et intercepter des drones. Alors une baisse dans ce réseau, qu'est-ce que ça implique sur le terrain? La réponse de Johan Michen, chercheur à l'Institut d'études de stratégie et de défense.
0: Les systèmes Starlink commencent à perdre en connectivité à partir d'une certaine vitesse. Donc si l'objet qui porte le Starlink dépasse une certaine vitesse, par exemple un drone, eh bien la connexion se perdrait.
8: Ça veut dire qu'ils ne peuvent plus intercepter les drones russes et que leurs frappes sont entravées. À noter que les communications entre militaires continuent et pour l'instant, ni Starlink ni Elon Musk n'ont donné d'explication à cette baisse.
5: Benoît Gross pour ses précisions.
4: En Israël, moins de 2 semaines avant des élections législatives décisives, la campagne s'accélère.
5: Une dernière ligne droite des partis pour convaincre les électeurs d'aller voter. La participation qui sera particulièrement scrutée au sein de la communauté arabe israélienne. Des Palestiniens d'origine israélienne qui ont obtenu la citoyenneté au moment de la création de l'État hébreu en 1948. Ils représentent 20% de la société, espèrent un changement de pouvoir le 27 octobre prochain. Dans le nord d'Israël, le reportage de notre correspondante Frédéric Misson.
9: Carton plein pour le meeting de la liste arabe unifiée à Kfar Yassif. Objectif, barrer la route à la coalition menée par Benjamin Netanyahou. Le député Ahmed Tibi dirige le parti nationaliste arabe Tal et il mène une campagne offensive.
10: Il faut voter, participer à l'élection. C'est la plus importante et la plus dangereuse aussi. Nous voulons changer ce gouvernement raciste et fasciste.
9: Message bien compris par Ibtissam, la jeune étudiante de 21 ans va voter pour la première fois dans 2 semaines.
11: J'ai très envie de voter, parce que le vote, ça compte. Ce n'est pas n'importe quel vote, ça peut faire changer les choses. Ici, il y a beaucoup de racisme.
9: La violence fait des ravages dans la société arabe israélienne. Le coût de la vie a augmenté. Michael, un ingénieur de 24 ans, veut croire que la mobilisation sera forte.
12: Franchement, j'ai l'impression qu'il y a une sorte d'étincelle parmi les jeunes. Ils disent souvent, je vais faire passer le mot parmi mes potes, ils vont aller voter, je vais les convaincre. Je ressens un immense espoir cette année, bien plus qu'auparavant.
9: Lors du précédent scrutin en 2022, 47% des Arabes israéliens n'avaient pas été votés. Frédéric Misselin, Kfar Yassif, RFI.
5: La Colombie inaugure aujourd'hui son ambassade à Jérusalem. Elle rejoint ainsi le cercle restreint des pays qui ont choisi d'y installer leur représentation diplomatique. La ville dont le statut de capitale d'Israël n'est pour rappel pas reconnu par la communauté internationale.
4: La Colombie suit ainsi les pas de Donald Trump qui avait choisi lui aussi de déplacer l'ambassade des États-Unis à Jérusalem.
5: En arrivant au pouvoir en août, Abelardo de la Espria n'avait d'ailleurs pas caché son admiration pour le locataire de la Maison Blanche. C'est donc tout naturellement que le président colombien vient apporter son soutien aux républicains américains à l'approche des élections de mi-mandat aux États-Unis. Le chef d'État colombien d'extrême droite possède aussi la nationalité américaine. Arim Ripoll, il a ouvertement soutenu la républicaine Maria Elvira Salazar, candidate à la Chambre des représentants pour la Floride.
13: Oui, finalement, Maria Elvira Salazar, qui brigue un 4e mandat, a bien reçu un soutien présidentiel, mais pas celui de Donald Trump, avec lequel elle est en froid depuis quelques semaines après ses vives critiques de la politique migratoire du gouvernement américain. C'est le président colombien, effectivement, qui a exprimé son soutien à l'élue républicaine d'origine cubaine, Maria Elvira Salazar, a toujours défendu la Colombie, a-t-il déclaré dans une vidéo. La députée lui a répondu en mettant en avant ses liens avec les Colombiens de sa circonscription, qui représente environ 5% de l'électorat. Car Maria Elvira Salazar est en difficulté, sa réélection est loin d'être acquise, les sondages annonce un scrutin très serré face aux candidats démocrates. Il y a 2 ans, la républicaine avait pourtant remporté l'élection avec 20 points d'avance. Mais le soutien des électeurs latinos au parti républicain est en train de s'effriter. Beaucoup d'Hispaniques reprochent à Donald Trump la flambée des prix et une politique migratoire jugée trop brutale.
5: Harim Lipold. Une descente de police en plein direct à la télé. En Turquie, les forces de l'ordre prennent le contrôle de la principale chaîne d'opposition Halk TV, interrompue. Un administrateur désigné par les autorités locales qui empêche les employés d'accéder au bâtiment. Ça s'est passé ce matin à Ankara. Le rédacteur en chef du média dénonce des méthodes de dictateur. La perquisition intervient 2 semaines après le blocage d'accès au site d'information indépendant T24, l'un des plus importants du pays.
4: Et on se penchera sur ce tour de vis contre la presse dans une dizaine de minutes avec notre invité.
5: Dans le reste de l'actualité internationale,

Nous allons maintenant faire un saut temporel. Voici un titre qui est sorti au mois d'octobre. Mais c'était en 2005. Souvenez-vous.

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0: Nous sommes sur Radio Galaxy et aujourd'hui on va découvrir un nouvel établissement sur la commune de Capens. Ça s'appelle le Secret des Brasseurs. On va pas le tenir secret pour très longtemps. C'est Jérémy et Sylvain qui sont avec nous. Bonjour.
1: Bonjour.
2: Bonjour.
0: Alors il faut quand même que je vous donne l'adresse. Nous sommes au 5 rue des Vieilles Vignes. C'est dans la zone d'activité tout près de l'A64. Il faut que vous nous racontiez l'histoire de ce lieu. Comment est née cette idée et qu'est-ce qui vous a donné envie de le créer, Sylvain?
1: Cet établissement, cette idée, elle mûrit depuis très longtemps dans ma tête. Les débuts étaient tombés au très mauvais moment, c'est-à-dire au niveau du Covid. Donc là, autant dire que ce genre d'activité n'avait pas le vent en poupe. Et donc quelques années se sont passées. Et là, on a eu l'opportunité de pouvoir le créer aujourd'hui dans un établissement tout neuf, situé donc au 5 rue des Vieilles Vignes. On a pu donc mettre en place ce projet qui me tenait beaucoup à cœur parce que je suis quelqu'un qui fait partie donc de la catégorie bon vivant. Mmh. Et on sort régulièrement avec mes amis en fin de semaine pour aller boire un verre, et se détendre, faire un peu débrief de ce qu'on peut croiser, rencontrer de nos histoires de vie. Mmh. Et ça faisait longtemps que je voulais moi-même posséder ce genre d'établissement, enfin le créer du moins, avec ma touche personnelle, mon idée, ma vision de l'établissement tel que je le souhaite et je l'aime. Et donc aujourd'hui, le but, c'est de le faire découvrir aux autres et de voir si tout le monde arrive à trouver quelque chose d'équivalent ou à se projeter un peu dans ma vision de la cave à bière.
0: C'est-à-dire un établissement qui est familial et convivial.
1: Exactement. Un endroit où moi-même, je peux venir avec mes enfants sans qu'on ait le risque d'avoir de mauvaises surprises ou de passer de petits mauvais quarts d'heure qu'on pourrait voir ailleurs. Donc là, c'était pas du tout le but. C'est quelque chose d'assez ludique où on a même des jeux mis en place pour les grands et les petits.
0: Hein. Mmh, bien
1: Donc,
0: sûr.
1: Le temps que tout le monde se détende et que tout le monde profite autour d'un petit verre de bière bien frais ou de verre de vin.
0: Alors, le Secret des Brasseurs, il faut expliquer ce nom un petit peu mystérieux. On imagine forcément de la bière à consommer avec modération. Mais si je pousse la porte pour la première fois, qu'est-ce que je vais découvrir?
1: Alors, si vous poussez la porte pour la première fois, vous allez voir déjà un cadre qui est assez travaillé. On a essayé de faire quelque chose d'assez doux et d'assez correct en termes d'image. Je m'exprime peut-être pas très bien, mais on va rencontrer déjà des bières qu'on n'a pas l'habitude de voir. Mm-hmm. Chose qu'on trouvera difficilement dans les supermarchés. Bien évidemment, il y en a certaines que oui, on est obligé, hein, mais on arrive sur des produits quand même qui sont assez sélectionnés.

0: C'est comme pour la tireuse en elle-même, qui est tout en style alambic en cuivre, qui a elle-même déjà ce décor et s'alimente de conversation naturellement.
1: Alors on y vient pour déguster une bonne bière ou encore partager une planche et passer un bon moment. Parlons peu, parlons bière. Comment vous les choisissez, ces brasseurs avec qui vous travaillez? Est-ce que vous privilégiez les bières artisanales, locales, françaises ou même étrangères?
0: Alors, en ce qui me concerne, la sélection, elle se passe beaucoup par moi, étant donné que je suis très amateur de bière.
2: Oui.
0: Ce qui veut dire qu'avant de proposer un produit chez nous, ben, j'ai la chance de pouvoir les goûter. Et après, on essaye de rester dans le régional et le local dans la mesure du possible.
1: Mm-hmm.
0: Mais on doit s'adapter avec un peu un panel de choix énorme. Aujourd'hui, la bière s'est démocratisée en France de façon exponentielle ces dernières années. Et on va rencontrer un nombre incalculable à ce jour, pour moi, à mon niveau, de brasseurs sur le territoire. Si un jour on arrive à posséder la totalité de ce qui peut se faire sur le territoire français, ça sera déjà beau, sachant qu'il y en a aussi de très bons à l'international.
1: Quelles sont les bières à découvrir en ce moment et celles dont vous êtes le plus fier de présenter?
3: Alors aujourd'hui, nous avons 5 bières à la tireuse. Donc nous avons des IPA, nous avons des triples, des blondes. Voilà, aujourd'hui on a l'insoumise de la Berlue, qui est une IPA, qui est une très très bonne bière. La Lupulus aussi, c'est une triple belge, qui est une bière qui plaît énormément. On a aussi une blonde pils, une bière classique qui est de la brasserie Krombacher.
1: Et moi, c'est ça que je trouve très bien, c'est le fait de proposer tout ce qui va être bière populaire, entre guillemets, mais aussi des nouveautés, des saveurs qui sont moins connues. Et pour quelqu'un qui est moins connaisseur, vous pourrez le conseiller, bien sûr, pour trouver celle qui correspond à ses goûts.
3: Alors oui, c'est ce qu'on essaye de faire, effectivement. J'essaye de demander ce qu'ils aiment et de les orienter au mieux vers un produit peut-être qu'ils ne connaissent pas encore, mais qui pourrait leur correspondre.
1: Alors, au-delà de la bière, il y a également de quoi manger avec les fameuses planches. Expliquez-nous là aussi, qu'est-ce que vous avez imaginé pour accompagner les verres?
0: Aujourd'hui, on propose un panel de consommation froide, qui peuvent être donc des planches charcuterie, essentiellement de produits ibériques. Et ensuite, on accompagne aussi avec des planches de fromage, qui sont en partie du coin. On a donc un fromager qui est sur le secteur de Rue Volvestre également. On met en place tout ce qui va être des styles de burrata avec des recettes maison, ou des saucissons, ou des pâtés, de quoi partager un petit apéro improvisé sorti du boulot.
1: Ouais, si on veut un petit verre de vin, pas de souci à ce niveau-là aussi?
0: Pas de souci, on est alimenté, que ce soit en blanc, en rouge, en rosé, on en a différents à proposer.
1: Et ben voilà, une planche que l'on pose au milieu de la table, plusieurs verres et chacun qui pioche dedans, c'est ce qui crée aussi cette ambiance conviviale, et c'est important pour vous, Sylvain, hein?
0: Oui, ça permet de réunir, et on a pu constater sur les débuts d'ouverture donc, du Secret des Brasseurs, que beaucoup de sociétés ou de gens, ou de groupes de personnes ne se fréquentaient pas, ne se connaissaient pas. Et maintenant, on arrive à les retrouver ensemble sur des mêmes tables. Ils se retrouvent, ils rediscutent ensemble, ils rassemblent les tables et les chaises, au contraire.
1: Mmh.
0: Et des groupes de connaissances et d'amis se sont faits qui vraiment n'étaient pas du tout dans le même secteur. Et pourtant, autour d'un moment convivial, du coup, tout le monde est au même niveau et tout le monde profite de la même manière.
1: Et c'est ce que vous me disiez au micro, Sylvain, c'est un établissement qui crée du lien social. Il y a des gens qui reviennent jour après jour. Expliquez-nous.
0: Oui, tout à fait. On a vraiment des personnes qui ont pris cette petite habitude de passer, que ce soit du travailleur ou du retraité, qui s'arrêtent, avec qui on échange, même ne serait-ce que 10 minutes, c'est un petit moment à eux, qui est partagé avec nous. Et nous, c'est avec n'importe qui, c'est-à-dire que n'importe qui passe la porte, en gros, potentiellement est un ami avec qui on peut échanger, discuter, plaisanter. Ça, c'est quelque chose qu'on fait très naturellement et qu'on le fait même avec plaisir, parce que ce soit Jérémy ou moi, nous sommes de gros nounours qui aimons rigoler, qui aimons plaisanter. Et ça, avec n'importe qui, à partir du moment où la personne en face vient dans cet état d'esprit, sont les bienvenus chez nous. C'est vraiment avec plaisir qu'on vous accueille à bras ouverts, quoi.
1: C'est ça, et je me permets de le dire, vous serez accueilli par une équipe qui est hyper accueillante. C'est un nouvel établissement qui mérite d'être connu à Capens. Des événements musicaux et festifs, ils sont également organisés. Dis-nous en plus, Jérémy.
3: Alors oui, effectivement, on essaye de mettre en place des concerts, des événements de stand-up également. On a prévu d'avoir des comédiens qui vont venir faire leur show chez nous. Du karaoké, du blind test. Voilà, on essaye de créer quelques événements un peu sympathiques, toujours dans l'esprit convivial, famille, festif et ce qu'on aime, quoi.
1: Soirée stand-up le 17?
3: Exactement. Soirée stand-up le 17. Pareil, un petit spectacle bien sympa, quelques comédiens qui vont venir faire leur show chez nous. Voilà, on vous attend nombreux d'ailleurs.
1: Et le 24 octobre, concert avec Horus Hay, un duo qui est bien connu sur les ondes de Radio Galaxie, hein.
3: Tout à fait, exactement, un concert avec Horus Hay, ouais, exactement.
1: En tout cas, pour tout renseignement, on peut se rendre sur vos réseaux sociaux, Facebook et Instagram, Le Secret des Brasseurs. Est-ce qu'on pense à réserver avant de venir ou pas besoin?
0: Il est toujours préférable de réserver si on est un petit groupe, Maintenant, si on est en petit comité, on peut venir, on trouve toujours une place.
1: Et pour celles et ceux qui nous écoutent, qu'est-ce que vous aimeriez leur dire pour les inciter à découvrir ce bel endroit à Capens ?
3: Très bel établissement à venir découvrir, une équipe sympa, je pense. Voilà. On fait au mieux pour vous accueillir, vous recevoir dans de très bonnes conditions, avec des très bons produits. Et un très bel établissement qui vous attend. Venez vous en rendre compte par vous-même, quoi.
1: Eh ben voilà, ce lieu, vous en avez rêvé. Vous êtes fiers aujourd'hui de nous le présenter et de faire vivre cet endroit. Est-ce que vous souhaitez le faire évoluer ? Est-ce que vous avez des projets à venir pour l'année 2026 ?
0: Alors oui, il va y avoir des projets d'aménagement déjà extérieurs, où l'on va refermer un peu tout ça de manière à faire un petit cocon, de manière à ce qu'une fois qu'on a passé la porte, on ne se situe plus trop à Capens, mais dans un établissement vraiment totalement différent avec l'image qu'on pourrait avoir du secteur où il se trouve. Mmh. Et ensuite, on a donc une salle complémentaire que nous sommes en train de finaliser, sur laquelle va pouvoir se développer différentes animations. Ça, on ne peut pas le dire pour l'instant, mais bien évidemment qu'il y aura de grandes surprises, et malgré son jeune âge, cet établissement est voué à continuellement se modifier et se bonifier avec le temps.
1: Eh bien, vous l'avez entendu, si vous souhaitez découvrir un nouvel endroit pour déguster une bonne bière, un bon petit verre de vin ou encore partager une planche et surtout profiter d'un bon moment convivial, c'est à Capens qu'il faut vous rendre, ça s'appelle le Secret des Brasseurs. Merci à vous, Sylvain et Jérémy.
0: Eh bien, merci beaucoup, merci à vous, Radio Galaxie, et merci à toi.
1: À très bientôt.
0: Au revoir.
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0: 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Michel Le Pichon, qui est président d'Ariège-Pyrénées, vous allez peut-être nous expliquer en deux mots ce qu'est Ariège-Pyrénées.
1: Ariège-Pyrénées, c'est plus particulièrement c'est agence de développement touristique Ariège-Pyrénées. Donc c'est une association en loi 1901 qui est accompagnée financièrement par le conseil départemental et qui a pour mission d'élaborer le schéma de développement touristique de l'Ariège 2025-2030, de la mettre en œuvre et d'assurer son suivi.
0: Vous venez, Michel Le Pichon, vous et une équipe bien sûr, de créer il y a quelques jours un club d'affaires. Quel genre de club d'affaires et quelles affaires on va traiter en Ariège avec ce club d'affaires ?
1: Affaires dit tourisme d'affaires. Donc le tourisme d'affaires est un axe de développement essentiel dans le nouveau schéma, dans notre feuille de route du développement du tourisme ariégeois. Et donc on veut développer ce tourisme d'affaires qui s'adresse à toutes les entreprises ariégeoises, mais aussi beaucoup les entreprises de la métropole toulousaine, parce que c'est là où résident ou où sont hébergées les plus grandes entreprises comme Airbus, Aérospatial, Safran, Thalès et autres. Et donc nous essayons de les séduire pour qu'ils viennent assurer leurs séminaires, leurs groupes de réflexion, les team building, les événements, les groupes de cohésion, de ressourcement en collectif dans notre Ariège qui est le berceau de tourisme d'affaires. C'est ce qu'on souhaite.
0: Tout va bien avec Toulouse, c'est déjà un point important. Vous allez devoir séduire hébergeurs, restaurateurs, sites d'activité, lieux de séminaires, partenaires institutionnels. Comment vous allez faire pour réunir et surtout pour accorder ce beau monde ?
1: Mais on a fait déjà un réseau de professionnels qui sont engagés pour construire une destination business forte, c'est l'Ariège. C'est un travail qui a déjà été mis en place avec l'Agence des Pyrénées et l'Agence de développement touristique de l'Ariège depuis bientôt 2 ans. Actuellement, on a 27 adhérents en recrutés en 3 mois depuis 2026. Et à la fin de l'année, on espère avoir 40 adhérents. Et l'année prochaine, à fin 2027, 80 adhérents. Ça va faire un réseau de professionnels qui vont mettre en synergie leurs compétences, qui vont avoir un réseau guidé et téléguidé par l'Agence de développement touristique de l'Ariège, avec plusieurs actions, bien sûr, une animation de ce réseau, la rencontre avec les grandes entreprises. Nous sommes déjà affiliés avec le réseau Business Occitanie et on est aussi donc adhérent à BGE, qui est un dispositif digital qui nous met en rapport avec toutes les plateformes des entreprises pour pouvoir lier des partenariats pour créer ce business et ce tourisme d'affaires.
0: Petite pause dans ces rencontres insolites.

0: Nous sommes avec Michel Pichon, qui est le nouveau président de ce fameux club Ariège-Pyrénées. Prochaine grande action, Michel Pichon, pour dynamiser ce nouveau club d'affaires.
1: Ben justement, je vous le disais, on essaie de consolider ce réseau qui actuellement, on veut atteindre 80 adhérents, donc qui viennent de plusieurs milieux, hein, c'est les hôteliers, les restaurateurs, les agences qui proposent des prestations culturelles, des prestations sportives, du vélo, de la randonnée. Et à partir du moment où on sera bien consolidé, on va au contact directement des entreprises, on va les voir pour les démarcher et on pourra leur proposer des séminaires sur mesure à la carte, soit des petits séminaires d'animation d'équipe, d'équipe de direction, de codir, soit au niveau des conseils d'administration, soit au niveau des séminaires d'une journée ou d'une semaine, et aussi des séminaires un peu plus importants, puisqu'on a quand même des capacités d'hébergement importantes sur le Couseron, avec justement le Palais des Évêques, qui peut héberger déjà entre 120 et 180 personnes, puisqu'on a 60 duplex sur la résidence hôtelière dans le Palais des Évêques. On a un nouvel hôtel qui fait 27, pas loin de 30 chambres avec une grande salle de séminaire. On a aussi, du côté de Ax-les-Thermes, un nouvel hôtel Mercure qui vient de s'ouvrir avec plus de 55 chambres et une grande salle de séminaire. Donc on aura, que ce soit des grands séminaires qui seront dirigés plutôt vers Ax-les-Thermes et vers le Couseron, mais aussi vers Foix et Pamiers, et aussi des séminaires qui sont plus petits, de taille plus réduite, et qui pourront être hébergés soit dans des hôtels classiques, soit dans des gîtes ou des chambres d'hôtes, avec une capacité de dépaysement, de ressourcement, de refuge climatique, puisqu'on a maintenant le problème de la canicule. Donc il y a beaucoup de gens qui viennent se réfugier en Ariège au point de vue climatique parce qu'il fait un peu meilleur et qu'on est un peu sur les hauteurs. Voilà, on a tout ça à proposer. On va travailler en synergie et on va proposer des produits packagés ou des produits sur mesure à nos entreprises.
0: Vous êtes un parfait Michel Pichon, promoteur. Pour en savoir plus, on va sur le...
1: On a un site internet, on va éditer des flyers, un flyer à destination des entreprises, un flyer à destination des adhérents qui mettent en valeur justement les services qu'on rend aux adhérents. Les entreprises, c'est pour mettre en valeur les offres. On aura un site internet très structuré. On a des pages sur le réseau social LinkedIn. On fera des éduc-tours avec les agences d'événementiel. Pendant l'hiver, on prendra une dizaine de personnes de plusieurs agences événementielles et on les fera parcourir les sites touristiques de l'Ariège. Et puis, on ira directement aussi au niveau des entreprises. De temps en temps, on ira visiter avec le réseau de clubs affaires de façon à voir comment ils travaillent et pour leur proposer aussi nos services. Et ça peut leur donner des idées pour une installation d'entreprise carrément sur l'Ariège, avec les bénéfices qui sont la proximité et aussi un foncier un peu moins cher que la région toulousaine.
0: Ah ben, j'ai rien à ajouter, si ce n'est que vous êtes aussi bavard qu'un animateur, et c'est tant mieux parce que ça fait vendre, si je puis dire, ce nouveau club d'affaires Ariège-Pyrénées qui vient de voir le jour. Merci Michel Pichon, vous êtes également, faut quand même le dire, le maire de Saint-Lizier, bien connu puisqu'on en a parlé sur Radio Galaxy pour ses sites touristiques. Merci Michel Pichon, au revoir.
1: Au revoir.
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0: On vend un lot de vêtements été-hiver de très belle qualité. Ce sont des vêtements hommes ou femmes qui sont neufs ou de première main. Pour la taille, ça va du 38 au 48. Et pour plus de renseignements, vous pouvez téléphoner ou envoyer un texto au 06 18 35 33 18 06 18 35 33 18. On vend sur le secteur de Muret une tondeuse à gazon thermique tractée de 145 cm3. Alors c'est un moteur Honda GCV 145 Green Cut 5 positions avec un bac de 60 litres. Au niveau de l'état, eh bien c'est pas compliqué, elle est entièrement neuve puisqu'elle est encore dans le carton, elle n'a jamais servi. Elle a été achetée au prix de 269 € et elle est à vendre pour 180 € sur le secteur de Muret. Pour tout renseignement, vous appelez le 07 67 98 48 52 07 67 98 48 52. C'est un vibroculteur de 3 mètres qui est à vendre à petit prix, sans rouleau arrière. Pour plus de renseignements, vous composez le 06 86 49 50 03 06 86 49 50 03. C'est un scooter 3 roues MP3 de 250 cm3 de l'année 2007 de couleur noire. Il a actuellement 13 400 km et il est à vendre pour 2350 euros à débattre. Je vous rappelle le numéro 06 07 54 08 43. Et puis il y a aussi un fourgon Renault Trafic rallongé de l'année 2010, là aussi avec toute option, puissance 150 chevaux, c'est une première main et il a 147 000 km. Il est à vendre pour 10 800 euros. Pour plus de renseignements, c'est le 06 07 54 08 43. Et si vous aussi vous vendez ou que vous recherchez quelque chose, envoyez-nous vos annonces depuis notre site internet radiogalaxy31.com, rubrique annoncer. C'est avec grand plaisir que nous les diffuserons. Merci de votre fidélité et à très vite.

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1: Ce titre est une nouveauté dans la playlist.

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4: Il est 17h à Paris, 15h en temps universel. Et c'est l'heure du journal présenté par Charlotte de Rouen. Bonjour Charlotte.
5: Bonjour Anne-Cécile, bonjour à tous. L'Ukraine déplore de ne pas avoir été avertie par son allié américain des frappes russes la nuit dernière. La Russie qui a de nouveau lancé un barrage de missiles et de drones à travers le pays et notamment sa capitale Kiev. En Éthiopie, l'armée fédérale reprend le contrôle de la ville frontalière de Zambèsa où des troupes érythréennes étaient positionnées. Les forces éthiopiennes maîtrisent donc désormais l'important axe routier qui va de la capitale Addis Abeba jusqu'au Tigré et à la frontière. En France, un peu moins de 200 lycées toujours fermés. Ce mercredi, c'est près de 4% des établissements selon le ministère de l'Éducation nationale. La mobilisation se poursuit au lendemain d'une grande journée d'action. La Russie a de nouveau lancé un barrage de missiles aujourd'hui contre l'Ukraine. Des frappes qui ont fait au moins 6 morts la nuit dernière et 6 autres ce matin aujourd'hui à Loutsk dans l'ouest du pays. Moscou qui a essentiellement ciblé les infrastructures énergétiques de la capitale ukrainienne. Ce qui fait dire à Volodymyr Zelensky que la Russie méprise les États-Unis car Donald Trump avait justement annoncé un cessez-le-feu sur les sites énergétiques. Le président ukrainien qui déplore également de ne pas avoir été averti par ses alliés occidentaux et particulièrement américains. Les explications de Benoît Gross.
6: Les déclarations sont contradictoires. D'un côté, Volodymyr Zelensky affirme que l'Ukraine ne reçoit plus depuis 2 jours les alertes lors des lancements de missiles russes, des renseignements qui sont fournis par les alliés occidentaux, essentiellement des États-Unis. Mais Washington assure de son côté que rien n'a changé dans le partage d'informations et Bruxelles indique ne pas être au courant. Autre mauvaise nouvelle pour l'Ukraine, un conseiller de Volodymyr Zelensky assure que Starlink, l'entreprise d'Elon Musk, a réduit ses opérations la nuit dernière. C'est un coup dur pour l'armée ukrainienne qui utilise ce réseau satellitaire sur le front pour communiquer, mais surtout pour piloter et intercepter des drones. Et si Starlink limite la puissance de son réseau, les conséquences sur le terrain sont importantes pour Johan Michel, chercheur à l'Institut d'études de stratégie et de défense.
7: Les systèmes Starlink commencent à perdre en connectivité à partir d'une certaine vitesse. Donc si l'objet qui porte le Starlink dépasse une certaine vitesse, par exemple un drone, eh bien, la connexion se perdrait.
6: Ce qui veut dire qu'ils ne peuvent plus intercepter les drones russes et que leurs frappes sont entravées. À noter que les communications entre militaires continuent et pour l'instant, ni Starlink ni Elon Musk n'ont donné d'explication à cette baisse.
4: Benoît Gross et le président ukrainien Volodymyr Zelensky est reçu ce mercredi par le premier ministre britannique Andy Burnham, qui peu avant la rencontre a dit vouloir tenter de réparer les liens avec Donald Trump. En Allemagne, le procès d'un ancien officier ukrainien accusé de sabotage s'est ouvert ce matin. L'homme est soupçonné d'avoir organisé la spectaculaire opération qui avait endommagé les conduits du gazoduc Nord Stream en mer Baltique. C'est par ce gazoduc que l'Allemagne a été approvisionnée pendant des années en gaz russe bon marché. Cet homme est accusé de complicité de crimes de guerre pour avoir attaqué avec des moyens militaires des infrastructures civiles. Au Moyen-Orient, les rebelles yéménites Houthis revendiquent des attaques contre des infrastructures énergétiques saoudiennes et l'aéroport de la capitale, Riyad. Les autorités saoudiennes, elles, font état d'une frappe contre un site pétrolier près de Sanaa, la capitale du Yémen aux mains des rebelles. Au Yémen, les hôpitaux sont débordés, alerte la Croix-Rouge, les victimes affluent, les services de santé atteignent leurs limites. Les combats ne connaissent aucun répit et la situation humanitaire est alarmante. Plus de 18 millions de personnes sont confrontées à une insécurité alimentaire et En Éthiopie, l'armée fédérale reprend le contrôle de la ville frontalière de Zambèsa où les troupes érythréennes étaient positionnées. Pour rappel, depuis une semaine, l'armée éthiopienne a lancé une contre-offensive contre les rebelles tigréens dans le nord du pays et repris le contrôle de plusieurs villes des mains du TPLF. L'armée éthiopienne qui a aussi repoussé par la même occasion les troupes érythréennes qui étaient entrées en territoire éthiopien. Il s'agit là d'un important développement, Alexandra Branjon.
0: Zalambessa, important poste frontalier entre les deux pays. Selon plusieurs observateurs, l'armée éthiopienne qui remontait ces derniers jours vers le nord du pays a atteint Zalambessa hier mardi. Les troupes érythréennes qui s'y étaient positionnées depuis vendredi dernier s'étaient déjà retirées, selon l'organisation ACLED qui analyse les conflits. Cela ne veut pas dire qu'il n'y a plus de troupes érythréennes en Éthiopie. Selon des sources sécuritaires, Asmara a déployé entre 5000 et 8000 soldats au Tigré. Mais ces troupes ne sont plus sur cet important axe routier qui va de la capitale éthiopienne à Mekele, capitale du Tigré, jusqu'à la frontière avec l'Érythrée. Addis Abeba accuse l'Érythrée d'avoir pénétré sur plus de 60 kilomètres sur son territoire, ce que nie Asmara. L'armée éthiopienne va-t-elle s'arrêter à la frontière en position défensive ou va-t-elle utiliser ce qu'elle perçoit comme une agression pour pénétrer en territoire érythréen, sachant qu'Addis Abeba souhaite un accès à la mer Rouge qui passe forcément par l'Érythrée, Djibouti ou la Somalie.
4: Alexandra Branjon, et ailleurs au Tigré, l'armée a repris plusieurs villes qui étaient aux mains des rebelles du TPLF. L'ambassadrice des États-Unis en Grèce poussée à la démission, Kimberly Guilfoyle, une fervente partisane de Donald Trump, était en poste depuis novembre 2025. Son départ a été annoncé hier après des révélations embarrassantes dans la presse. François-Damien Bourgery.
8: Kimberly Guilfoyle faisait du bon travail, mais ce qu'on lisait ne nous a pas plu, a confirmé Donald Trump. Une allusion notamment à une série d'articles du Wall Street Journal. Le quotidien conservateur a révélé que l'ex-ambassadrice avait demandé à un riche donateur républicain qu'il comble discrètement un trou de 100 000 dollars sur son compte en banque. Le journal a aussi rapporté des conversations dans lesquelles Kimberly Guilfoyle se vante de voyages et de séjours luxueux payés par des hommes d'affaires grecs. D'autres médias ont également évoqué de possibles conflits d'intérêts. Sa démission intervient quelques jours après la venue de Marco Rubio en Grèce. Une visite éclipsée par ces scandales. Selon plusieurs médias, cela aurait rendu furieux le chef de la diplomatie états-unienne. L'éviction de Kimberly Guilfoyle constitue en tout cas une véritable humiliation pour cette ancienne figure du mouvement MAGA, ex-vedette de Fox News et surtout ancienne fiancée du fils aîné de Donald Trump. L'intéressé n'entend pas se laisser faire. Ses accusations sont fausses, affirme-t-elle, promettant de défendre vigoureusement son honneur, sa réputation et son intégrité.
4: François-Damien Bourgery. Google a décidé d'ouvrir ses modèles les plus évolués d'intelligence artificielle à 200 chercheurs européens. Ces scientifiques seront sélectionnés par la Commission européenne. Cette initiative vise, selon Google, à accélérer l'innovation en Europe et à renforcer la compétitivité des chercheurs du continent, alors que l'IA bouleverse le monde de la recherche, notamment en mathématiques. Grande journée de mobilisation du secteur public en Irlande, journée de grève nationale pour demander une hausse des salaires. C'est la première journée d'ampleur dans le pays depuis 2009, dans le cortège notamment des professeurs. En France, le mouvement lycéen se poursuit. Les jeunes et leurs professeurs ne sont pas convaincus par les annonces du ministre de l'Éducation nationale, Édouard Geffray, qui a promis l'arrivée de 3000 professeurs remplaçants en urgence dans les lycées les moins bien dotés. On les appelle les TZR, les enseignants titulaires de zones de remplacement. Pour les syndicats, il s'agit de la part du ministre de l'Éducation d'un effet d'annonce et d'une mesure aberrante, Laurence Théo.
9: La question qu'on peut se poser légitimement, c'est pourquoi ces TZR n'étaient-ils pas déjà devant les élèves dans les établissements où les besoins sont criants ? Jean-Rémy Girard, président du SNALC, syndicat du secondaire, a la réponse.
10: C'est normal qu'à un instant donné, tous les TZR ne soient pas devant les élèves, parce que justement le rôle des TZR, c'est de remplacer des remplacements qui, par nature, sont imprévisibles.
9: Pour le syndicaliste, cette mesure proposée par le ministre de l'Éducation va assécher le vivier de professeurs remplaçants.
10: Si on déploie tous les TZR et qu'on n'en a plus en réserve, eh bien quand il va y avoir un remplacement à faire, on n'aura plus personne pour remplacer. Donc en fait, c'est une annonce en trompe-l'œil. D'une part, on va envoyer des professeurs remplaçants dans une discipline dont on n'a pas besoin dans le lycée. S'il y a un manque de professeurs de mathématiques, mais qu'on envoie un professeur de français, le professeur de français va pas aller remplacer les heures de mathématiques manquantes. Et d'autre part, on les envoie pour une durée très très imprévisible, puisque dès qu'il va y avoir un remplacement qui va devoir se faire, eh ben ce TZR qu'on a mis en lycée pour faire on ne sait pas trop quoi, eh bien, il va devoir repartir aussi vite pour aller remplacer, par exemple, un arrêt maladie dans un collège.
9: Jean-Rémy Girard insiste sur le fait qu'un TZR a des droits. Il peut refuser une affectation dans une matière qui n'est pas la sienne.
4: Du football à suivre ce soir avec la suite de la deuxième journée de Ligue des Champions. 9 matchs au programme, dont le choc entre Manchester City et le PSG. Coup d'envoi à 19h en temps universel. À la même heure, Aston Villa affrontera le Fenerbahçe. Et puis à suivre également le Real Madrid de Kylian

Nous allons maintenant faire un saut temporel. Voici un titre qui est sorti au mois d'octobre. Mais c'était en 2012. Souvenez-vous.

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0: 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C'est la fin de la journée, le moment de rentrer chez soi et de faire ses devoirs. Cathy est une petite fille qui aime beaucoup apprendre et qui aime aussi avoir raison. Tous les jours, après être rentrée de l'école et avoir pris son goûter, elle monte dans sa chambre pour faire ses devoirs. Et là, son chien Sully la suit. Sully aime beaucoup être à côté de Cathy lorsqu'elle fait ses devoirs. Je vais vous dire un secret. Cathy fait ses lectures et ses mathématiques avec Sully. Aujourd'hui, Cathy est très concentrée, car elle a appris des nouveautés à l'école. Sully est à côté d'elle et la regarde avec beaucoup d'amour. Il regarde et admire tous les efforts qu'elle fait pour apprendre.
1: Sully, je vais te faire la lecture de la nouvelle histoire que nous avons lue aujourd'hui à l'école. Marc n'écoute pas à l'école, il préfère rire et s'amuser en classe plutôt que d'apprendre des nouvelles leçons.
0: Sully écoute attentivement son ami continuer la lecture.
1: Marc se comporte comme un histion. Oh non, c'est pas ça.
0: Cathy commence à s'énerver.
1: Marc se comporte comme un nitrion. C'est toujours pas ça.
0: Cathy perd patience et des larmes commencent à couler sur son visage.
1: Je suis bête. Et je ne pourrai jamais lire ce mot correctement.
0: Sully, qui jusque-là était resté silencieux, ne peut pas rester sans rien dire. Alors il pose sa patte sur le genou de Cathy et Cathy tourne son visage pour le regarder. Celui-ci est rempli de larmes.
2: Pourquoi tu pleures, Cathy ?
0: Cathy est très surprise, car son ami Sully n'avait jusque-là jamais parlé.
1: Parce que je n'arrive pas à lire tout le texte et je n'y arriverai pas. C'est fini !
0: Et continue à couler des larmes sur le visage de Cathy.
2: Il faut que tu trouves ton courage et que tu répètes et répètes et répètes jusqu'à y arriver.
1: Oui, mais si en répétant et en répétant, je me trompe encore.
2: Si tu continues à rater, c'est que tu te concentres sur l'erreur. Il faut que tu apprennes à t'aimer pour pouvoir passer l'obstacle. Le courage vient de l'amour. L'amour qui te permet de te concentrer sur ce que tu as déjà réussi et sur ta volonté d'apprendre. Alors reprends la lecture.
0: Cathy écoute attentivement Sully et son visage retrouve la lumière.
1: Marc n'écoute pas à l'école, il préfère rire et s'amuser en classe plutôt que d'apprendre les nouvelles leçons. Marc se comporte comme un histrion. Oh, j'ai réussi, Sully ! J'ai réussi à prononcer le mot !
0: Cathy regarde Sully et son visage s'illumine d'un magnifique sourire. Elle sait maintenant qu'apprendre demande du courage et qu'il n'y a pas d'apprentissage efficace sans amour inconditionnel. C'était la leçon de son ami Sully.

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1: Nous sommes en Haute-Garonne, à Carbonne exactement, une petite ville de 6000 habitants située le long de l'autoroute A64. Et c'est à cet endroit que la compagnie de théâtre Le Grand Roc a décidé d'implanter un théâtre privé loin des grands centres urbains. Sylvie Almond est la présidente et la directrice de cet espace et Noémie, elle, la directrice pédagogique. Sylvie, bonjour. Noémie, bonjour.
2: Bonjour Bruno.
3: Bonjour.
1: Comment avez-vous choisi la localisation? Quels ont été les défis d'installation du théâtre Le Grand Roc en campagne?
2: Alors le défi, c'était de trouver une commune qui soit quand même suffisamment habitée pour créer un lieu où on aurait quand même un public. L'avantage de Carbonne, c'est qu'elle est entourée de plein de petites communes autour. On sentait qu'il y avait un besoin de tous ses habitants d'avoir une culture de proximité, où on peut se garer, où on peut avoir mangé chez soi le soir et sortir en 5 minutes et aller sur un lieu de spectacle. On a trouvé que c'était l'endroit idéal. Et on a trouvé aussi le lieu, des locaux industriels et commerciaux à louer. Il n'y avait que le toit, les murs, la porte, il n'y avait pas de poteaux. Donc c'était peut-être un grand travail, mais ça nous a plu tout de suite avec un parking et puis des propriétaires qui étaient contents que ça puisse être un théâtre.
1: Comment arrivez-vous à faire vivre ce théâtre, à financer ce lieu privé, sans dépendre des subventions publiques?
2: C'est une grande liberté d'être en privé et sur nos fonds propres. C'est-à-dire, ce qui fait fonctionner l'association, c'est majoritairement les ateliers adultes et adolescents. Donc ça permet de payer tout ce qui est frais fixes de l'entreprise. Et ensuite, les créations qui sont faites par nos metteurs en scène, avec des acteurs professionnels, et on est assez content du résultat.
1: Au-delà de la quarantaine de représentations que vous faites chaque année, Noémie, vous proposez également des cours de théâtre. Alors, qui sont vos étudiants et comment ça se passe?
3: Ce sont des gens qui viennent de ces petits villages dont parlait Sylvie, qui sont très très contents de trouver une école de ce type en ruralité. On donne l'occasion à nos élèves amateurs d'expérimenter presque une vie de comédien professionnel, puisqu'on les programme 6 à 9 fois à la suite, sur plusieurs semaines. Et donc, ils vivent vraiment cette vie de comédien professionnel, en plus de leur travail, évidemment. Et c'est une formation qui leur est proposée. Et pour les adultes, c'est 4 heures par semaine. Donc, faut le noter bien dans son agenda, avec très peu de pauses pendant les vacances. Pour les adolescents, il y a 2 formules, soit 3 heures le mercredi après-midi, soit 12 heures un week-end sur 4. Et donc ça, c'est plutôt réservé aux adolescents qui souhaitent en faire leur métier.
1: Plus d'informations, sur quel support je peux m'appuyer?
2: Vous pouvez aller sur notre site internet, legrandroc.com, et ROC, ça s'écrit R-O-Q-U-E.
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0: Bonjour à tous et bonjour à toutes. Bienvenue sur le 98.5 FM, la radio du sud de Toulouse. Et il est des moments où il est bon de se pencher sur son passé. Et aujourd'hui, nous allons parler histoire. Nous allons parler histoire, alors, qui fait grincer un peu les dents de certains, il faut reconnaître. Et pour en parler, je suis avec Maëlys Bouffartigues, qui est la personne qui a porté deux festivals qui se situent sur le Mas d'Asile. Histoire de se rencontrer, première partie qui se déroule sur le premier semestre de l'année avec des conférences. Et cette fois-ci, le second semestre, histoire de se rencontrer au cinéma. Et nous sommes à la troisième édition. Maëlys, bonjour.
1: Oui, bonjour.
0: Maëlys, histoire de se rencontrer au cinéma, ça complète et ça augmente, je dirais, la perspective qu'on a sur la première partie de l'année à chaque fois.
1: Absolument. En fait, les éditions d'Histoire de se rencontrer, il y a aussi des films, des pièces de théâtre, des conférences. Et Histoire de se rencontrer au cinéma, on avait décidé, si vous voulez, la vie avait fait que j'avais invité Eyal Sivan lors d'Histoire de se rencontrer et cinéaste extraordinaire. Et nous avons convenu de faire une séance Histoire de se rencontrer au cinéma. Parce qu'on avait envie de se pencher sur un auteur, un réalisateur, et d'essayer de faire découvrir un petit peu les parties pris artistiques et philosophiques des réalisateurs en question. Donc ça avait commencé par Eyal Sivan, on avait continué avec Peter Watkins, et cette année c'est tout autre chose. C'est un film qui m'a motivé, c'est Le chagrin et la pitié de Marcel Ophuls, qui traite de la collaboration. Cet immense film m'a motivé, et se pencher sur Vichy.
0: On va recontextualiser un tout petit peu. Histoire de se rencontrer, c'est d'expliquer, comprendre intellectuellement comment on met en place une dictature, comment se mettent en place des génocides et comment se mettent en place les crimes contre l'humanité, c'est bien ça?
1: Oui, c'est l'étude et la compréhension des crimes contre l'humanité, la genèse des génocides, comment on arrive à des choses aussi extrêmes et aussi la transmission de l'histoire. C'est quoi l'histoire? Comment la transmet-on? Est-ce qu'elle se répète? Est-ce que l'histoire est galvaudée, des fois détournée, des fois politisée? Donc, histoire et mémoire.
0: Toute votre démarche est de dire que les génocides, les crimes contre l'humanité ne se mettent pas en place du jour au lendemain. C'est un petit cheminement qui, petit à petit, des choses se mettent en place et qui finissent par créer cette aberration.
1: Et ça se prépare longtemps dans le temps. C'est comment on déshumanise une catégorie de la population, ou une population tout entière ou en partie. Comment, petit à petit, au fur et à mesure des années, on est arrivé à déshumaniser une population, une catégorie de la population. Alors ça peut être les Noirs, ça peut être les Juifs, ça peut être les Tutsis, ça peut être les femmes aussi parfois. On sait bien que tout humain peut désigner d'autres êtres humains en ne les considérant pas comme des êtres humains. Et c'est cette chose-là qui fait que, en fait, on est tous capables de déshumaniser quelqu'un. On est tous à même de le faire. Des fois, on n'en a même pas conscience. Ce sont des contextes généralement politiques qui mettent ça en place. Ce sont des constructions intellectuelles, politiques et philosophiques. On a inventé, au moment de la colonisation, la racialisation en Gobinet, il y a d'autres noms, grands noms de toutes ces théories absolument horribles qui prétendaient prouver scientifiquement qu'il y avait des races plus évoluées que d'autres et que ces races plus évoluées devaient mener l'humanité tout entière et être un garde-fou pour toutes ces races sous-évoluées. Tout ça pose question car les civilisations hégémoniques ne sont pas très tendres et le monde va mal. Donc je me pose des questions et pour en revenir à notre programmation cette année, Vichy 1940-1945 nous préoccupe beaucoup. Vichy était une dictature d'extrême droite.
0: Voilà. Donc c'est le parti pris que vous avez pris cette année de faire ce focus sur Vichy avec trois jours du vendredi 16 au dimanche 18 octobre 2026. Ça se passe au Mas d'Asile, c'est histoire de se rencontrer au cinéma comme tous les ans au Mas d'Asile avec des conférences, des films qui sont présentés. Je reprends ce que vous disiez au début, c'est-à-dire que le film de clôture de ce festival, Le chagrin et la pitié, réalisé par Marcel Ophuls en 71, est le film qui vous a fait choisir cette thématique parce que vous vouliez absolument le présenter.
1: Oui, oui. Vichy est quasiment oublié. Le nazisme, la Deuxième Guerre mondiale, on en parle, mais il y a une espèce de confusion et je vois bien que dans la jeunesse, des fois, ils me regardent, ils disent « C'est qui Pétain ?» C'est quoi Vichy? C'est une histoire à enseigner comme une leçon, d'une façon didactique. C'est une leçon donnée à l'humanité. Il y a comme ça des points culminants dans l'histoire de l'humanité tout entière, en tout cas nous, dans nos pays dits occidentaux, qui est la Deuxième Guerre mondiale. Et en France, nous avons vécu de 39 à 40 sous l'occupation nazie. Les nazis ont gagné la guerre sur nous et ils sont venus nous occuper. Et nous, nous avons été un gouvernement français qui ne s'est pas échappé comme les autres gouvernements européens qui sont allés s'installer dans d'autres pays. Nous, nous avons établi un gouvernement qui a collaboré avec le nazisme et cet État français dirigé par Pétain est devenu une dictature anti-parlementariste qui a collaboré complètement en osmose avec les idées du nazisme, avec les nouveaux Européens, le nouvel homme, la nouvelle Europe magnifique et formidable, où il n'y aurait qu'une seule race qui dominerait et qui serait dans une bienveillance et une harmonie totale, une fois que tous les corps malades et dégénérés de nos sociétés disparaîtraient. Donc c'était ça la mentalité de l'époque. Et pour moi, ce film est un monument de l'histoire du cinéma mondial, notamment documentaire. Il a révolutionné le documentaire car il a revendiqué la subjectivité. Et ce film parle justement de ce moment de collaboration en France. Il a été de suite censuré par la télévision parce qu'à l'époque, on parlait de réconciliation nationale et les gens qui avaient collaboré ou les autres qui avaient résisté et libéré la France, finalement, il fallait qu'on s'entende tous. Il fallait une espèce d'harmonie. Mais la jeune génération voulait savoir ce qu'avaient fait leur père et leur mère pendant cette collaboration. Donc, ça a été un film qui a créé une émulation incroyable des polémiques, des discussions, des débats. Et enfin, faire découvrir l'histoire. Non, la France n'a pas été dans la totalité résistante. Elle a été collaboratrice à toute une politique nazie scélérate qui résonne avec des tas de choses que l'on peut entendre d'ailleurs aujourd'hui. Le nazisme, qu'on le veuille ou non, n'est pas mort. Et le vichisme, Pétain, malheureusement, dans certaines idées, dans de plus en plus de têtes, persistent, se développent et peut-être deviennent peut-être de plus en plus efficacement néfastes, si je peux me permettre de parler comme ça.
0: Pour arriver ici donc à ce film « Le chagrin et la pitié » du dimanche 18 octobre, il y a tout un cheminement. Ce cheminement commence donc le vendredi 16, donc encore une fois au Mas d'Asile à la salle multimédia. Le vendredi 16 avec une première conférence à 18h.
1: Oui, avec Colette Zednicki qui a enseigné d'ailleurs à l'université Jean Jaurès à Toulouse. Donc c'est aussi cette affinité de territoire qui a fait que je l'appelle. Et c'est une, on va dire, une spécialiste de l'Algérie, du Maghreb. Et elle a beaucoup travaillé sur la loi Crémieux. La loi Crémieux, en 1870, la France est allée à la conquête de l'Algérie, donc coloniser l'Algérie. Et une fois installée, la France là-bas, bien sûr en Algérie, il y avait des Juifs installés avant la colonisation. Et un dénommé Monsieur Crémieux, qui était au gouvernement de la métropole en France, a décidé d'installer une loi, la loi Crémieux, qui donnait la nationalité aux indigènes juifs en Algérie, parce que les Algériens n'étaient pas de nationalité française. Ils étaient catalogués comme indigènes avec des lois spécifiques pour les indigènes, des lois répressives et oppressives. Et les juifs qui habitaient en Algérie, par le biais de la loi Crémieux, ont eu droit à la nationalité et la citoyenneté française. Donc, elle va nous parler de cette loi Crémieux qui, sous Vichy, a été abrogée parce que il fallait absolument que les Juifs soient pas considérés comme des citoyens français. Mmh. À l'heure actuelle, des gens la repolitisent à leur goût et à leur camp, alors que c'est une loi pernicieuse. Et Madame Zednicki va nous être d'un apport très précieux, très éclairant, et on va pouvoir lui poser des questions aussi sur Vichy. Et une façon de séparer des populations. La colonisation a mis beaucoup de confusion et de problèmes dans tous ces rapports aussi.
0: Première conférence, le décret Crémieux, suivi d'un film l'année dernière à Vichy de Bertrand de Saulier.
1: Bertrand de Saulier et Paul Muxel, c'est un film qui a été tourné à Vichy auprès des gens qui avaient vécu dans la ville de Vichy sous le gouvernement de Pétain. C'est un film qui a été fait il y a 20 ans. Donc il restait encore pas mal de gens, des témoins, qui nous parlent de cette époque. Il y a des témoins de tous bords politiques. C'est un film assez intéressant. Voilà.
0: On passe au samedi 17 octobre, où là, on commence en matinée avec un nouveau film, Le camp de travail oublié de Vichy.
1: Absolument. Alors, c'est un document vidéo réalisé par une association qui s'appelle Une histoire à raconter, membre d'un collectif Hérodote. Ce sont des gens passionnés d'histoire, généralement des professeurs d'histoire, qui s'emparent de certains moments d'histoire oubliés la plupart du temps, ou en tout cas négligés. Donc là, sur les camps de travail oubliés de Vichy, mais avant Vichy, il existait les centres de travail pour les étrangers. On exploitait beaucoup d'étrangers, sous-payés, mal payés, énormément évidemment d'Espagnols, mais il y avait des Polonais, des Slaves. Et ensuite sont venus les groupements de travail étrangers. Donc il va nous parler un petit peu de avant Vichy et pendant Vichy. Puis tous les camps de répression, donc le Vernet. C'est un petit panorama un petit peu de tous les camps en France. C'est très intéressant, hyper instructif. Le document ne dure pas longtemps, 37 minutes. Après, on a droit à une discussion.
0: Ce premier film est une introduction à ce qui va suivre par la suite, sachant très bien que l'après-midi, donc c'est une présentation plutôt des différents camps. Le camp du Vernet d'une part et le camp de Lannemezan.
1: L'après-midi, on va parler du camp du Vernet, d'Ariège et de Aulus-les-Bains, où il y avait eu une grosse rafle de juifs. Certains d'ailleurs avaient été ensuite mis dans le camp du Vernet, et du camp du Vernet on les a mis dans le camp de Drancy, et de Drancy ils sont partis à Auschwitz. Donc c'est un petit peu pour retracer un peu tout ça, ce qui s'est passé dans nos régions, dont là c'est en Ariège. Il y a eu énormément de camps sous Vichy hein, en France. Certains, on les a nommés camps de concentration, d'autres, on les a nommés camps de répression, camps de rétention. En tout cas, ils concentraient tous des populations qui étaient soit des opposantes au régime, soit des prisonniers de droit commun, bien sûr, mais aussi des juifs, des roms, des homosexuels, des opposants de tout poil. Voilà.
0: De 14h à 15h, la conférence sur plutôt le camp du Vernet et les traces d'Aulus-les-Bains. Et à partir de 15h30, une conférence sur le camp de Lannemezan pour cette première partie de l'après-midi du 17 octobre. Ensuite, on va introduire le film du lendemain avec un documentaire sur le film du lendemain.
1: Absolument. Le réalisateur a très bien connu Marcel Ofuls, qui est mort il y a 2 ans à peine. Et donc, Joseph Beauregard, le réalisateur, il a écrit Le Chagrin et la Pitié, La France de Vichy dynamitée. Enfin, il a réalisé ce documentaire qui nous parle du film Le Chagrin et la Pitié que l'on a réservé pour tout le dimanche. Ça nous donne un avant-goût et on aimerait bien que la jeunesse, les gens qui sont nés au 21e siècle, viennent voir Le Chagrin et la Pitié, viennent prendre du temps le dimanche 18 octobre à partir du matin. On a un repas que l'on peut faire ensemble et puis l'après-midi on voit le film. Il faut que l'on ait le temps de discuter de ce film qui a révolutionné le documentaire en France, qui a fait peut-être polémique en effet au sein même de l'État français et au sein même d'ailleurs dans le monde entier. Aux USA, ce film a eu un succès énorme, il avait été d'ailleurs oscarisé, parce que tout d'un coup on découvrait que la France n'avait pas été dans son entièreté résistante pendant la guerre, qu'elle avait collaboré, qu'il y a eu beaucoup de pantouflage et de passivité, quelque part consensuelle envers le nazisme. Toutes ces choses, non pas pour culpabiliser la population française, mais peut-être se rappeler que nous pouvons tous rentrer dans des abîmes, avoir des actes ou des non-actes, des silences ou des paroles qui en fait font de nous des gens qui font du mal à l'humanité tout entière. Et c'est des fois 30 ans après qu'on s'en rend compte vraiment. Donc il faut être vigilant, c'est pour ça que toute cette connaissance est très importante. À nous tous de nous remettre en question, c'est pas si grave que ça finalement si l'on se remet en question, si on reconnaît nos erreurs. Des erreurs de conscience, tout le monde peut en faire.
0: Ça s'appelle Histoire de se rencontrer avec mon invité, donc Maëlys Bouffartigues, qui porte ce projet depuis plusieurs années. On y voit à quel point elle y est attachée. Histoire de se rencontrer au cinéma, 3e édition, du vendredi 16 au dimanche 18 octobre au Mas d'Asile. Le programme complet, vous pourrez le retrouver sur rencontre théâtrale du Carlabaille. rencontre.wordpress.com. Ça, c'est le site internet, un peu long, mais rencontre théâtrale au singulier, rencontre théâtrale du carlabile.wordpress.com. Sinon, le mail rencontre-théâtrale09@gmail.com pour avoir le programme éventuellement. Il y a la possibilité de se restaurer sur place, de continuer à partager avec des gens qui ont la connaissance, qui ont un regard particulier sur cette histoire, et de pouvoir se poser des questions, avoir un regard sur ce qu'on pense. C'est ça, Maïlys?
1: Absolument. Et l'histoire est faite des faits. Les faits, c'est la réalité. Donc, il arrive un moment où on peut toujours donner nos opinions de ci, de là. Il y a des faits, et les faits, vraiment, c'est l'essentiel de l'enquête historique. Je voulais rappeler aussi que le samedi 17 octobre, tout au long de la journée, nous aurons la chorale Cantarisa qui sera avec nous. Ils vont venir nous chanter des chansons de résistance, de lutte, du monde. On est très contents de les accueillir.
0: Histoire de se rencontrer au cinéma du vendredi 16 au dimanche 18 octobre 2026 au Mas d'Asile, à la salle multimédia. Rappelez également qu'il vient de sortir un film sur Vichy, sera programmé au cinéma du Mas d'Asile.
1: L'Estive a programmé Notre Salut d'Emmanuel Mar, un film, je pense, remarquable sur cette période-là, sur un administratif qui travaille dans Vichy, et petit à petit, un peu comment il glisse, ce dont je parlais tout à l'heure, comment on peut glisser dans les abîmes sans même nous en rendre réellement compte. Donc on est très content de cette programmation aussi de l'Estive qui est en totale harmonie avec notre programmation à nous. C'est parfait.
0: Maïlys Bouffartigue, donc merci beaucoup d'être venu au micro de Radio Galaxie.
1: Mais c'est moi qui vous remercie.
0: À une prochaine peut-être, pour histoire de se rencontrer l'année prochaine.
1: Voilà, nous verrons comment l'époque nous chemine. Ceci dit, on pense vraiment à la jeunesse, et si les parents pouvaient venir en famille avec leurs grands-enfants, ça serait formidable et on en serait très très très heureux.
0: Merci. Voilà.
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1: Bonsoir à toutes et tous. La nuit prochaine, le ciel est clair, ce qui favorise une baisse rapide des températures autour de 12 à 14 degrés sur le Comminges et le Couseran. Mais, sur le Lauragais et le Muretin, le vent d'automne souffle modérément, aussi les températures nocturnes ne descendent pas sous les 17 degrés. Jeudi 15 octobre, cette journée est très ensoleillée et chaude, particulièrement du Comminges Volvestre, car le vent y est modéré. Plus au nord, le vent d'automne souffle avec des rafales à 50 km/h entre Muret et les coteaux du Lauragais. L'après-midi fait jusqu'à 27 degrés à Riem et Haute-Rive, 28 degrés à Carbonne et Saint-Martory. La tendance pour la fin de semaine, c'est une dégradation nuageuse puis pluvieuse, avec des températures en forte baisse, notamment samedi et dimanche. Bonne soirée à toutes et tous.
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0: Bonjour à tous et bonjour à toutes, bienvenue sur le 98.5 FM, la radio du sud de Toulousain. Une fois n'est pas coutume, nous allons parler science, science du très grand au très petit, du très petit au très grand. Et pour en parler, je suis avec monsieur Patrice Javel, un astrophysicien. Patrice Javel, bonjour.
1: Bonjour.
0: Patrice, vous êtes astrophysicien.
1: J'ai obtenu mon diplôme d'astrophysicien il y a quelque temps à l'observatoire de Meudon. Astrophysicien, c'est tout simplement la physique de l'astronomie, c'est-à-dire tout ce qui concerne le fonctionnement des étoiles, le fonctionnement de l'univers.
0: Vous n'êtes pas à votre galop d'essai, ça fait longtemps que vous vous intéressez à cette matière.
1: Je m'intéresse à l'astrophysique et à l'astronomie depuis tout jeune enfant, puisque tout jeune enfant j'avais une lunette astronomique et je regardais les étoiles. Donc ça remonte à assez loin, effectivement.
0: Donc, ce qui veut donc dire que depuis très jeune, comme vous me le dites, vous avez eu l'occasion de lire énormément, d'observer énormément. Et aujourd'hui, la raison pour laquelle nous discutons ensemble, c'est parce que vous venez d'écrire un livre qui est un voyage de l'origine des temps à l'apparition de la vie. C'est bien ça?
1: Voilà, c'est ça. Disons que j'ai été conférencier pendant 20 ans. 20 ans, j'ai fait des conférences en astronomie, en astrophysique, en cosmologie. Par passion, je faisais ça parce que j'avais envie de parler de mon savoir dans des conférences, tout simplement. Et puis, suite à ces conférences, j'ai dit, il serait intéressant que je valide mes connaissances par un examen et de passer une licence en astrophysique que j'ai passée en cours par correspondance à l'Observatoire de Meudon. Mmh. C'était dans le but d'écrire un livre après pour valider tout mon taux de connaissances sur l'univers. Voilà.
0: Donc c'est un livre qui vient de sortir fin d'année 2026 en auto-édition, l'auteur Patrice Javel. Le livre s'intitule « La folle histoire de l'univers, un voyage de l'origine des temps à l'apparition de la vie ». Alors, ce livre contient plusieurs parties. Une première partie, je dirais un petit peu pédagogico-didactique, c'est-à-dire que vous donnez les bases pour qu'on puisse comprendre la suite de l'ouvrage, c'est bien ça?
1: Oui, tout à fait.
0: Vous revenez sur l'histoire des atomes, des quarks, de la matière noire, etc. pour que ensuite on puisse comprendre l'ensemble de l'ouvrage. Vous revenez même sur chacune des planètes. Vous expliquez un petit peu le fonctionnement et surtout la constitution de chacune des planètes.
1: Alors, c'est un livre général qui va donner des

0: connaissances que n'ont pas les initiés d'astronomie. C'est-à-dire que qu'on soit initié en astronomie ou qu'on ne soit pas initié en astronomie, qu'on ait des connaissances ou qu'on n'en ait pas, c'est un livre qui aborde tous les sujets, qui va permettre d'avoir un taux de connaissances important et de pouvoir, si on a bien compris tout ce qui était dans le livre, on pourra avoir des discussions avec un astrophysicien après, sans problème, parce que c'est un livre qui parle de l'ensemble des connaissances qu'on peut avoir en astrophysique et en cosmologie. On parle d'abord des atomes, pour avoir des connaissances sur les atomes, des bases sur les atomes. On parle de la création de l'univers. On parle de la formation du système solaire, de la formation des étoiles et des galaxies, comment fonctionne une étoile, comment fonctionne le soleil. L'apparition de la vie sur la Terre, on en parle. Comment la vie est apparue sur la Terre. On parle des planètes du système solaire, si on peut éventuellement y découvrir de la vie. On parle des exoplanètes. Et enfin, on parle de la fin du système solaire et de la fin de l'univers. Donc, c'est un livre qui englobe toutes les connaissances que l'on peut retrouver dans tous les bouquins, si on les lit séparément les uns des autres. Donc, c'est un bouquin très intéressant à ce niveau-là. Voilà.
1: En fait, vous avez essayé de compiler, d'assembler, de faire un lien entre toutes les connaissances livresques que vous avez eues dans une espèce de logique. Et on verra juste après quelle est l'originalité de cet ouvrage. Mais d'abord, c'était de poser les bases, que les gens comprennent bien, comme vous dites, ce que vous allez développer par la suite. Sachant très bien que pour avoir lu l'ouvrage, il a fallu quelquefois quand même que j'aille chercher à côté des connaissances complémentaires.
0: Oui, tout à fait, exactement.
1: Parce qu'il y a quand même des sujets qui sont abordés des fois, en particulier sur des liens et des connaissances en astrophysique, sur la création des univers. Bon, on ne s'y penche pas tous les jours, je vous avouerai. Hein.
0: Non, disons qu'il y a les théories actuelles sur la création de l'univers, qui sont des théories qui datent de quand même de quelques années, qui sont en vogue dans ce bouquin. Et il y a ma théorie personnelle sur la création de l'univers, qui parle effectivement d'une matrice dans laquelle serait l'univers, un univers infini.
1: On va rentrer justement dans le vif du sujet. Aujourd'hui, la question se pose de la naissance et de la création de notre univers. On parle du Big Bang, cette fabuleuse explosion qui, il y a plusieurs milliards d'années, s'est produite et a créé cet univers. Et petit à petit, dans ce magma, sont nées les étoiles, les planètes, etc., etc. Et vous revenez en deçà de ce Big Bang, c'est-à-dire que ce Big Bang n'est pas né du hasard, n'est pas né de rien du tout. Et c'est là où, de votre point de vue, il y a un univers matrice qui contient tous les éléments qui permettent de créer des univers. C'est bien ça?
0: Voilà, c'est ça. C'est-à-dire que j'émets l'hypothèse, et c'est là que c'est nouveau, que ce n'est pas émis par d'autres astrophysiciens, qu'il y a une matrice, il y a un système qui permettrait à l'univers d'être créé, un univers infini qui aurait toujours existé, dans lequel serait plongé notre univers, qui est un univers bulle, et dans lequel seraient plongés d'autres univers bulles, qui auraient été créés par une matrice, quelque chose de spirituel, qui aurait créé notre univers. Voilà, donc j'en parle comme quelque chose de tout à fait nouveau, parce que on n'en parle pas dans les autres livres.
1: Certains ouvrages ont quand même parlé des univers poches, ou des micro-univers qui existeraient. Mais vous, votre originalité, c'est, pour faire une image un peu compréhensible, c'est qu'il existerait cet univers matrice, avec des bulles qui sortiraient, qui auraient leur temps d'existence, et au bout d'un moment, ces bulles se dilateraient même, et disparaîtraient, retourneraient dans l'univers matrice.
0: Alors ça, c'est dans la fin du livre, où j'explique, d'après ma théorie, que l'univers n'est pas un univers qui se répand et qui s'étend grâce à l'énergie sombre, et dont les galaxies s'éloigneraient de plus en plus vite les unes des autres, et pas grâce à l'énergie sombre, mais grâce à un univers qui serait l'univers gémellaire, l'univers dans lequel serait plongé notre univers bulle, et qui attirerait les galaxies vers l'extérieur de notre univers, et donc la gravité de cet univers attirerait les galaxies de plus en plus vite vers l'extérieur de l'univers, bien qu'elles accéléreraient de plus en plus vite. Voilà ce que j'explique. Et ensuite, cet univers éclaterait comme une bulle de savon au bout de 1000 milliards d'années et l'univers se mélangerait à la matrice, à l'univers gémellaire, ce qui fait qu'on retrouverait l'énergie créatrice de notre univers dans cet univers. Voilà.
1: Et si on extrapole un petit peu votre théorie, ça signifierait également que, en même temps, enfin en parallèle, il y aurait plusieurs univers créés distants les uns des autres avec différentes expérimentations de la vie.
0: C'est ça, exactement. Il y aurait des univers bulles, il n'y en a pas qu'un. D'ailleurs, Brian Greene, qui est théoricien de la physique des atomes, qui est un scientifique américain, a émis cette hypothèse qu'il y aurait plusieurs univers bulles dans l'univers gemellaire et que ces univers bulles seraient tous indépendants les uns des autres.
1: Il y a une autre question qu'on se pose en lisant votre livre, c'est que ces univers seraient alors créés, co-créés, gérés, je n'ai pas bien compris à ce niveau-là, par des entités divines.
0: C'est-à-dire que on aurait effectivement, c'est là le côté spirituel du livre qui n'a rien à voir avec les autres livres d'astrophysique, c'est qu'on aurait effectivement des entités spirituelles qui gouverneraient, qui seraient protectrices, je dirais, des univers dans lesquelles elles seraient impliquées. Voilà. Voilà ce que je mets. C'est le côté spirituel qui rejoint le divin, dont on ne parle pas ou on nous parle très peu dans l'analyse d'astrophysique. Il est assez novateur comme livre. Voilà.
1: Qu'est-ce qui vous a amené à cette conclusion, entre guillemets?
0: Mes convictions personnelles, tout simplement parce que je suis chrétien, je suis croyant, je crois en un divin. Je crois qu'on n'est pas les seuls sur la Terre. Je crois que on est gouverné par un monde parallèle. Et je crois personnellement que ce monde parallèle est responsable de pas mal de choses. C'est pour ça que nos vies sont, entre parenthèses, qu'on a tous un destin, parce que justement, on est gouverné par des entités spirituelles.
1: Ce qui veut donc dire que c'est à la fois un livre d'astrophysique, mais d'astrophilosophico-physique.
0: Oui, c'est-à-dire que il y a un côté spirituel derrière. C'est pas simplement un livre de physique. Il y a aussi un côté spirituel derrière qui parle de l'implication d'un monde parallèle.
1: Si on revient un petit peu au début de la création de cet univers, je rappelle, vous avez l'idée qu'on part donc d'une espèce d'univers matrice, d'univers générique, qui, à un moment donné, reçoit l'impulsion de créer un univers bulle. C'est bien ça?
0: Voilà, c'est ça. C'est-à-dire que on a effectivement, à l'origine de cette matrice, un plasma qui créerait notre univers et qui, par une impulsion, créerait le Big Bang. Et à ce moment-là, on rejoint la physique des atomes après, puisqu'on rejoint la théorie des autres astrophysiciens qui ont vu le Big Bang, où toutes les forces sont créées, les quatre forces de l'univers sont créées, où les atomes sont créés, où les protons, les neutrons sont créés, où la physique nucléaire des particules engendre la création de l'univers, mais à partir d'une impulsion.
1: Autre originalité dans votre ouvrage, c'est que lorsque l'univers disparaît, il y a une trace qui reste et qui serait transmise ou qui serait perpétuelle et qui passerait d'un univers à un autre.
0: Alors, si notre univers explose comme une bulle de savon au bout de 1000 milliards d'années, effectivement, l'univers se mélange à l'univers gemellaire et cet univers contient la matière de notre univers à nouveau pour en recréer à nouveau. C'est-à-dire que c'est infini, la création est infinie et on recrée un univers à nouveau et on recrée un univers bulle à nouveau.
1: C'est une répétition infinie de la même chose ou il y a une évolution?
0: Non, il y a une évolution, c'est-à-dire que je pense que ce sera un univers complètement différent, avec des atomes, avec la physique atomique qui sera exactement la physique des particules qui serait identique, qui serait la même, mais l'univers serait tout neuf, tout nouveau, avec une nouvelle histoire, un nouveau destin, parce que tout univers a un destin. C'est pour ça que je crois à la spiritualité de l'univers, parce que l'univers a un destin lui aussi.
1: Alors, il y a des jeunes univers, des univers plus anciens qui ont des niveaux d'histoire différentes.
0: Voilà, exactement, c'est ça. Et on ne peut pas passer d'un univers à l'autre. C'est-à-dire que nous, on ne peut rester que dans notre univers. On ne peut pas rejoindre ces univers bulles qui sont d'autres univers complètement indépendants des uns des autres, mais on peut, nous, vivre dans notre univers bulle uniquement.
1: Alors, le livre vient de sortir, je le rappelle, en auto-édition. Il s'appelle « La folle histoire de l'univers, un voyage de l'origine des temps à l'apparition de la vie » par mon invité ici, Patrice Javel, astrophysicien. Comment votre ouvrage est reçu ou a été reçu aujourd'hui dans la profession?
0: Dans la profession, il a été lu par des scientifiques dans l'astrophysique, dont Alain Blanchard, qui est astrophysicien, à l'Observatoire de Toulouse, astrophysicien qui est passé à la télé avec les frères Bogdanov dans Rayon X il y a quelques années, qui l'a très bien accueilli puisqu'il l'a lu et qui m'a fait des retours formidables en me disant que le livre était très novateur et que ce livre était culotté parce que j'avais osé prendre toutes les connaissances et les mettre dans un seul livre.
1: Pour les personnes qui souhaiteraient l'acquérir, se le procurer, elles feraient comment ?
0: Il faut aller sur Amazon, tout simplement, et taper « La folle histoire de l'univers » ou aller dans le terme « l'univers » et le livre est inscrit. Vous découvrirez la couverture bleu-rouge du livre avec un cosmonaute dessus où c'est marqué « La folle histoire de l'univers ». Il est au prix de 18 euros sur Amazon.
1: Donc, la folle histoire de l'univers, un voyage de l'origine des temps à l'apparition de la vie, une vision novatrice de la création de et des univers par Patrice Javel, astrophysicien, qui était mon invité. Merci Patrice Javel d'être venu au micro de Radio Galaxie.
0: Merci beaucoup à vous. Merci beaucoup aux auditeurs qui nous écoutent. À bientôt.
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0: Bonjour à tous et bonjour à toutes, bienvenue sur Radio Galaxie 98.5 FM, la radio du Sud Toulousain, et nous allons parler Amérique du Sud, nous allons parler musique, nous allons parler cinéma et nous allons parler repas en même temps. Et pour en parler, je suis avec Aurore Blasco. Bonjour Aurore.
1: Bonjour Bruno.
0: Aurore, Latimundo, c'est le 17 octobre prochain, samedi. Alors Latimundo, c'est quoi ?
1: Latimundo, c'est une association qui est basée à Gouvens, dans le Volvestre, et qui promeut la culture latino-américaine en organisant des événements dans la salle des fêtes du village, une fois ou parfois deux fois par an sur les bonnes années.
0: Cette fois-ci, il y a une projection d'un film à 18h.
1: Alors le film, c'est Racines de la Résistance, c'est un documentaire relativement court qu'on a l'honneur de pouvoir diffuser grâce à un partenariat qu'on a développé avec l'association France-Amérique Latine. Et donc ce documentaire, en fait, il met en valeur des agricultrices du sud-est du Brésil qui s'engagent dans l'agroécologie. Et donc elles viennent témoigner à travers leur savoir, leurs pratiques, hein, leur lutte, hein, de leur façon de travailler au quotidien. Voilà.
0: Donc à 18h, ce film sur l'agroécologie en Amérique du Sud. À 21h, un concert avec Luna Morena. En fait, ce sont quatre femmes qui viennent du Chili, du Brésil. Elles chantent des musiques du soleil.
1: Exactement. Elles se sont constituées spécialement pour cet événement. Elles ont monté tout un répertoire de reprises, de chansons et de morceaux latino-américains qui mettent en valeur différents styles, donc la cumbia, du boléro, différentes musiques traditionnelles latino-américaines.
0: C'est pour les gens qui connaissent déjà ce type de musique ou au contraire c'est pour les découvrir ?
1: Tout le monde est bienvenu, qu'on découvre ou qu'on soit très initié, tout le monde a sa place pour venir écouter la musique et partager ça avec nous. Hein.
0: Puis c'est de la musique festive surtout et dansante.
1: C'est ça, voilà. L'idée c'est de les soutenir et de danser, tout est dansant je crois.
0: Ça se passe à la salle des fêtes de Gouzins, en dessous de Montesquieu-Volvestre, le 17 octobre, à partir de 18h pour la projection d'un film, à 21h un concert. Évidemment, on peut se restaurer sur place avec des plats sud-américains.
1: C'est ça, le traditionnel chili con carne qu'on fait à Latimundo. Donc, il sera proposé à 13€. C'est un bon plat copieux avec servi avec du riz. Et puis après, voilà, pour les options végétariennes, on proposera aussi des empanadas et en dessert de la panna cotta. Voilà.
0: Donc, à la salle des fêtes de Gouzins, le 17 octobre 2026, s'il y avait un truc qu'on pourrait rajouter pour inciter les gens à venir alors que les premiers brouillards apparaissent sur la région, ce serait quoi, Aurore ?
1: Qu'on va retrouver, qu'on sera au sec déjà, à l'intérieur de la salle des fêtes, et voilà, que ce sera un moment chaleureux de partage, et qu'il faut pas avoir peur de sortir, parce qu'effectivement, la météo s'annonce pas très favorable.
0: Pas très favorable, non, il va pleuvoir certainement ce week-end, et ça permettra d'avoir le soleil et la chaleur de l'Amérique du Sud.
1: C'est ça.
0: Aurore, merci beaucoup de nous avoir présenté donc cette édition de Latimundo le 17 octobre 2026 à la salle des fêtes de Gouzins. Bonne journée et ben à samedi alors.
1: À samedi Bruno, au revoir.
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0: Bonjour à tous, bonjour à toutes. C'est toujours un plaisir de partager ce moment littéraire avec vous. Aujourd'hui, je vous propose un retour au Moyen-Âge avec un auteur originaire d'Ariège, professeur émérite en sciences de l'information et de la communication. Il est diplômé HEC de Paris, docteur en histoire et civilisation, et j'en passe. Je le rencontre aussi comme vous pour la première fois. Il s'agit de Christian Bourret. Bonjour.
1: Bonjour Gisèle. Tout d'abord, un très grand merci de m'avoir invité à Radio Galaxie et merci aussi à un complice, Jean-Jo Perron, qui nous a mis en relation.
0: Oui, et d'ailleurs, il sera à votre place le mois prochain. Pour
1: très
0: tout
1: bien.
0: Dire. Alors, nous venons d'entendre une bonne musique qui a un moment que je n'avais pas entendu d'ailleurs. Cette musique que nous venons d'écouter justement, pourquoi vous avez choisi ça?
1: Eh bien, parce qu'elle nous met dans l'ambiance du Moyen-Âge occitan qu'on va essayer de traduire à travers les propos en répondant à vos questions. Mais c'est pour nous mettre dans l'ambiance de cette époque privilégiée pour l'identité occitane et en particulier de nos pays.
0: Ben, merci beaucoup. Le fait d'avoir mis justement les notices biographiques, des cartes, des généalogies, est-ce que ça donne ça une référence de lecture? C'est ça que vous avez recherché dans le fait d'avoir mis ça en fin de livre, ou presque?
1: C'est un choix qui a été partagé par l'éditeur. Le choix est de faire en gros un roman historique qui peut se lire en tant que roman historique, en
0: tout
1: gros les 240 premières pages, en soi, disons. Après, avec des notes de fin et pas de bas de page parce que ça le rendait trop lourd et que ça faisait un peu trop peut-être livre d'histoire. Toutes ces notes permettent un deuxième niveau de lecture et surtout de voir que le personnage est imaginaire totalement, mais en s'appuyant sur des faits réels, historiques, et qu'on peut retrouver aussi les références dans une bibliographie qui est pas trop détaillée, comme ça peut être un livre d'histoire pur, mais qu'on retrouve aussi dans les notes biographiques, où chaque note biographique est un travail. Alors, premier niveau, donc, disons, le roman historique. Deuxième niveau de lecture, les notes de fin du livre et ce qu'on appelait peut-être un peu pompeusement avant les instrumentales, c'est-à-dire les annexes, et en fait, qui donnent encore une autre dimension, c'est-à-dire les cartes, les tableaux généalogiques et les notices biographiques. Et quelques petits textes qui précisent certains points, notamment un peu définir un peu mieux ce qu'est le catharisme.
0: Mais c'est utile. Ben moi, la première, le catharisme, en gros, je sais que ça existait. Mais il y a des petites choses que je suis allée voir parce que j'avais oublié.
1: C'est l'idée que, je ne dirais pas un peu tout dans le livre, mais que le lecteur puisse en faire un tout s'il veut le faire.
0: Tout à fait. Je suppose justement que pour écrire ce livre, vous avez dû aller faire beaucoup de recherches et peut-être même des recherches un peu plus poussées parce que les faits historiques ne s'inventent pas.
1: Disons, ça a été très très progressif parce que mon premier contact avec le catharisme, comme beaucoup de personnes peut-être de ma génération, je l'ai eu à 10 ans avec la célèbre émission La caméra explore le temps de Stelio Lorenzi, 1966. Et après, j'ai eu des continuités, par exemple Manuel Leroy Ladurie et Bontaillou. J'ai eu aussi la chance d'aller dans au salon du livre de Mirepoix, où j'ai rencontré Dominique Baudis, qui venait d'écrire un roman historique, Raymond le Cathare, en 1996, et Le hasard des noms. Baudis Bourret, on était à côté, donc on a pas mal échangé. Je garde de beaux souvenirs du salon du livre de Mirepoix, Dominique Baudis, mais aussi les grands du catharisme, je dirais à l'époque, Michel Roquebert, Jean Duvernoy, il y avait Claudine Payès qui fait autre chose que le catharisme, Anne Brenon, enfin vous voyez, j'ai eu un peu ce privilège de pouvoir discuter avec eux. C'est une accumulation progressive, quoi, je dirais presque, et puis quand même j'ai fait quand même une thèse d'histoire avec le roi Ladurie comme président du jury, et puis après un livre sur la formation de la frontière qui est sorti. J'en ai sorti aussi un livre, Le Royaume Transpyrénéen de la Maison de Foix, qui évidemment parle du catharisme transpyrénéen du début de la Maison de Foix jusqu'à Henri IV, dernier comte de Foix et roi de France. Quoi.
0: D'accord.
1: J'y ai quelque part baigné, j'avais toujours l'idée, peut-être l'idée de faire autre chose. qui m'a beaucoup plu parce que c'est un ressenti très fort. Et pour moi, le fait de donner vie à un personnage en lui prêtant évidemment ses idées, ses aspects, ses doutes, ses aspirations, ses incertitudes, et de le faire passer par des lieux que, évidemment, c'est facile de faire dans un roman que j'aime bien, et voilà, mais qui sont bien réels aussi, comme Postel. Et voilà,
0: Pouvez nous rappeler un petit peu ce que sont ou ce qu'étaient les cathares, juste comme ça pour l'auditeur qui va tomber sur notre émission et qu'il ne sait pas trop de quoi on parle?
1: C'est une question très difficile parce que controversée. Ah bon, je vais essayer de faire court, mais enfin, déjà, il y a un débat, et puis ça évolue en plus dans le temps, c'est de savoir si le catharisme, pendant très longtemps, ça a été considéré comme une hérésie, c'est-à-dire une hérésie par rapport au choix essentiel de l'Église de Rome, c'est hors de la voie droite tracée par l'Église, et qui a impliqué un moment où il y en a qui parlent de société de persécution, après l'an 1000, une forme de répression, parce que ça a correspondu à un moment où on voulait faire rentrer, en gros, tout le monde dans le rang. C'est ce qu'on appelle la théocratie. Le pape qui veut mettre tout le monde
0: au pas.
1: La suprématie du spirituel sur le temporel, de l'empereur au dernier des fidèles, quoi, en gros. Et il y a eu des réactions au tournant de l'an 1000. Entre parenthèses, le tournant de l'an 1000, c'est pas ce qu'on croit, c'est pas la terreur de l'an 1000, c'est plutôt un renouveau, le Blamanto des Grillis de Raoul Glaber, et c'est plutôt une aspiration évangélique, retour à la pauvreté de l'Église primitive et donner un rôle important aux femmes. Vous avez le débat là, est-ce que c'est une hérésie ? Longtemps considéré comme ça,
0: oui.
1: Et je pourrais vous donner deux ou trois exemples qui vont un peu à côté quand même. Par exemple, les cathares nient l'incarnation et la résurrection, c'est quand même pas rien.
0: Oui, tout à fait.
1: Je m'aligne sur la position d'Emmanuel Leroy-Ledurie, avec qui j'ai eu le privilège de pouvoir discuter assez souvent, c'est une hérésie. Après, la tendance actuelle est plutôt de dire que c'est une dissidence, mais pour moi, une dissidence qui finit sur des bûchers, c'est quand même aller très très loin et dans la répression. Et une dissidence, ça veut dire à l'intérieur de l'Église même, ce qui est un peu vrai. Mais là, c'est une dissidence qui allait très loin et qui considère quand même le pape comme l'antéchrist et Rome comme la nouvelle Babylone. Moi, je trouve que c'est aller un peu loin, donc je ne souscris pas à la dissidence. Et vous pourriez éventuellement avoir une troisième voie, donc vous voyez trois possibilités, hérésie, dissidence, et vous pouviez dire, j'ai pris l'exemple de l'incarnation, de la résurrection, mais il y a aussi le fait qu'en principe, ils ne reconnaissent pas le culte des saints, ils nient la présence réelle dans l'Eucharistie, qui est le fondement de l'Église en 1215, et quand même, c'est aller un peu loin, et ça veut dire, on pourrait presque aller jusqu'à dire que ça a une connotation chrétienne, mais que c'est peut-être une autre religion. Il y a peu d'auteurs, mais Il y a les trois hypothèses.
0: D'accord. Alors,
1: Je laisse le lecteur un peu choisir, j'ai donné mon point de vue quand même.
0: Tout à fait. Est-ce que, à l'époque, le fait d'être les bons hommes et des bonnes femmes, et qu'il n'ait pas d'enfants, puisque pour eux, ce n'était pas important d'avoir de la descendance, est-ce que c'était pas aussi voué ce monde-là, cette religion, à disparaître à plus ou moins long terme? Ils en avaient, certes, mais ce n'était pas la priorité.
1: Ils en avaient et il n'est pas allé jusqu'au bout, mon héros, Guy Lambert.
0: Oui,
1: enfin, je ne l'ai pas fait aller jusqu'au bout, mais certainement, enfin, ça ressort bien, je pense, du livre, l'intention du grand... j'allais employer le terme de parfait, je vais expliquer pourquoi je l'emploie pas. Disons, le grand prédicateur cathare, évêque du Toulousain, d'ailleurs Guy Lambert de Castres, voulait former des jeunes et les maisons, parce qu'il y a eu des maisons cathares séparées, hommes et femmes, qui accueillaient des jeunes pour les former et qui étaient un peu hospices pour les vieillards et auberges pour les parfaits. De passage, je reviens sur le terme, mais parfait, il faut être clair, on parle souvent de parfait et de parfaite cathare, et moi-même aussi, mais en fait, ce n'est pas comme ça qu'il s'employait, parce que parfait, ça a un côté quand même un peu sûr de soi, et ça vient des termes de l'Inquisition qui en latin parlait d'aéretiki. Perfecti, d'homme parfait, hérétique, parfait, complet.
0: En effet.
1: Alors qu'eux s'appelaient bons chrétiens, bonnes chrétiennes, bons hommes, bonnes femmes. pour répondre à votre question plus nettement, il y avait quand même dans les familles proches, avait notamment les rôles des femmes, et ça se verra dans, entre guillemets, la résistance cathare, ce qu'on appelle les matriarches cathares, les mères de famille, matriarches de clan, et en gros seigneuriaux et autres, ont élevé les petits-enfants dans la foi cathare. Bien sûr, tous ne sont pas devenus parfaits ou parfaites, mais quand même, ils ont défendu la cause. Je pense que le fait qu'ils ne se reproduisaient pas, en principe, les prêtres, ils ne se reproduisaient pas, on pourrait discuter, surtout à l'époque d'ailleurs, parce que ça a été un des gros problèmes. Et c'est tout pour ça fait. Qu'on a imposé le célibat, parce que c'était le problème de caser les enfants de prêtres. C'est pas en soi une des difficultés, non, c'est un changement de conjoncture, on y reviendra peut-être, qui explique la fin du catharisme et bien sûr quand même l'action de l'Inquisition.
0: Oui, tout à fait. J'ai lu la thèse de Monsieur Soula, j'ai lu que les cathares n'avaient pas de château, ils cherchaient juste la protection des seigneurs.
1: Ah oui, pas de château. Ils avaient ces fameuses maisons que j'ai évoquées, qui étaient des maisons, ils n'avaient pas de lieu de culte spécifique d'ailleurs, mais ils pouvaient demeurer dans les maisons. On est d'accord, il y a deux catharismes quand même. Oui. Il y a le catharisme qu'on appelle rayonnant d'avant le début de la croisade et de la répression, c'est-à-dire 1209 et surtout 1229. Après, il y a eu un moment de reconquête, notamment par le comte de Toulouse, Raymond VII. Et puis, il y a un moment, il y a une église proscrite et c'est plus du tout le même catharisme. Mais au moment du catharisme rayonnant, ils avaient leur réseau de maisons, leur structure, mais pas de lieu de culte spécifique. Les prêtres pouvant même, c'est là aussi où les frontières étaient floues, au moins jusqu'à la croisade, et certains auteurs disent jusqu'à l'Inquisition. Dans les mêmes familles, il y avait quand même des parfaits ou parfaites cathares et des membres du clergé catholique.
0: En effet, il en parle Béranger.
1: Oui.
0: Vous nous présentez votre ouvrage « Béranger l'hérétique », c'est paru aux éditions Temporis en 2025. Est-ce que l'homme a toujours cru dans un très haut? Parce que pour moi, je pense qu'il aurait dû croire plus au soleil, à la terre, à la nature, parce que ça, c'est vrai, il le voyait. Et en même temps, c'était cette nature qui le faisait vivre. Qu'est-ce que vous en pensez? Est-ce qu'on peut répondre à une question comme ça?
1: Oui, alors...
0: Parce que les dieux, quels qu'ils soient, sont inventés, on est bien d'accord.
1: Avec le très beau livre de Frédéric Lenoir, sur le sacré, où il explique ça, que l'homme commence à se poser des questions sur sa place sur la terre dès qu'il est humain, lui-même plutôt que l'homme d'ailleurs, mais pour ne pas oublier les femmes quand même, il se pose des questions avec le culte solaire, avec le culte de la nature, et petit à petit, on en arrive au monothéisme ou aux grandes religions. Alors c'est ce que j'espère applique le tournant de l'âge axial de l'humanité au VIe siècle avant notre ère, vous avez quand même beaucoup de grands penseurs, Moïse un peu avant, mais qui est formalisé à ce moment-là. Pour le judaïsme, vous avez quand même Bouddha, vous avez Zarathoustra en Perse, vous avez ce moment-là, et après vous aurez les deux grands monothéismes, Jésus, les évangiles, et leur action, bien sûr, et l'islam, Mahomet. L'homme a toujours cru à quelque chose, que ce soit au-delà, une forme de transcendance, et après ça évolue vers des monothéismes. Mais l'homme a toujours cru à quelque chose, à adorer la nature, les différentes manifestations de la nature. La première, vous l'avez bien citée, c'est le soleil, mais ça peut être des arbres, souvent des sources. Alors, je veux paraître critique, mais vous voyez, on peut quand même aussi constater que deux lieux que j'aime bien, Garaison, qui n'est pas très loin, et mieux connu Lourdes, mais c'est un peu le même type, d'apparition à la Vierge, à une enfant. Bon, mais il y a quelque part une volonté forte de christianisation de lieu du paganisme.
0: Est-ce que les motifs pour faire la guerre, les guerres, sont toujours les grandes, les très grandes jalousies, l'appât du gain, ou les religions comme dans Béranger?
1: Disons, il y a un espace.
0: Je vous déroute avec mes questions.
1: Non, un peu, mais quand même. Non, j'ai enseigné un peu l'histoire et j'étais responsable quand même d'une licence de guide conférencier pendant 20 ans. Donc, non, notre pays, ici, de l'Atlantique aux Alpes, on peut dire, a été une terre très convoitée, qui aurait pu devenir un État, convoitée par les comtes de Toulouse, d'en faire un État, par les ducs d'Aquitaine, comtes de Poitiers, Aliénor, enfin, cette histoire-là. Et par aussi la grande famille des comtes de Barcelone, roi d'Aragon. Il y a eu tout le XIIe siècle, on parle de grandes guerres méridionales. Ils se sont affrontés pour la suprématie. Donc, il y a une recherche de suprématie pour le pouvoir. Et il y a quand même l'intérêt du pape. Et derrière tout ça, depuis 1985, quand même, et la chute de Barcelone devant les musulmans, et quand même, Barcelone a été prise par les musulmans, Al-Mansour, en 1985, et la population réduite en esclavage, et vous voyez, bon, mais après, très vite, ça a basculé, en 1010, dans l'autre sens. Mais il y a quand même cette crainte de l'islam et cette idée d'en faire un État. De 1985 à peu près 1150, on ne voit plus apparaître, si ce n'est dans la datation des actes, de rois de France ou des Francs au-delà du Massif central. C'est dans les luttes entre Plantagenet, Henri II et Aliénor d'Aquitaine et Toulouse, que fort opportunément d'ailleurs, comme forme d'assurance, c'est pas mal pensé, le comte de Toulouse avait épousé la sœur de Louis VII, qui en 1159 l'a sauvé quand même.
0: Oui.
1: Donc vous voyez, il y a cet enjeu politique, et derrière la croisade, il y a quand même le pape qui veut s'imposer aussi, et c'est pas par hasard si au début, Philippe Auguste, le grave Philippe Auguste, et d'où le surnom, ne veut pas cautionner la croisade du pape parce qu'il est encore empêtré avec le roi d'Angleterre, Bouvines, 1214. Et c'est après qu'ils s'intéresseront et qu'ils empocheront la mise. Mais vous voyez, il y a un jeu politique et l'Église s'est peut-être embarquée dans quelque chose. Il voulait mettre au pas l'hérésie, mais c'est aussi un jeu de pouvoir, hein, parce
0: oui,
1: qu'il est contesté. Et après, c'est la collusion du roi de France et de l'Église qu'on peut appeler de Rome ou catholique.
0: Oui.
1: Avec le symbole de Montségur qui cristallise tout ça, quand même, comme résistance.
0: Est-ce que toutes ces guerres, justement, ce sont des « je t'aime moi non plus », mais par contre, ça ne sert pas au peuple. Libère Angers, c'est ça qui saute aux yeux.
1: Oui, mais vous savez, les guerres qui servent au peuple, et le pire, c'est peut-être, c'est un peu ça d'ailleurs, et quand c'est la soif de pouvoir, de richesse, c'est inadmissible la violence, on est d'accord. Mais c'est peut-être plus inadmissible quand c'est sous couvert de religion.
0: Tout à fait,
1: ça vaut pour ça, hein, pour la croisade contre les Albigeois, ça vaut pour nos guerres de religion en nous, hein, deuxième partie du XVIe siècle, et ça vaut pour toutes les guerres actuelles qui ont un peu un couvert de religion, au Moyen-Orient.
0: Exactement. Du 5e au 15e siècle, qu'a duré environ le Moyen-Âge, à quelque chose de près, guerre de 100 ans également, tout ça, il n'y a pas eu de répit du tout dans ce chapelet de ce peuple soumis. Il fallait rester dans le rang pour l'avoir, peut-être.
1: Ou ne pas le dire.
0: Voilà.
1: Ou ne pas le dire parce que on peut allonger un peu votre période.
0: Oui.
1: De se dire libertin sous Louis XIV, c'était ça. L'athée, ce qu'on appelle libertin, en fait, c'était l'athéisme. Mais il y a
0: d'accord.
1: qu'à lire Pascal.
0: Oui.
1: Il valait mieux être puissant que petit, quoi.
0: Tout à fait.
1: Parce que il valait mieux, pour faire une référence un peu à votre région, là, du Volvestre, il valait mieux être comte de Foix, comte de Toulouse ou comte de Comminges que le pauvre serf attaché à sa glèbe, parce que lui, c'est sûr qu'il allait être vite liquidé. Mmh. Les autres, considérés comme catharisables, mais en fait, il fallait les ménager, ils avaient le pouvoir.
0: Voilà. Le peuple n'étant pas éduqué à l'époque, ou très mal en tout cas, ou très très peu, ce sont les pouvoirs qui l'ont maintenu corvéable et malléable à merci, notamment les religions, ou pas.
1: Oui,
0: parce que
1: oui,
0: Béranger, il a eu de la chance, il a appris un peu à écrire et à lire, très peu, mais...
1: Un peu. Alors, il a eu la chance, je l'ai fait rencontrer Guinabert de Castres,
0: oui.
1: Mais il y a une histoire qui n'est pas du tout inventée, qui était un moment particulier de l'histoire, mais qui est une histoire fantastique. C'est le pape de l'an 1000, Gerbert d'Auriac.
0: Oui.
1: C'est un enfant de pauvre serf de la région d'Auriac, donné à l'abbaye d'Auriac. Il l'élève, il est plus brillant que les autres, et il a l'immense chance que le comte de Barcelone soit venu, elle va être un petit peu longue, mon histoire, soit venu à Aurillac pour prendre épouse dans le Rouergue. Il y a des liens étroits et on l'a amené à Ripoll où il a été formé. Il est resté à la cour de Barcelone. Il l'a amené à Rome et à Rome, il a eu la chance de devenir le précepteur du futur empereur qu'il a mêlé aux successions capétiennes et tout ça. Et c'est le pape de l'an 1000 quand même.
0: D'accord.
1: Sylvestre II. Vous voyez donc, et c'était un enfant donné,
0: Oui.
1: Vous voyez, il y a des carrières fantastiques dans l'Église à une certaine époque.
0: Oui, mais toujours moins à la
1: veille,
0: oui,
1: un
0: toujours.
1: Peu moins à la veille de la Révolution, ce qui explique la frustration de certains qui ont basculé du côté révolutionnaire.
0: Oui.
1: Hein, parce qu'ils n'avaient pas, justement, la possibilité d'ascension sociale. Vous savez,
0: oui.
1: Souvent, il n'y a rien de nouveau sous le soleil. Hein.
0: Oui, oui, tout à fait, tout à fait. Les hérétiques étaient poursuivis par l'Inquisition. Le peuple... également appelé à la délation, et ça, c'est vraiment
1: alors,
0: une honte.
1: L'Inquisition, pour être clair, c'est... Alors, d'abord, l'Inquisition, pour être clair, s'intéressait quand même beaucoup, notamment du côté d'Albi, avec un évêque qui a construit la cathédrale et tout, peut-être plus aux hérétiques, certainement plus aux hérétiques, ou aux soi-disant hérétiques riches, pour pouvoir confisquer leurs biens, qu'aux pauvres paysans, bon... type Béranger, on confisquait parce qu'on voulait montrer qu'on était fort, puis c'était dans l'après-Montségur, les quelques années après Montségur, et puis c'était quand même une source de revenus. Il y a des conflits forts entre le comte de Toulouse, Alphonse de Poitiers, hein, et l'Église pour à qui reviennent les biens confisqués.
0: Oui.
1: C'est, vous voyez, c'est une source de revenus, hein,
0: oui.
1: Presque comme une autre. Quoi.
0: D'accord.
1: Et après, avec des accommodements, des histoires de donations à l'Église, quand on est catharisant, on est un peu mieux jugé, et puis 10 à 15 ans après, on vous rend une partie des terres, il y a eu tout. Ou les vendre à un cousin qui est mieux vu que vous, ça s'appelle la double assurance.
0: Bon, oui. Et comment alors pouvaient-ils survivre justement ces gens pauvres, mal éduqués, hérétiques? Et avec la religion en face, les catholiques en face, ça devait être terrible pour eux.
1: Il y a quand même une grande partie de gens qui suivaient, sans trop se poser de questions, quand même, le pouvoir à l'époque. Hein, et qui même se sont peut-être pas forcément rendus compte qu'il y avait une différence fondamentale. Et impossible à combler entre le catharisme et l'Église. Il y a eu des transfuges aussi, parce que quand même, l'Église de Rome, au début, et pas après 1209, mais était très contente de faire convertir, par exemple à Lavore, il y a deux évêques cathares qui se sont convertis en 1181, qui ont fini chanoine à Saint-Cernin, à Toulouse quand même. Le but de l'Église, c'était de montrer que c'était la vraie religion de Rome, hein,
0: okay.
1: Et donc de faire convertir. Et d'ailleurs, je vais dire quelque chose d'important, à mon avis, hein, c'est que les bûchers, tout ça, ça apparaît comme traumatisant, ignoble, tout ça, c'est vrai. Mais jusqu'au bout, on laissait aux cathares le choix du reniement, certes, de la conversion, du retour à la vraie Église pour les catholiques. Hein. Et ceux qui sont montés sur le bûcher, ils sont montés de leur plein gré avec l'espoir que, justement, cette mort ferait que leur âme, parce que le catharisme, c'est en gros la séparation de l'âme et du corps. Hein. Disons
0: oui.
1: Que l'âme est la part éternelle de Dieu à nous et le corps est périssable. Le bûcher, c'était le moyen idéal pour que l'âme quitte ce corps de chair et rejoigne le Dieu vrai qui est au ciel, ce monde étant le royaume de Satan. Donc vous voyez, il y a cette idée quand ils montent
0: D'accord.
1: sur le bûcher. Et souvent, ils y montent en chantant.
0: Oui.
1: C'est pas, vous voyez, on les prend, pas, c'est pas Auschwitz. Quoi,
0: oui, oui, oui, oui,
1: voilà.
0: Oui, je comprends. Béranger, votre héros, on va quand même parler un petit peu de lui aussi. Lui, il l'a payé cher, il l'a payé même très cher. Ce sont vos recherches aussi, vous avez trouvé des témoignages écrits justement de ce qu'a vécu Béranger.
1: Alors Béranger,
0: ou est-ce que vous l'avez romancé un peu?
1: Ah oui, romancé, oui, je l'ai romancé, mais en fait il y a plein d'actes de l'Inquisition, hein,
0: mm-hmm.
1: qui montrent les difficultés. Ben, Montaillou, village occitan de le roi Ladurie, est basé sur les registres d'Inquisition de Jacques Fournier, votre voisin, qui a été évêque de Pamiers, quand même. Hein.
0: D'accord.
1: Et ce sont des registres qui sont presque des romans. Alors, c'était, j'allais dire, un évêque inquisiteur sociologue.
0: D'accord.
1: Si on peut dire, ou anthropologue,
0: oui.
1: Vous voyez, qui a, avant, c'était assez bref, quoi, les dépositions. Lui,
0: oui.
1: Il a pris, ça l'a intéressé, il les faisait parler, bon. Et le roi Ladurie, après, en a sorti un livre magnifique qui a été consacré. Et il est devenu pape quand même, Jacques Fourdier, c'est d'Avignon hein, d'ailleurs. Mm-hmm. Donc vous voyez, belle carrière aussi d'un Occitan. Oui, oui, des cas de personnes. Et là, vous avez un personnage magnifique, Pierre Bory, le berger de Montaillou, qui ravitaillait les cathares, qui était agent de liaison, transhumance, tout ça, tous les chemins de la transhumance. Ben, il a fini condamné par l'Inquisition de Parmiers, il a fini, on ne sait pas quand, au mur, c'est-à-dire à la prison de l'Inquisition, comme sa sœur, objet d'un roman, hein, d'Anne de Bredon, Guillemette Maury, il a fini aussi à 25 ou 26 ans, hein, quand même. Donc, et la confiscation, et évidemment, si vous aviez du bien et que vos familles pouvaient un peu soudoyer, on vous nourrissait, vous étiez, ouais, on n'a rien inventé sous le soleil. Donc, il y a eu de très très fortes répressions, et le côté un peu plus que triste, où il perd quand même l'amour de sa vie, quand même, il y avait la réprobation, et vous savez, il n'y a rien de nouveau sous le soleil. On a vécu des époques tragiques il n'y a pas si longtemps, 80 ans ici. Vous en avez qui en profitent, et dès que vous êtes un peu proscrit, le fameux port des croix jaunes, hein, de feutre sur vos vêtements, ben, les gens veulent pas se compromettre, voire vous briment pour montrer qu'eux, ils adhèrent plus à l'Église de Rome. Ça a existé de tout temps, quoi.
0: D'accord.
1: C'est plus dur aux pauvres, mais d'un autre côté, il y a aussi des pauvres qui sont partis, quoi, sur les chemins et qui ont recommencé. C'est un peu le cas de Béranger. Enfin, c'était pas tout à fait un pauvre, puisqu'il était colporteur, qu'il avait un peu de bien, mais quand même, il y en a qui sont partis aussi.
0: D'accord. Christian, on va reprendre un petit peu notre souffle, parce que c'est vrai que depuis que nous avons commencé, on parle. On va faire une petite pause musicale. Qu'est-ce que vous nous proposez ?
1: Pour mon identité ariégeoise, je chante un peu pour moi de l'exil, quoi. Avec une dimension un peu nostalgique des Pyrénées quand on est à Paris, peut-être aussi pour Béranger, quand il était dans ses doutes et ses exils successifs, quand même. En tournant aussi à une identité, autour d'une identité occitane, voilà.
0: Très bien. Eh bien, alors, on va écouter Nadal.

0: Vous venez d'écouter la chanson de Nadaw, cette immortelle qui va sur les chemins et c'est une fleur, mais aussi c'est un chemin, comme l'a fait Béranger. Et je suis en compagnie de Christian Bourré, qui nous propose son livre « Béranger, l'hérétique ». C'est paru aux éditions Temporis en 2025. Christian, est-ce que les bons hommes et les bonnes femmes étaient des sages? Parce que à un moment, je me suis dit, mais c'est des sages, ces gens-là.
1: Des sages dans le sens philosophe, amoureux de la sagesse. Disons que c'était des clercs qui avaient été très formés. C'est une des grandes formes de force du catharisme. La scolastique, enfin, ils étaient meilleurs probablement prédicateurs que le clergé catholique du début du XIIIe siècle, quoi, disons. D'accord. C'est ça aussi qui a fait la différence, c'est aussi le fait de prêcher en langue du peuple, c'est-à-dire en occitan.
0: Eh oui.
1: Mais il y a cette force quand même du savoir. C'était des clercs, c'était des gens instruits de l'époque, quoi, mm-hmm. qui savaient lire, écrire et qui transportaient, j'allais dire leurs outils de travail, oui, la Bible, souvent l'évangile de Jean au moins, traduit en occitan.
0: D'accord.
1: Et qui leur servait de référence, de support dans leur...
0: Dans leur vie de
1: et quelque
0: tous les
1: part
0: jours.
1: Dans leurs prières et quelque part aussi des manuels pour les sacrements, enfin les sacrements, le sacrement sous différentes formes, le fameux consolament qu'ils administraient, quoi.
0: D'accord. Donc en ce temps-là, en tout cas, moi j'ai vu ça à travers les yeux de Béranger. En ce temps-là, les hérétiques devaient être chassés, tués sans procès ou très peu de procès. Ou en tout cas des procès vraiment vite faits. Est-ce que je me trompe dans ma lecture ou pas?
1: Le but de l'Église de Rome, c'est pas la répression pour la répression. Hein. D'ailleurs, ça sera pareil pour les protestants. Le but, c'est quand même la conversion, qui est considérée comme une victoire. Disons que le bûcher, pour l'Église de Rome, c'est quelque part une défaite. Eux, ce qu'ils veulent, c'est que ce soit le parfait, la parfaite ou le fidèle, se convertissent parce que ça revient à dire et se réconcilient. C'est d'ailleurs le choix peut-être opportuniste, mais enfin, pour sauver un peu en plein désespoir de Béranger qui, quelque part, renie sa foi et y revient.
0: Oui.
1: C'est quelque part ce que souhaitait l'Église. Donc, ce n'est pas une répression pour une répression. C'est la vraie répression, disons, je dirais, très dure, c'est quand... D'où les craintes que je formule plusieurs fois et dans le livre, c'est quand on devient relapse. C'est-à-dire, c'est quand on a avoué quelque part avoir été hérétique et qu'on devient relapse, là, on est automatiquement exécuté. Entre parenthèses, c'est exactement en 1431 le cas de Jeanne d'Arc, qui à un moment est revenue un peu sur les voies qu'elle avait entendues, et est automatiquement devenue relapse, et là, elle est exécutée comme relapse, Jeanne d'Arc.
0: D'accord.
1: Vous voyez, c'est une procédure classique d'inquisition, parce que l'inquisition, c'est très procédural. Hein.
0: Oui.
1: C'est un jugement, et il y a des procédures, si vous êtes relapse, là, il n'y a pas... D'où la peur de Béranger, si
0: oui.
1: Se faisait reprendre, bon...
0: Oui, tout à fait, c'est ce qu'il avait dit. Est-ce que Monségur est un exemple parmi d'autres, ou est-ce que... Il a été simplement le plus marquant. Est-ce qu'il y a eu d'autres bûchers comme Monségur?
1: Ah oui, pendant la croisade qu'on appelle des baroques, et la première partie de 1209 à 1218, en gros, l'époque Simon de Montfort, où il y a eu d'innombrables.

0: Favre Bûcher avec une polémique sur le nombre. Mais enfin, quand même, par exemple, même ceux qui critiquent, qui disent qu'on exagère la répression, que, bien, ils admettent que l'avoir, on disait 400 longtemps, mais il y en a eu au moins 200, quoi.
1: D'accord.
0: Cathares qui ont refusé d'abjurer. Parfait et parfaite. Là, il y a un débat, c'est sur quelque part, par sa répression, c'est peut-être vrai comme thème, les clercs de l'Église catholique ont peut-être exagéré eux-mêmes le nombre de personnes exécutées. Béziers a été entièrement liquidé en 1209
1: Oui.
0: et Marmande aussi en 1219, justement pour montrer l'importance de l'hérésie et la raison qu'ils avaient de réprimer. Mais il n'empêche qu'il y a eu quand même effectivement de gros massacres, ça c'est sûr.
1: Page 95, et j'aime cette phrase, je vais vous la citer. Est-ce le gibier qui est responsable qu'il y ait des chasseurs?
0: Ah oui, alors.
1: J'avoue que cette phrase, elle m'a vraiment plu, elle m'a marqué, elle veut dire beaucoup. Elle est de
0: Oui,
1: vous ou de Béranger?
0: elle est ni de moi, ni de Béranger, j'ai dû le mettre dans les sources, elle est d'Anne Brenon, dans un livre sur justement Guillemette Maury, un roman historique, et c'est d'elle, donc voilà, c'est une manière aussi de lui rendre hommage,
1: Tout à
0: de la
1: fait.
0: citer,
1: En tout cas, elle est très
0: en
1: belle, cette
0: citant la
1: phrase.
0: source, en citant la source,
1: Elle est
0: voilà.
1: très belle, cette phrase, parce que c'est vrai, si on se pose cette question, c'est qu'on a une vision de l'autre côté aussi.
0: Voilà.
1: Abjuration, condamnation au nom de la religion, est-ce que les religions sont écrites par un homme pour que le peuple les pratique? Parce que ça, c'est des questions qui me...
0: Alors, écrite,
1: Je
0: non, non, non,
1: vous colle.
0: disons, bon, je vais me cacher derrière quelqu'un qui est important, qui s'appelle Simone Veil, la philosophe, sur les conseils de non, non, vous n'allez pas me piéger, Gisèle. Sur les conseils d'Emmanuel Leroy-Ladurie, qui dit que quand même, Simone Veil, donc, qui est israélite de naissance, mais qui s'est converti, mais sans aller jusqu'au bout, par crainte, disons, d'indignité, quoi. Je veux dire, par exemple, notamment la communion, qui dit clairement, il y en a beaucoup qui l'ont dit, hein, que ben, tous les protestants ou les cathares le disent, que quelque part, l'Église de Rome a dévoyé le message du Christ. On pourrait dire que quand même, l'attitude de certaines dans le monde musulman, c'est pas tout à fait le Coran. Enfin, il y a
1: Oui.
0: des interprétations possibles, vous voyez, mais
1: Oui.
0: des gens, on pourrait dire la même chose pour la politique. Hein,
1: Oh, tout à fait.
0: Marx, c'est pas tout à fait lui qui a créé l'Union soviétique. Il était mort 1883-1917, 34 ans avant, quoi.
1: Oui.
0: Donc, vous voyez, il y a l'idéal d'un fondateur et puis les détournements pour raison de pouvoir et souvent, je pourrais aborder un thème qui m'est cher, que je vais aborder, parce que je tiens à le souligner, ça, c'est quand même le rôle des femmes dans le catharisme, à une époque où dans le valdéisme, c'est-à-dire la religion des Vaudois, et après dans le protestantisme, ce qui n'est pas tout à fait le cas dans l'Église catholique, même actuellement. Donc vous voyez, il y a ce côté dissidence qui pousse à reconnaître quand même un rôle prépondérant. Et si vous regardez les évangiles qui sont quelque part la vie de Jésus, hein, ben vous voyez qu'un personnage qui s'appelle Marie-Madeleine, qui a un peu disparu quand même après dans la célébration. Donc vous voyez, il y a quand même partout une grande différence. Et pour prendre l'exemple aussi, qui est là aussi très clair, puisqu'il se finit sur des bûchers quand même, hein, il y a le message de François d'Assise, le Poverello d'Assise. Hein, il y a ce qui dit la pauvreté absolue est quand même ceux qui ont appliqué le plus quand même, et peut-être ce que souhaitait François, ils ont succédé aux cathares sur les budgets. Ça s'appelle les spirituels franciscains quand même. Donc vous
1: D'accord.
0: voyez, il y a entre le message d'un fondateur quel qu'il soit, bon, j'ai fait une référence à François d'Assise parce que c'est quand même le saint que tout le monde aime et un peu de l'écologie, quoi, je dirais. Donc lui aussi, quelque part, son message a été trahi.
1: Oui. Condamné sévèrement au chemin de Compostelle, Béranger fait une introspection, justement parce que le chemin est long, il faut le faire, c'est au Moyen Âge, il faut qu'il le fasse à pied. Est-ce que, à travers les pensées que vous avez mises dans ce livre, est-ce qu'il n'était pas aussi avant-gardiste? Parce qu'il est arrivé à dire que justement le Christ pouvait être le même pour les deux religions qu'il connaissait, puisqu'il n'en connaissait pas beaucoup, mais que finalement il pouvait être le Dieu de tout le monde.
0: Ça, c'est moi qui lui ai prêté.
1: D'accord.
0: Mais avec. C'est ce qu'on appelle la religion du livre. Alors, je vais faire une nuance par rapport à ce que vous avez dit. C'était quand même quelqu'un qui était colporteur. Pierre Maury, je l'ai dit, pour Montaillou, était berger. Et il y a un article qui a été écrit suite à une communication à Saint-Girons, d'ailleurs, par Jean Duvernois. C'est la journée de marche au début du XIVe siècle. À partir justement de Jacques Fournier, du registre d'Inquisition. Et les gens marchaient énormément. Et dans des conditions, les loups, les brigands, tout ce que vous voulez, la maladie, surtout quand vous n'aviez pas d'argent. Donc, les populations étaient extrêmement mobiles, et il y avait des foules sur les chemins de Compostelle, probablement plus que maintenant. 11e, 12e, 13e siècle, surtout 12e, 13e. Et quand je dis Compostelle, il y a Rome et...
1: Oui.
0: Vous savez, les croisés, la croisade des pauvres gens et tout ça, qui quand même sont allés encore plus loin. Quoi.
1: Oui. Page 130, c'est seul que Béranger affronte le retour de Saint-Jacques de Compostelle. Ça, je suppose aussi que vous l'avez peut-être un peu romancé. Mais est-ce que c'est pas aussi lui permettre de finir son introspection?
0: Oui, c'est qu'il se retrouve seul face à lui-même avec quand même... la tentation, quelque part, humaine, est de ne pas revenir aussi. Et il revient, en gros, pour Alazaïs, qui mourra un peu, enfin, l'amour de sa jeunesse, auquel il restera quelque part fidèle. Justement, c'est un peu ça, ce que j'ai voulu traduire dans le roman, qui me touche à moi aussi. C'est cette fidélité, quoi, un idéal qui est peut-être pas toujours le cas, mais je vais pas critiquer.
1: Oui.
0: Oui. Il y a cette fidélité avec des moments de doute aussi, ce qui le rapproche de nous, les reniements qui reviennent et qui reprennent.
1: Et cette peur qu'il a toujours de ne pas arriver à temps, de falloir faire croire que...
0: Et les signes, corbeaux, il y a toujours des signes qui évidemment, on trouve avant-coureur, évidemment, quand après ça tourne mal. Mais il y a ce côté, cette crainte et puis ce désespoir, quoi, aussi. Mm-hmm.
1: Survivre ou revivre, Béranger perd son passé, il perd aussi son avenir. Qu'allais-je faire sur cette terre où Satan l'emportait toujours? Ça, c'est une phrase aussi qui est encore de mise.
0: Oui, c'est quand même la base des catharismes, parce qu'il y en a plusieurs. Il y a la Champagne, il y a la Rhénanie, il y a l'Italie du Nord, et bien sûr, il y a chez nous, le Midi Occitan, l'Anglo-Occitan, plus exactement. Pour le catharisme, c'est clair. Le Père céleste est au ciel et n'intervient pas dans le destin des hommes en ce monde. Donc, ce monde est le royaume de Satan qui l'emporte jusqu'au moment où il y aura la fin des temps, mais une fin des temps un peu spéciale, c'est que les parfaits doivent convertir jusqu'à la dernière âme, et quand la dernière âme sera auprès du Père, il n'y aura plus de monde, quoi. Le monde disparaîtra. Ce n'est pas tout à fait ce qui s'est passé.
1: Oui, c'est vrai. Le commerce, Béranger le fait. Il a appris de ses anciens, de son père, il l'a transmis aussi à ses enfants. Est-ce que c'est aussi ce commerce qui l'a sauvé? Parce que ça lui permettait de faire beaucoup de choses et non seulement d'être passeur. Important.
0: Les colporteurs à l'époque, ou des métiers qui permettaient des contacts, de type médecin, il y a eu des cathares médecins, notamment auprès des grandes familles, beaucoup tisserands et plus sédentaires, notamment les femmes. Mais oui, ça permet, disons, une mobilité. C'est vrai qu'un passeur qui est colporteur, la différence, une incise quand même que je vais faire, c'est peut-être un des leviers du succès du catharisme aussi. C'est ce rapport différent de l'Église de Rome à l'argent. D'abord, ils recevaient des dons, mais ils exigeaient pas la dîme, de l'Église, ce qui est quand même considérable pour l'époque. Et ils étaient pas opposés à ce qu'on appelait l'usure, c'est-à-dire le prêt, puisqu'ils avaient des activités bancaires, entre guillemets. Ils prêtaient, ils recevaient des dons. Et ils étaient favorables quelque part aux activités commerciales, ce qui n'était pas le cas de l'Église catholique pendant très longtemps, quoi. Mmh. Jusqu'à, justement, le grand rôle des ordres mendiants, Saint-Dominique, quelque part du côté de Prouille puis de Toulouse, et les dominicains et François d'Assise qui ont été plus ouverts, qui ont donné un espace aux marchands qui a éloigné cette classe sociale aussi du catharisme dont ils ont été proches à un moment dans notre midi languedocien et surtout en Italie.
1: Donc Béranger s'exile en Italie, et justement...
0: Quand ça devient trop dangereux pour lui.
1: Oui,
0: quoi.
1: Justement pour se préserver, avec une mise en scène aussi avant son départ.
0: Ah
1: pour
0: oui, faire... ça il oui. le faisait souvent pour faire croire que...
1: Voilà, justement. C'est bien loin de son Lauragais natal, la vie est toujours plus forte peut-être. Est-ce que c'est aussi l'animal qui est dans l'homme qui le pousse à survivre, même ailleurs?
0: Béranger a quand même beaucoup hésité par rapport au suicide quand il constate, alors appelé autrement, et le terme n'existait pas, il date du 18e siècle, mais c'était pour l'Église d'ailleurs, c'est s'oxyre soi-même, c'est-à-dire on se tue soi-même, donc on est un criminel de soi-même, donc on est un péché mortel automatiquement. Quoi, voilà. Débats qui sont quand même peut-être quelque part d'actualité. Il y a cette idée de, voilà, il ne l'a pas fait. Oui, il y a cette volonté de survie, et puis il y a quand même des prêtres sympathiques, puisque c'est un qui quand même lui redonne un espoir. Il n'y a pas que des mauvais, c'est pas que des bons et que des mauvais, il y a aussi des... Voilà.
1: Oui, tout à fait. Mais est-ce que le fait de devoir partir, le fait de prendre la décision, est-ce que c'est l'animal qui est en nous? Parce que nous sommes des animaux, qu'on le veuille ou pas.
0: Oui, mais c'est pas une décision solitaire quelque part. Il y en avait beaucoup qui l'avaient déjà fait.
1: Oui.
0: Et je l'ai dit, je crois, tout à l'heure, la hiérarchie de l'église cathare du Toulousain était quand même réfugiée en Lombardie. Mm-hmm. Où ils ont eu des problèmes parce qu'une partie a fini sur des bûchers aussi. Notamment le grand bûcher de Vérone en 1278. Et Béranger qui se demande, bon, finalement, s'ils ont bien fait de partir, mais ils savaient qu'ils étaient condamnés s'ils revenaient en Lauragais ou du côté de sa ville de natale, quelque part du côté de Montségur. D'où aller encore plus loin, c'est-à-dire en Sicile, qui représente un peu le dernier espoir, parce que la Sicile était en rupture avec le pape de Rome, puisqu'elle était passée au roi d'Aragon. Moins de risques, disons, a priori.
1: Je sais que l'histoire se répète, hélas. En tout cas, c'est ce que ça laisse penser. Est-ce que l'homme n'en tirera jamais des leçons, justement, de cette histoire qui se répète? Mais est-ce que l'actualité ne vous aurait pas aussi un peu influencé pour ce livre?
0: L'actualité peut un peu aurait pu m'influencer, mais elle est plus dure que quand j'ai commencé à l'écrire, quoi, je dirais, l'actualité de ce point de vue-là. Vous savez, l'homme, les massacres de Charlemagne dans la conquête de l'Aquitaine, ou en Saxe, ou au nom de Dieu... Il y a eu des musulmans qui ont fait pareil, les guerres de religion, vous savez, les massacres des guerres de religion, c'est quand même quelque chose. Je veux dire, malheureusement, c'est tout le débat, quelque part, le débat du bien et du mal, et d'où vient le mal, quoi. C'est un peu le catharisme qui donne, à sa manière, une réponse au problème du mal, quoi.
1: Ok. Page 210, quand j'ai lu à partir de là, j'ai dit, mais c'est fou quand même, parce que quand on lit... Juste lire, encore une fois, toutes les affaires de roi ont l'air de se passer entre copains avec la bénédiction de l'Église, de surcroît, j'allais dire, parce que ça c'est important, le peuple n'a pas de choix. File-moi ton morceau de terre, je te file un château, ou ma fille, oui, importe. C'est un peu ça, finalement.
0: Ah oui, c'est pas un peu, Gisèle, c'est complètement ça. Est-ce que ça a énormément changé en étant cynique?
1: Justement, c'est ce que l'actualité, encore une fois, l'homme ne tire pas les leçons de l'histoire.
0: Moi, je ne le formulerai pas comme ça, je dirais ceux qui nous dirigent. Nous, on n'est pas grand-chose.
1: Tout à fait. On est que des petits Bérangers.
0: Voilà.
1: Est-ce que vous avez rencontré des lecteurs qui ont lu votre livre?
0: Oui.
1: Qu'est-ce qu'ils vous ont dit de Béranger?
0: Les personnes que j'ai rencontrées, ça leur a bien plu, disons. Oui. Ils ont découvert quelque chose qu'ils ne connaissaient pas aussi. Alors à chaque fois, ça peut être le côté pèlerinage pénitentiel vers Compostelle auquel on ne pense pas forcément, l'exil en Italie et surtout jusqu'en Sicile, qui a réellement existé, mais auquel on ne pense pas. Et puis toute cette vie, parce qu'on parle souvent des grands moments, le massacre de Béziers, le célèbre « Tuez-les tous, Dieu reconnaît ta réussite ».
1: Oui.
0: Probablement vrai, quand même, enfin, le débat actuel. En tout cas, les faits ont montré qu'il y a eu massacre, qui a été écrit même par les chroniqueurs de l'Église. Il y a cette dimension qui est quand même incontournable, quoi, des drames qui, effectivement, continuent à se perpétuer.
1: Merci beaucoup, Christian, pour votre confiance et de m'avoir confié justement cette lecture extrêmement intéressante. Moi, j'ai vraiment aimé. Béranger a peut-être marqué aussi son époque, finalement. En tout cas, il m'a marqué à moi. Il m'a marqué par sa foi à la vie, sa force, sa rage de vivre, parce que le pauvre, il lui en a fallu du courage, son devoir de mémoire aussi, parce qu'il a transmis correctement à sa descendance, est toujours droit, même si il a fait, à un moment, il a fait semblant. Mais pour se sauver, il fallait bien qu'il choisisse entre l'homme qu'il était et la religion qu'on voulait lui imposer. C'est normal aussi, cette réaction, moi je l'ai trouvée normale. En tout cas, merci beaucoup Christian de m'avoir fait rencontrer Béranger, d'avoir fait le chemin de Compostelle avec lui aussi, même si je l'ai fait virtuellement à travers les pages. Il va falloir qu'on se quitte. Pour finir cet entretien, vous nous avez choisi « Matero » de Christian Elmerge. Pourquoi
0: Les deux mots déjà, hein, la terre, disons le prénom, Christian, et la terre, qui est quand même une terre de dissidence, une terre peut-être de volonté, en employant un mot qui était celui de Toubadour, et parage, quelque part, pas la noblesse de sang, quelque part de naissance, mais de cœur, de l'amour de la terre, du terroir, que symbolise un peu pour moi cette chanson, voilà. Et une manière peut-être un peu, à travers cette identité occitane, de se dire au revoir, et avec bien sûr un très grand merci pour Gisèle, et en espérant peut-être vous revoir sur d'autres thèmes.
1: Ça Mais sera avec plaisir.
0: Avec très très grand plaisir. Mais vraiment un énorme merci Gisèle.
1: Eh ben merci à vous
0: et
1: aussi.
0: Et à toute l'équipe de Radio Galaxy.
1: Merci à vous aussi, parce que c'est pas évident quand on ne connaît pas les émissions que je fais de me confier un livre comme ça. Merci à vous. À bientôt.
0: Avec grand plaisir.

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Il pourra même garder et promener vos animaux de compagnie ou encore vous occuper en proposant des jeux de société. 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C'est avec grand plaisir que nous les diffuserons. Merci de votre fidélité. Je vous dis à très vite.

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1: Bonsoir à toutes et tous. La nuit prochaine, le ciel est clair, ce qui favorise une baisse rapide des températures autour de 12 à 14 degrés sur le Comminges et le Couserans. Mais, sur le Lauragais et le Muretin, le vent d'automne souffle modérément, aussi les températures nocturnes ne descendent pas sous les 17 degrés. Jeudi 15 octobre, cette journée est très ensoleillée et chaude, particulièrement du Comminges volvestre, car le vent y est modéré. Plus au nord, le vent d'automne souffle avec des rafales à 50 km/h entre Muret et les coteaux du Lauragais. L'après-midi fait jusqu'à 27 degrés à Riom et Haute-Rive, 28 degrés à Carbonne et Saint-Martory. La tendance pour la fin de semaine, c'est une dégradation nuageuse puis pluvieuse, avec des températures en forte baisse, notamment samedi et dimanche. Bonne soirée à toutes et tous.
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2: À mon compteur, c'est 22 heures.

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1: 23h est toujours à l'heure.
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5: Thaïs Moreau.
4: À la une de cette édition, le président ukrainien dénonce la perte de soutien américain après les frappes russes sur Kiev. Des frappes qui n'avaient pas fait l'objet d'alerte habituelle de la part de Washington. On y revient dès le début de ce journal. Pas de signe d'accalmie non plus dans la guerre au Yémen. L'aéroport de Riyad en Arabie Saoudite a à nouveau été la cible d'une attaque du groupe rebelle iranien des Houthis ce mercredi. Précision à suivre. Les députés turcs, eux, dénoncent ce mercredi la fermeture de la chaîne de télévision de l'opposition Halk TV. À part les autorités, ce n'est pas le premier média bloqué dans le pays. Un tour de vis supplémentaire du gouvernement du président Recep Tayyip Erdogan. L'actualité en France est aussi la poursuite de la mobilisation lycéenne. L'acte 5 s'est achevé ce mardi. Le ministre de l'Éducation nationale doit recevoir les représentants des lycéens ce jeudi. Et on est en Ukraine pour commencer ce journal. Tout ralentissement du réseau militaire satellitaire Starshield est dû au gouvernement américain et non à SpaceX. Réaction d'Elon Musk, patron de ce service. Starshield est utilisé par l'Ukraine pour ses communications sur le front et le président ukrainien dénonce la perte de soutien américaine après les frappes russes sur Kiev. Des frappes qui n'avaient fait l'objet d'alertes habituelles de la part de Washington. Le pays affirme en avoir été restreint. Kiev dénonce le manque de soutien et les frappes russes se poursuivent sur des infrastructures énergétiques. 15 personnes sont mortes ces dernières 24 heures. Julien Chavanne.
6: Ce n'est pas la première fois qu'une attaque de missiles balistiques passe entre les mailles du filet et la mauvaise météo pourrait expliquer pourquoi les Américains n'ont pas vu partir les projectiles. Mais quand Kiev découvre ce mercredi que ses forces armées perdent une partie du réseau Starlink pour piloter ses drones, un conseiller du président Zelensky l'avoue, ce ne peut pas être une coïncidence. Les autorités ukrainiennes savent qui a pris la décision. Leur réseau Internet par satellite appelé Starshield est financé par le Pentagone, autrement dit par Donald Trump. Aveugle et affaibli dans les airs, l'Ukraine est fragilisée, sa population a découvert. Si Washington dément toute pression sur Kiev, ça y ressemble beaucoup. La Russie, elle, a le champ libre pour viser les infrastructures énergétiques déjà sous tension à l'approche de l'hiver. Et le Kremlin peut même annoncer en grande pompe la signature de l'accord sur le gazole dans les prochains jours avec les Américains. De son côté, Volodymyr Zelensky devra se contenter du soutien de ses alliés européens, mais sans aucun plan B pour mettre fin à sa dépendance à l'aide américaine.
4: Dans la guerre au Moyen-Orient, l'aéroport de Riyad a de nouveau été visé par une attaque du groupe rebelle iranien. Un peu plus tôt, c'est un site du géant pétrolier Aramco qui a été visé par les Houthis au sein du Royaume saoudien mardi soir. Cette guerre qui oppose les Houthis du Yémen aux forces gouvernementales yéménites soutenues par l'Arabie saoudite ne montre aucun signe de répit. Sparadrap noir sur les yeux et sur la bouche. C'est ainsi que les députés turcs du parti d'opposition ont participé ce mercredi à une commission parlementaire. Ils dénoncent la fermeture de la chaîne de télévision privée Halk TV. La police en a pris le contrôle en plein direct ce mercredi et a interpellé 11 personnes. L'an dernier, même chose, les autorités avaient également pris le contrôle d'une autre chaîne de télévision Télé 1. Halk TV va-t-elle être amenée à disparaître? Yohanan Benaïm est chercheur associé au laboratoire IREMA et à Mésophilis, écoutez.
7: On a en fait une fermeture de facto puisque les contenus sur YouTube sont fermés, la chaîne arrête de faire du direct et c'est sans doute ce qui se passe là, le direct a été interrompu sur Halk TV aussi. Donc on a dit on va arriver à la fin de cette chaîne. C'est pas du tout une exception et ça intervient dans un contexte très particulier pour Halk TV puisque c'est le contexte qu'il faut prendre en compte. Cette fermeture elle intervient alors que l'AKP subit vraiment un tremblement de terre puisque des membres proches de l'AKP sont liés à un scandale et à un fonds d'investissement qui a fait perdre leurs économies à près de 500 000 personnes en Turquie et c'est à ce moment-là, au moment où on a ce grand scandale qui éclate, que cette chaîne est visée. Donc ce n'est bien entendu pas une coïncidence. De la même manière, on a un contexte particulier puisque l'ancien maire d'Istanbul, Ekrem İmamoğlu, doit présenter sa plaidoirie qui allait sans doute être retransmise en direct par ce média. Le fait de le fermer aujourd'hui, c'est une manière de faire d'une pierre deux coups et de limiter ces voix critiques qui visent le régime.
4: Yohanan Benaïm, invité d'Anne Cantner à la mi-journée mercredi sur RFI. RFI, il est bientôt 1h05 à Jérusalem. La Colombie a officiellement déplacé son ambassade en Israël de Tel Aviv à Jérusalem. L'inauguration a eu lieu ce mercredi en présence des ministres des Affaires étrangères des deux pays. La ville trois fois sainte n'est pas reconnue par la communauté internationale comme capitale d'Israël. Justine Fontaine, cette inauguration symbolise l'état de grâce du gouvernement israélien en Amérique latine à la faveur des récentes victoires de la droite et de l'extrême droite sur le continent.
0: Tout sourire, les deux ministres ont dévoilé la nouvelle plaque de l'ambassade. Le chef de la diplomatie colombienne, Omar Boula, s'en est félicité sur des images diffusées par les autorités israéliennes.
8: Nous faisons un pas concret vers la restauration de nos relations diplomatiques qui n'auraient jamais dû être interrompues.
0: Depuis son arrivée au pouvoir début août, le nouveau président colombien d'extrême droite, Abelardo de la Espriella, a renoué les liens avec Israël et multiplié les gestes de soutien au pays. Tout le contraire de son prédécesseur de gauche, Gustavo Petro, qui avait rompu les relations diplomatiques avec Tel Aviv et dénoncé un génocide en cours à Gaza. Alors le ministre des Affaires étrangères israélien, Gideon Saar, se réjouit et parle d'un événement historique.
9: Je tiens à remercier le président de la Colombie. Vous avez accordé votre bénédiction particulière à notre capitale éternelle.
0: Israël a annexé Jérusalem-Est aux dépens des Palestiniens et en dépit du droit international. Avant la Colombie, seule une petite poignée de pays, dont les États-Unis de Donald Trump, ont déplacé leur ambassade de Tel Aviv à Jérusalem. L'ultralibéral argentin Javier Milei a promis d'en faire de même. Et son voisin, le Chili, gouverné par l'extrême droite depuis mars, s'est lui aussi rapproché d'Israël ces derniers mois.
4: Dans l'actualité en France à présent, après l'acte 5 mardi, la mobilisation lycéenne qui demande plus de moyens en France se poursuit. Ce mercredi matin, 160 établissements étaient bloqués selon le gouvernement. Les élèves entendent même à l'approche des vacances scolaires continuer à manifester. Ils rejoindront notamment samedi la grande mobilisation contre la vie chère. Un son de cloche différent du côté du ministère de l'Éducation nationale qui dit constater un essoufflement et recevra ce jeudi les représentants des lycéens. On reste en France alors que les débats sur l'examen du budget 2027 sont en cours. La France insoumise a présenté sa trajectoire budgétaire ce mercredi. Le candidat insoumis à la présidentielle, Jean-Luc Mélenchon, aux côtés d'Éric Coquerel, président LFI de la Commission des Finances de l'Assemblée nationale, ont dévoilé leur contre-budget lors d'une conférence de presse. Charlotte Urian-Toumaga.
10: Objectif affiché pour LFI, financer de nouvelles dépenses sociales tout en réduisant le déficit. Le dispositif prévoit 106,4 milliards d'euros de recettes supplémentaires pour 80,7 milliards de dépenses nouvelles. Pour trouver cet argent, les insoumis misent notamment sur la taxation des grandes fortunes, la suppression de la flat tax et la taxe Zuckman sur les patrimoines les plus élevés. Il viendrait remplacer la version du budget de Sébastien Lecornu qui sera entérinée pour 2027 avant l'élection présidentielle.
11: L'effet récessif des budgets va conduire à ce que les recettes de l'État diminue. Par conséquent, quand le budget Lecornu se sera appliqué, la situation sera pire qu'avant.
10: Côté dépenses, LFI promet notamment une revalorisation des salaires des fonctionnaires, une hausse de 10% des APL et des aides pour les jeunes en formation. Le mouvement prévoit également de consacrer une somme pour la réduction de la dette.
11: Il y aurait 25 milliards attribués à la diminution de la dette.
10: Et pour répondre aux demandes des lycéens et des étudiants, l'insoumis Éric Coquerel promet également des mesures.
12: D'où la création de 10 000 postes. En gros, c'est tous les postes qui ont été annulés par Emmanuel Macron depuis 2017, ce qui coûtera 500 millions d'euros.
10: Cette présentation intervient alors que l'Assemblée nationale examine depuis ce mardi le budget 2027 du gouvernement, une bataille budgétaire qui prend déjà des allures de pré-campagne présidentielle.
4: Charlotte Urian-Tomac. Et puis du football avant de clore cette édition, suite de la deuxième journée de Ligue des Champions ce mercredi, la spectaculaire victoire du PSG Paris Saint-Germain mercredi soir à Manchester City, le double champion d'Europe en titre a enchaîné un deuxième succès consécutif lors de la phase de Ligue en allant battre les Citizens 4-2. 3 buts consécutifs des Parisiens par Désiré Doué, Ousmane Dembélé et Vinicia. Le milieu portugais élu homme du match et fier de son équipe au coup de sifflet final au micro de Canal+. Écoutez.
13: Ce qu'on a réussi à faire dans l'après-midi temps, c'était exceptionnel. On pouvait encore même marquer plus de buts. Encore une fois, on a prouvé qu'on est un grand équipe. Il faut continuer, c'est que le début. C'est 3 points importants dans ce chemin. Il y a beaucoup de positifs, il y a aussi des négatifs. à améliorer, c'est normal, mais je pense que la plupart c'est positif et c'est un grand résultat ici. Je suis très très fier de cette équipe. Tout le monde, le jour qu'ils ont entré, le jour qu'ils ont commencé, on montre à chaque fois qu'on est un vrai équipe, et ça, c'est pour moi, ça me remplit le cœur.
4: Et le Paris Saint-Germain qui recevra le Barça mardi prochain lors de la troisième journée de la phase de Ligue, tandis qu'encore mené 3-1 à la 83e minute.
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0: Bonjour à tous et bonjour à toutes, bienvenue sur le 98.5 FM, la radio du sud de Toulousain, bienvenue à ceux qui nous rejoignent maintenant. Nous allons parler art et vous savez certainement que sur les coteaux de Montesquieu, il existe un lieu artistique un peu particulier qui est une SCAC, la SCAC Marestin. Et pour en parler, je suis avec sa présidente Corinne Marcien. Corinne, bonjour.
1: Bonjour.
0: SCAC, Corinne, qu'est-ce que ça signifie ?
1: Alors, ça veut dire Société Coopérative d'Art Africain Contemporain. En fait, c'est un clin d'œil aux services culturels qui existent dans les pays africains, qui sont reliés aux ambassades de France. Et en fait, c'est des services de coopération et d'action culturelle. Pour nos artistes africains que nous recevons en résidence, c'est un petit clin d'œil.
0: Et les SCAC, il n'y en a pas beaucoup.
1: Il y en a quand même dans pas mal de pays encore.
0: Et en France ?
1: Une seule, nous sommes la seule, bien évidemment.
0: Vous êtes la seule et vous fêtez vos 10 ans, ça a commencé en 2017. Et
1: le 17 octobre cette année, nous allons faire l'Assemblée Générale qui va essayer de préparer la 10e année. Dans la mesure où nous avons créé cette société coopérative d'intérêt collectif à but non lucratif en juin 2017 à Montesquieu-Volvestre. Il y avait eu une annonce dans la presse locale et nous avons été étonnamment enthousiaste de voir énormément de gens venir à cette assemblée générale constitutive. Des gens bien évidemment du local que nous ne connaissions absolument pas. Et beaucoup d'entre eux sont devenus sociétaires et sont toujours à nos côtés pour faire vivre cette structure d'art, de culture en milieu rural.
0: Vous participez aux expositions internationales d'art en Afrique. Vous avez un prix spécial SCAC Marestin et les artistes qui sont repérés, sélectionnés avec ce prix viennent chez vous.
1: Exactement. Tous les deux ans, il y a la Biennale de Dakar. Nous avons également des prix de la sculpture

0: 19h30, l'Assemblée Générale de la SCAC Maristin sur les coteaux de Montesquieu. Lorsque vous êtes à Montesquieu, vous montez sur les coteaux et à peu près à 3-4 kilomètres en face d'un haras, vous avez la SCAC sur votre droite, si vous venez de Montesquieu, c'est bien ça?
1: Exactement, donc 10h30, toutes les personnes qui connaissent déjà la SCAC, qui apprécient ce que nous faisons et qui auraient peut-être envie de s'investir un peu plus, sont les bienvenues. Et puis d'autres personnes qui peut-être découvrent à l'occasion de cette émission l'existence de ce lieu sont également les bienvenues pour nous aider à poursuivre.
0: Ce samedi 17 octobre, ce sera également la fin de saison pour la SCAC pour cette édition 2026, avec, pour terminer la saison, un conte un peu particulier par Eva Tika, qui est tisseuse de contes.
1: Exactement, c'est une conteuse qui vient clôturer la saison. Donc là, on attend les personnes à 18h30, au milieu des œuvres de céramique de Kine Hao, qui a fait une belle collaboration avec le voisin artiste Sylvien Mesquia. Et nous espérons donc là aussi le public pour ce dernier événement de l'année.
0: Samedi 17 octobre à 10h30, l'Assemblée Générale de cette SCAC Maristin à Montesquieu. Et puis la préparation de la 10e année pour 2027. Et le soir à 18h30, la clôture de la saison de cet même établissement artistique africain, le seul en France, pour écouter les contes de Eva Tika. Les gens qui voudraient savoir un peu plus sur votre travail, sur ce que vous avez déjà fait, vous avez des réseaux sur lesquels vous êtes présent?
1: Nous sommes sur Facebook, nous sommes sur Insta.
0: On cherche SCAC Maristing.
1: Exactement, et on peut même trouver sur l'affiche un numéro en 06 pour réserver sa place pour le spectacle.
0: Corinne Martien, présidente donc de la Société coopérative d'art africain contemporain Maristin à Montesquieu-Volvestre. Merci beaucoup d'être venue sur Radio Galaxy.
1: Un grand merci à Radio Galaxy pour son soutien.
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3: Bonjour à tous, bienvenue sur le Funk Anthology by DJ Vibe. Vous le savez, comme chaque semaine, le meilleur du son des années 80.

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Because of You, Capitol Records, album de la semaine sur le Funkotology de Bo Williams. Le meilleur du son des années 80, avec à suivre les requests, Selection, et tout de suite, René and Angela, welcome.

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Vous écoutez le Funk Anthology by DJ Vibe, la collection à portée de main. Album 33 tours, de référence pour cette semaine de Bo Williams. Capitol Records. Il est temps pour la team de vous quitter. On se retrouve la semaine prochaine pour de nouvelles aventures Made in 80. Salut à tous!

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0: Bonjour à toutes et bonjour à tous, bienvenue sur Radio Galaxie 98.5 FM, la radio qui va de Toulouse jusqu'au pied des Pyrénées. Merci de nous suivre et bienvenue à ceux qui nous rejoignent maintenant. Nous allons parler avec des représentants de la communauté de communes du Volvestre. Je suis avec Jean-Michel Dallard, maire de Longage et vice-président à la communauté de communes. Jean-Michel Dallard, bonjour.
1: Et bonjour.
0: Jean-Michel, vous êtes d'abord, vous, maire de Longage, petite commune de 3500 habitants au sud de Toulouse, c'est ça?
1: Exactement.
0: Depuis combien de temps?
1: Depuis 2020.
0: Juste une petite question, en tant que maire, avant d'être vice-président, vous avez vu des choses changer dans votre travail de maire depuis 12 ans?
1: On va dire honnêtement que le quotidien devient de plus en plus compliqué, sur le désengagement qu'on peut avoir de l'État, les difficultés qu'on rencontre, et on se sent souvent un peu seul.
0: Vous pensez qu'il y a de plus en plus de choses qui incombent au maire?
1: De plus en plus.
0: Et vous avez, vous, une secrétaire de mairie qui fait une partie du travail quand même?
1: On a des services avec DGS, des secrétaires, bon, qui sont très impliqués, heureusement, parce qu'aujourd'hui, on est sur plusieurs sujets assez complexes.